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5: Bonsoir à tous, voilà, nous voilà de retour au complet pour ce Worship Night. Donc moi c'est Ingrid et ce soir j'ai avec moi le groupe Elevation Praise avec Sébastien également à la guitare que vous êtes en train d'écouter. Alors donc j'ai à ma gauche Maëlie. Bonsoir Maëlie.
6: Bonsoir.
5: Salomé.
7: Salut.
5: Ce sont nos deux sopranos voilà pour ce soir. Seb à la guitare. Bonsoir Seb.
8: Bonsoir.
5: Océane en alto.
9: Salut, salut.
5: Jimel.
10: Salut.
5: En ténor avec Emmanuel.
11: Bonsoir.
5: Voilà, nous sommes ravis de passer ce moment avec vous en ce vendredi soir, en ce sabbat. Donc j'espère que vous êtes prêts et disposés à pouvoir passer un moment avec Dieu pour juste prendre le temps de lui dire combien nous reconnaissons sa grandeur, combien nous reconnaissons qui il est. Alors nous savons que voilà, nous servons un Dieu qui a un caractère mais que l'on doit essayer en tout cas d'imiter. C'est vraiment, je crois, la seule chose qui ne sera pas changée en fait quand on sera au ciel, et que nous devons travailler dès maintenant, c'est notre caractère, et demander au Seigneur d'avoir le sien. Alors quels sont pour vous, quel est le caractère de Dieu? Qu'est-ce qu'il a comme caractéristique?
6: Pour moi, Dieu, il est juste. Oui. Dieu agit toujours avec justice et droiture, même quand les humains, ben, on ne comprend pas tout. Et j'ai un texte pour appuyer tout ça. Donc, le psalmiste dit dans le psaume 145 au verset 17, l'Éternel est juste dans toutes ses voies.
5: Amen. Amen. Quelqu'un d'autre veut partager?
12: Pour moi, Dieu, il est saint. Il est saint, et dans Lévitique 11, verset 44, il est dit « Soyez saints, car je suis saint ». En effet, la sainteté signifie que Dieu est parfait, pur et séparé du mal. Donc, pour moi, Dieu est vraiment saint.
5: Oui, c'est vrai. Amen.
13: Pour moi, Dieu est miséricordieux et patient. Alors, c'est l'une des descriptions les plus complètes du caractère de Dieu dans la Bible. Et le texte que nous pouvons associer à ça, c'est Exode 34, verset 6. L'Éternel Dieu, compatissant et miséricordieux, lent à la colère et riche en bonté et en fidélité.
5: Oui, en effet. Alors, lent à la colère et riche en bonté.

0: je pense que nous avons tous déjà fait l'expérience de sa bonté envers nous. Voilà, le nombre de fois où nous pouvons être amenés à chuter ou à revenir vers lui, lui demander pardon, il nous pardonne en fait. Il nous pardonne, donc merci Seigneur pour tout ça. Quelqu'un d'autre ?
1: Pour moi, Dieu est fidèle. Il tient toujours ses promesses et n'abandonne jamais ceux qui se confient en lui. Même dans les épreuves, sa constance demeure notre assurance et notre paix. Dans 2 Timothée 2, verset 13, « Si nous sommes infidèles, lui reste fidèle, car il ne peut se renier lui-même. »
0: Amen. Alors oui, Seigneur, pour tout ce que tu es, pour tout ce que tu es, reçois la gloire. Pour tout ce que tu es, je loue ton nom. Oui, Seigneur, je t'adore.

0: Seigneur. Tu es grand et nous voulons le chanter avec Salomé.
1: Oui, effectivement, Ingrid, le Seigneur guide. Il est grand, il est bon, il est puissant. Et je ne sais pas pour toi, mais moi, je me réjouis en son nom. J'aime être dans sa présence et c'est ce que nous voulons dégager en ce soir. Dieu a même dit dans sa parole, il vaut mieux un jour dans tes parvis que mille ailleurs. Alors, je me réjouis et je dis à mon Dieu à quel point je suis heureux d'être en sa présence. Il y a quelqu'un qui a cœur de nous le faire comprendre en ce soir. Alors Emmanuel, continue dans ce moment.
0: Je me réjouis dans le nom du Seigneur.
2: Ouais.
0: Je célébrerai. Le nom de mon sauveur.
3: Avec moi.

0: accueillir le roi des rois comme il se doit.
1: On est d'accord?
2: Amen. Amen.
0: Et chanter combien il mérite la gloire et l'honneur. Chantons combien il est grand. Chantons Hosanna.
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0: Amen. Oui, Seigneur, sois le bienvenu. Sois le bienvenu dans ce moment de louange qui t'est offert. Alors, reçois vraiment notre cœur qui veut juste te remercier et te donner toute la gloire ce soir.
1: Exactement. Et cher ami, toi qui nous écoutes en ce moment de louange, rappelons-nous d'une vérité essentielle. On l'a dit tout à l'heure, Dieu est amour. Et pour cela, nous allons chanter ce medley cantique 10 000 louanges que vous connaissez. Alors, je t'invite à proclamer ensemble, proclamons vous tous aussi sur le plateau.
0: Oui, on proclame ou pas? On proclame
1: ensemble la gloire de Dieu. Affirmons du moins notre attachement à lui chaque jour et chaque heure. C'est ce que dit ce medley 10 000 louanges. Alors, allons-y ensemble.

0: ce moment de notre émission. Prenons un instant pour nous recentrer sur l'essentiel. À travers le chant « Ouvre les yeux de mon cœur », demandons à Dieu de nous aider à mieux le voir, à mieux le connaître et à discerner sa présence dans nos vies. Comme le dit la parole dans Éphésiens 1, verset 18, « Qu'il illumine les yeux de votre cœur afin que vous sachiez quelle est l'espérance qui s'attache à son appel. » Alors que ce chant devienne une prière sincère qui s'élève dans nos cœurs vers lui.
1: Amen, amen. Ouvre les yeux de mon cœur. Je désire te voir.

0: Amen. Oui, Seigneur, tu es saint. Je désire te voir.
1: Alors, nous sommes là sur le plateau, en studio, mais on a quelques péripéties au passage. On fait un gros big up à Sébastien qui a perdu une corde, voilà, deux cordes de sa guitare, mais il ne nous lâche pas. Il est encore avec nous, merci Seigneur. Alors nous allons chanter « Change mon cœur Seigneur et purifie-moi ». Change mon cœur Seigneur, que je sois comme toi. Alors c'est vrai que Jésus, on demande au Seigneur d'être le potier parce que en fait nous sommes juste des vases. Nous sommes pas neutres en fait. C'est-à-dire que soit nous sommes remplis de Dieu, soit nous sommes remplis de l'ennemi. Et c'est à nous de faire le choix à chaque circonstance de la vie, de décider qui nous voulons, qui nous choisissons en fait. Merci Seigneur, nous laisse libre de choisir, même si nous voyons les conséquences de nos actions. Mais demandons ce soir au Seigneur de chez vous, ici, de nous remplir de lui. Et de changer nos cœurs, qu'il puisse le façonner à sa guise. Change mon cœur, Seigneur, et purifie-moi. On va y aller avec les deux cordes qui restent à Sébastien. Change mon cœur. On y va. 3, 4. Change mon cœur, Seigneur. Et purifie-moi.
2: Et purifie-moi.

0: Seigneur, nous voulons nous abandonner à toi.
1: Quand tout vacille autour de moi, quand mes forces m'abandonnent et que mon cœur se trouble, je me souviens d'une seule vérité. Je n'ai personne d'autre que toi. Tu es mon rocher, mon refuge, mon portage à jamais. Comme dirait David, quel autre ai-je au ciel que toi? Et sur la terre, je ne prends plaisir qu'en toi. Ma chair et mon cœur peuvent défaillir, mais Dieu sera toujours le rocher de mon cœur et mon portage.
2: Oui, Seigneur, amen, amen. 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
2: toi.
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0: toi qui nous écoutes. Oui. On continue malgré les cordes de Seb. Oui. Donc toi qui nous écoutes, je vais partager avec toi quelque chose. En toutes circonstances, de tout ton être, je t'invite à dire à Dieu, je suis à ton service Seigneur. En effet, le psaume 57 au verset 9 nous dit « Réveille-toi mon âme, réveillez-vous mon luth et ma harpe. Je réveillerai l'aurore pour te louer et t'honorer de tout mon cœur. » Alors nous allons chanter ensemble « Je réveillerai l'aurore, nous louons Dieu pour tous ses bienfaits qu'il fait dans nos vies. »
1: Amen, amen. Alors, vous la connaissez, c'est sûr. Donc, de chez vous, mettez-vous debout. Prenez le temps de louer le Seigneur. Exaltez-vous. Il n'y a personne qui vous regarde. Bon, à part peut-être votre famille, mais bon, ils ont l'habitude, je suppose. Donc, ça ne posera pas de soucis.

0: Seigneur, il est digne d'être exalté. Est-ce que vous êtes d'accord avec moi?
1: Amen, amen, amen.
0: Est-ce que vous avez de quoi exalter le Seigneur en ce soir?
1: Bien sûr.
0: Bien sûr, Salomé, c'est-à-dire, qu'est-ce que Dieu a fait pour toi?
1: Ben déjà, j'ai passé la semaine. C'est déjà une chose. J'ai des notes correctes, donc il me permet d'avoir le mental pour assumer tout ça. Je suis là avec vous, je peux chanter, donc c'est déjà super bien. Et puis, il fait tellement de choses dans ma vie, en fait, donc ouais, c'est pas mal.
0: C'est vrai. Des fois, les choses les plus simples, hein. On se dit, je me suis réveillée ce matin, mais il y en a certains qui ne sont pas réveillés.
1: On n'y pense pas.
2: C'est vrai.
0: Il ne faut pas rigoler.
1: Non.
0: Non, mais c'est vrai, en fait. C'est vrai que dans la vie, en fait, il y a vraiment des circonstances. Je suis désolée, on a un petit fou rire. Tout va bien. Il y a quelqu'un qui peut aider aussi. Je suis obligée de me laisser toute seule. D'accord?
2: Non, moi, oui. Je rends grâce à Dieu aussi parce qu'il fait beaucoup dans nos vies et il est là pour nous. Moi, je le remercie parce que bon, c'est un mini témoignage le temps qu'on revienne à nos émotions. Durant cette semaine, j'avais juste un examen demain, ce samedi, et je me disais comment je vais faire. Car comment je vais réussir à aller à l'examen, c'était pas possible pour moi, c'était inconvenable d'aller en ce sabbat. Et j'ai réussi grâce à Dieu, j'ai prié afin que cet examen soit déplacé, du moins aujourd'hui, et j'ai pu le passer ce matin alors que ce n'était pas du tout la date.
0: Amen, gloire à Dieu. Merci Seigneur
2: pour ça.
0: Il est exalté, le roi est au-dessus des cieux, je vous le loue. Alors avec nous tous ensemble.

0: effet, était vraiment dans la difficulté. Alors, parfois, nous sommes éprouvés dans notre chair. Et je connais pas mal de personnes ces temps-ci qui sont éprouvées dans leur chair. À Maranatha, on a eu 31 jours de prière. Voilà, il y avait pas mal de sujets de prière. Et beaucoup étaient en lien à la maladie. Et voilà, c'est quelque chose lorsque l'on est vraiment touché dans sa chair. Parce que là, il n'y a pas... On ne peut que crier à l'aide au Seigneur et demandant la délivrance. Donc vraiment toutes les personnes qui peut-être nous écoutent et qui sont souffrantes, nous sommes vraiment de tout cœur avec vous et nous croyons que Dieu agit encore en fait et qu'il faut sans cesse se confier à lui et lui remettre toutes choses et en lui réclamant ce dont nous avons besoin. Donc voilà, soyez bénis, soyez fortifiés en Jésus et nous allons poursuivre avec le... Il y a une douce harmonie dans le sanctuaire avec moi du coup.
1: Oui, avec toi.
0: Avec moi. Sophie Maëlie va reprendre le relais. Il y a une douce harmonie. Oui Seigneur, nous te demandons de vraiment toucher toutes les personnes qui ont besoin de toi. Et nous voulons simplement par ce chant, nous arrivons vers la fin de ce moment, de ce Worship Night. Déposer nos fardeaux à tes pieds. Marie, tu veux nous dire quelque chose par rapport à ça?
2: Bah oui, comme notre émission touche à sa fin, nous voulons remettre toutes choses entre les mains de Dieu. Donc à travers ce dernier chant, il y a une douce harmonie. Laissons nos cœurs s'unir dans la louange et la reconnaissance, en nous rappelant que Dieu est fidèle, présent et digne d'être adoré pour tout ce qu'il est. Alors que cette harmonie demeure dans nos vies aujourd'hui et chaque jour. Que Dieu vous bénisse tous.

Voilà, nous arrivons au terme de ce moment. Nous allons simplement, en guise de prière, chanter ce dernier chant. Entends ma prière, Seigneur. Oui, entends mon cri. L'amour précieux dont nous dépendons. Nous dépendons de ton amour, Seigneur. Et merci pour le sacrifice de ton fils Jésus. Car sans ce sacrifice, nous ne serions pas là. Merci pour le plan du salut que tu as prévu pour nous. Entends notre prière en ce soir, Seigneur. Alors, vous qui êtes de chez vous, faites de cette prière la vôtre. Et tout vous souhaitons de passer un bon sabbat sur le regard de Dieu.

0: est bénie. On se revoit le premier vendredi du mois de mars. Voilà.
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2: 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Il est 21h. Belle soirée. 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
1: Dieu, la source de toutes nos bénédictions. Le texte de base est tiré du livre des Psaumes, le chapitre 54, le verset 6. Mais Dieu est mon secours, le Seigneur est avec ceux qui me soutiennent. J'ai un ami dont les circonstances de la vie ont été déterminantes pour que me parviennent certaines des plus grandes bénédictions que j'ai reçues. Il s'agit naturellement d'une personne que j'aime beaucoup, mais aussi de quelqu'un envers qui j'ai une immense gratitude. Plus d'une fois, j'ai dit à mon ami, « J'ai beaucoup de raisons de te remercier parce que tu es l'être humain que Dieu a employé pour apporter à ma vie certaines des bénédictions les plus importantes que je n'ai jamais reçues. Il est pour moi important de comprendre cette réalité de cette manière-là. Derrière elle se trouve ce qui me semble être une philosophie de vie saine. Dieu est celui qui nous donne toutes les bonnes choses qui nous arrivent. Et même s'il utilise pour cela d'autres êtres humains, et même si nous devons être reconnaissants envers ces personnes-là, ce n'est pas en réalité à elles que nous devons notre vie, les choses que nous avons ou dont nous jouissons, mais à Dieu qui agit à travers elles. » David semble avoir eu cette même compréhension des choses. Il s'était retrouvé dans des situations très délicates, mais avait aussi trouvé des personnes qui l'ont maintenu littéralement en vie. Jonathan, Abigail, Hushai ou Abimelech. Mais au-delà de l'humainement visible, David a pu dire « Dieu est mon secours. Le Seigneur est avec ceux qui me soutiennent. » Quel portrait fascinant de Dieu. Je crois que nous devrions apprendre à voir Dieu agir à travers toutes ces personnes qu'il emploie pour notre bien. Mais que jamais nous ne tombions dans la tentation de donner à l'instrument que le Seigneur utilise ce qui n'est dû qu'à lui seul. Même s'il s'agit de personnes qui seront toujours spéciales pour nous et envers qui nous serons toujours reconnaissants, le plus important est qu'elles nous montrent combien Dieu nous aide et nous bénit. Ce ou cette collègue de travail, cet ami I ou cet ami IE, ce parent qui vous a tant aidé, votre époux ou votre épouse dans les personnes que Dieu a envoyées dans votre vie pour vous transmettre à travers elles son aide et ses bénédictions. S'ils n'avaient pas touché leur cœur, elles n'auraient jamais fait les choses qu'elles ont faites. Rendons grâce au Seigneur de ce qu'il

0: parler avec ces personnes qui nous soutiennent.
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4: Bienvenue dans votre émission, le best-seller de tous les temps. Heureux de vous retrouver tous les jeudis à partir de 10h sur Espérance FM. Le best-seller, c'est l'émission qui nous permet de nous immerger dans le monde des auteurs bibliques, dans leurs projets théologiques et dans le contexte de leur histoire. Tout cela pour mieux saisir le message qu'ils transmettaient à leurs contemporains. Le message conservé dans l'écriture est parvenu jusqu'à nous pour notre édification. Si la semaine dernière, nous avons considérer la littérature prophétique d'une manière générale. Aujourd'hui, nous nous arrêtons en particulier sur le livre du prophète Ésaïe. Avec ses 66 chapitres, son livre est l'un des plus longs de toute la Bible. Cette dernière partie de l'Ancien Testament que nous abordons est exclusivement constituée des livres prophétiques. Ces livres ne sont pas classés par ordre chronologique, mais selon leur volume. C'est ainsi qu'Ésaïe, Jérémie, Ézéchiel, Daniel sont traditionnellement appelés les grands prophètes, précisément à cause du volume important de leur œuvre. Par contre, Agée, Osée, Joël et les autres sont appelés petits prophètes, eux qui ont produit des livres de 3, 4 ou 5 chapitres.

Ésaïe, fils d'Amoz, a vécu au 8e siècle avant Jésus-Christ. Son nom, qui signifie « l'Éternel sauve », résume très bien le message qu'il partage dans son livre. Ésaïe insiste effectivement pour dire que le salut est accordé par la seule grâce de l'Éternel. C'est par la puissance du Dieu rédempteur et non par la force de l'homme qu'il faut l'envisager. Son livre est donc christocentrique, c'est-à-dire qu'il annonce le Messie avec tellement de détails que l'ouvrage a été appelé l'Évangile d'Ésaïe. On y trouve développée en effet la christologie la plus profonde de tout l'Ancien Testament. On peut dire de ce prophète qu'il appartenait certainement à une famille très distinguée et influente. Non seulement le nom de son père est cité, ce qui est un signe de lien avec une famille connue à l'époque, mais il semble avoir eu ses entrées à la cour royale, même pendant le règne difficile d'Akaz. Ésaïe était certainement un brillant connaisseur des sciences politiques et diplomatiques de son époque. Il passa la majeure partie de son temps dans la ville de Jérusalem, au cœur des affaires nationales et étrangères. Il a exercé un long ministère. Il a connu au moins 5 rois. Ozias, dont il est le chroniqueur, comme le rapporte effectivement 2 Chroniques chapitre 26, mais il a aussi connu Otam, Akaz, qu'il ne faut pas confondre avec Akab, qui est le souverain du royaume du Nord. Il a aussi connu Ézéchias, pour qui il a exercé les fonctions de précepteur, et il meurt finalement sous le règne et la persécution de Manassé. Marié et père de 2 enfants, Ésaïe fut longtemps très respecté, malgré le message impopulaire qu'il portait. Durant les réformes spirituelles du roi Ézéchias, son influence fut très importante. Cependant, la majorité de la nation fit la sourde oreille aux appels du prophète. Dieu, pourtant, lui avait déjà annoncé cette difficulté dès le début de son ministère. Je lis dans Ésaïe, chapitre 6, verset 9, c'est la section où le prophète rapporte son appel au ministère. Voici ce qu'il écrit. « L'Éternel me dit alors, va et dis à ce peuple, vous entendrez et vous ne comprendrez point. Vous verrez et vous ne saisirez point. Rends insensible le cœur de ce peuple. Endurcis ses oreilles et bouche-lui les yeux, parce qu'il ne voit point de ses yeux, n'entend point de ses oreilles, ne comprenne point de son cœur, ne se convertisse point et ne soit point guéri. » Après la mort d'Ézéchias et sous le règne de Manassé, Ésaïe vécut assez longtemps pour voir la déchéance du peuple, malgré les réformes et le message qu'il proclamait. Le peuple de Dieu se retrouva dans un état désespéré de dépravation, plus grave encore que celle du temps d'Akaz. Cette situation rendait le jugement de Dieu sur la nation inévitable. Ésaïe annonçait alors la ruine de Jérusalem, la captivité à Babylone, mais aussi et surtout la restauration qui suivrait. La tradition juive raconte qu'il fut torturé et martyrisé sous le règne de Manassé, scié, dit-on, scié en deux à l'intérieur d'un tronc. Dans le Nouveau Testament, le chapitre 11 de l'Épître aux Hébreux, en parlant des hommes de foi qui ont été mis à mort, ce chapitre 11 parle certainement d'Ésaïe et de sa fin tragique, au verset 37, quand il est dit « Ils furent lapidés, sciés, torturés, ils moururent tués par l'épée ». Voici comment Ésaïe articule son message. Son livre se divise en 2 sections principales, chacune d'elles étant construite par des jeux de parallélisme très instructifs quant à la nature même du message prophétique. La première section, qui va du chapitre 1 au chapitre 39, parle essentiellement de Dieu qui s'apprête à juger. Juda et Jérusalem sont les premières concernées par ce jugement et il en parle des chapitres 1er au chapitre 12. On peut lire quelques extraits, par exemple au chapitre 2, verset 8, il dit « Le pays est rempli d'idoles. Ils se prosternent devant l'ouvrage de leurs mains, devant ce que leurs doigts ont fabriqué. » Chapitre 3, verset 8, Jérusalem

chancellent et Judas s'écroule parce que leurs paroles et leurs œuvres sont contre l'Éternel. Bravant les regards de sa majesté, l'aspect de leur visage témoigne contre eux, et comme Sodome, ils publient leurs crimes sans dissimuler. Malheur à leur âme, car ils se préparent un grand malheur. Oui, c'est la corruption et l'idolâtrie qui a précipité la chute de Jérusalem. Mais les jugements de Dieu concernent aussi les nations païennes qui ne sont pas en reste dans les pratiques mauvaises. Babylone, la Syrie, Édom, Moab ou encore l'Égypte, toutes ces nations sont concernées par les jugements annoncés par le prophète. La deuxième section du livre, des chapitres 40 au chapitre 68, présente le Dieu qui réconforte son peuple, un peuple qui vit la souffrance due aux mauvais choix et à leurs conséquences. Ésaïe annonce dans ces chapitres non seulement le départ en exil pour Babylone, mais aussi le retour à Jérusalem et la vie réformée après ce retour en terre promise. La ligne directrice de cette section est la vision de la paix de Dieu. Et au cœur de ce message, le Messie, prince de paix, est annoncé et présenté comme dans Ésaïe 52, verset 7, qu'ils sont beaux sur les montagnes, les pieds de celui qui apporte de bonnes nouvelles, qui publie la paix de celui qui apporte de bonnes nouvelles, qui publie le salut de celui qui dit à Sion, ton Dieu règne. Alors attention, en lisant le livre du prophète Ésaïe, on constate que les chapitres du livre ne se suivent pas toujours dans l'ordre chronologique. Les genres littéraires qu'il utilise sont très variés. Par exemple, les chapitres 38 et 39 sont en prose et nous racontent la maladie et la guérison d'Ézéchias. Ailleurs, le prophète utilise plutôt la poésie, comme au chapitre 5, dans la section du verset 1 au verset 7. Son style est également apocalyptique, des chapitres 24 au chapitre 27. Voici une large diversité de procédés littéraires enrichissent le message prophétique et lui donnent alors toute sa profondeur. Avant la pause musicale, disons quelques mots sur le contexte géopolitique et social du temps du prophète Ésaïe. Le ministère du prophète s'est étendu sur une cinquantaine d'années environ, entre 750 et 680 avant Jésus-Christ. Sa jeunesse s'est écoulée sous le règne d'Ozias, règne le plus long et le plus prospère depuis Salomon. En ce temps-là, le royaume de Juda était effectivement prospère. Comme le dit Ésaïe dans son chapitre 2 au verset 7, il écrit « Il y a des trésors sans fin, le pays est rempli de chevaux, il y a des chars sans nombre ». Cette prospérité n'est pas mauvaise en soi, mais déjà apparaissait l'injustice sociale, la dépravation morale suscitée par tout ce luxe. Malgré les apparences de religiosité, le prophète voyait déjà l'amour du luxe se développer, l'éloignement de Dieu et l'endurcissement des cœurs. Il appelle donc sans cesse le peuple à la repentance. Ésaïe, verset, chapitre 1, verset 17, voici ce qu'on trouve et qu'on lit. « Apprenez, dit-il, à faire le bien. » Recherchez la justice, protégez l'opprimé, faites droit à l'orphelin, défendez la veuve. Venez, plaidons, dit l'Éternel, si vos péchés sont comme le cramoisi, ils deviendront blancs comme la neige. S'ils sont rouges comme le pourpre, ils deviendront comme la laine. Si vous avez de la bonne volonté et si vous êtes docile, vous mangerez les meilleures productions du pays. Mais si vous résistez et si vous êtes rebelle, vous serez dévorés par le glaive, car la bouche de l'Éternel a parlé. » Le prophète Ésaïe ajoute encore au chapitre 29, verset 13, « Le Seigneur dit, quand ce peuple s'approche de moi, il m'honore de la bouche et des lèvres, mais son cœur est éloigné de moi, et la crainte qu'il a de moi n'est qu'un précepte de tradition humaine. » Au final, oui, le niveau moral et spirituel du peuple, au lieu de s'élever, s'abaissait dangereusement. L'autre danger qu'encourait le peuple venait de l'extérieur, avec la montée en puissance du royaume d'Assyrie en Orient. Coincé entre cette nouvelle puissance à l'est et l'ancienne puissance égyptienne à l'ouest, le petit état de Juda était tenté de s'alliancer à l'Égypte pour échapper à la domination assyrienne. Mais le calcul politique pouvait aussi envisager une alliance avec l'Assyrie pour en finir avec les menaces des Égyptiens. Si le regard humain pouvait hésiter entre les deux options,
La foi en l'Éternel que prônait Ésaïe n'approuvait aucune des deux. Pour lui, seul l'Éternel est le chef et le protecteur du royaume de Juda. Ainsi, la stricte neutralité entre ses puissants voisins était pour Juda à la fois la preuve de sa fidélité à son Dieu, mais aussi la garantie de son indépendance. Voici ce qu'il écrit dans Ésaïe chapitre 31, verset 1er. Malheur à ceux qui descendent en Égypte pour avoir du secours, qui s'appuient sur des chevaux et se fient à la multitude des chars et à la force des cavaliers. Malheur à ceux qui ne regardent pas vers le Saint d'Israël et qui ne cherchent pas l'Éternel. Malgré tout, la pression assyrienne ne diminuait pas. Les dix tribus du Nord, associées avec le royaume de Damas, vont tenter d'entraîner Juda dans une alliance contre les Assyriens. Akaz, le roi de l'époque, roi de Juda, refuse cette alliance. Mais au lieu de s'appuyer sur son Dieu, il tente un rapprochement stratégique, mais surprenant, avec la Syrie que les deux autres royaumes cherchaient à combattre. Tactique politique qui s'avère finalement impertinente. En effet, la puissance assyrienne ne fera qu'une bouchée de Damas et du royaume du Nord qu'il annexe avant d'en prendre totalement la direction en 722. Les Assyriens, alors aux portes du royaume de Juda, tentent d'élargir encore leur territoire en venant assiéger Jérusalem, qui finalement n'est sauvée que par l'intervention divine. Telle est l'époque troublée durant laquelle Ésaïe a apporté ses premières prophéties, qu'on retrouve donc dans la toute première partie de son livre, des chapitres 1 au chapitre 39. Cette intervention divine a certainement motivé un sursaut spirituel et une adhésion aux réformes sous le règne du roi Ézéchias. Malheureusement, l'embellie n'a pas été durable. Le peuple s'enfonça de nouveau dans l'immoralité. Il alla plus loin encore que les générations passées. Ésaïe comprend alors que ce peuple avait certainement atteint un point de non-retour. Il voit le jugement de Dieu désormais inévitable et surtout imminent. Il prédit que l'exil de la nation annoncée depuis longtemps aura lieu finalement à Babylone. Sous Manassé, il ne pourra plus paraître en public, et c'est certainement à cette époque qu'il écrit la deuxième partie de son livre, des chapitres 40 au chapitre 66. Le message se veut encourageant, message d'encouragement destiné aux croyants persécutés de son temps, mais ses mots sont aussi remplis d'espérance pour consoler le peuple qui subira bientôt l'exil. Je lis dans Ésaïe 43, verset 5, « Ne crains rien, car je suis avec toi. Je ramènerai de l'Orient Taras. » Et je te rassemblerai de l'Occident. Je dirai au Nord, donne, et au Sud, ne retiens point. Fais venir mes fils des pays lointains et mes filles de l'extrémité de la terre. Le message prophétique se veut donc sans ambiguïté. La restauration du peuple se fera par le bras puissant de Dieu qui corrige et qui éduque ses enfants, mais qui n'abandonne jamais son peuple. Alors, nous pouvons dire que le contexte géopolitique d'Ésaïe n'est plus le nôtre aujourd'hui, mais son message nous donne de vrais repères pour nos choix de vie, tant personnels que collectifs. Dieu, clairement, est notre plus sûr secours. Ne passons pas à côté de ses appels. Laissons-le conduire, laissons-le nous conduire. Et nous n'aurons rien à craindre de l'agitation de ce monde qui avance vers sa fin.

Vous êtes dans votre émission Le best-seller de tous les temps, une émission pour parler de la Bible, des différents livres qui la composent et des grands thèmes qui la traversent. Nous sommes aujourd'hui dans le livre du prophète Ésaïe. Parmi les livres prophétiques, c'est le plus volumineux. C'est aussi celui de l'Ancien Testament qui développe le plus la mission du Christ. Nous reviendrons avant de conclure cette émission sur ce point des prophéties messianiques du livre d'Ésaïe. Avant, disons encore quelques mots sur le pourquoi de ce livre. L'époque d'Ésaïe a été pour le peuple de Dieu un moment crucial et décisif. Déjà, les tribus du Nord disparaissaient, emportées par leur idolâtrie et par le royaume d'Assyrie. Seul rescapé, Juda était elle aussi au bord du gouffre, mettant par là même en danger l'ensemble du plan du salut des hommes mis en place par Dieu. La mission d'Ésaïe consistait donc à susciter une prise de conscience du peuple, un peuple qui est arrivé à la croisée des chemins. Il pouvait soit se laisser glisser dans l'immoralité galopante, soit se ressaisir et revenir à son Dieu. Ainsi, dans cette mission, le premier objectif du prophète était de sauver Juda de l'idolâtrie et de la dégénérescence morale et politique. La vie sociale étant fonction de la vie religieuse, il fallait d'abord une reconnexion à Dieu pour espérer plus de justice sociale. Le prophète appelait constamment à la repentance et à la sainteté. Il avertissait du danger de l'endurcissement des cœurs. Son second objectif, il l'a poursuivi après avoir fait le constat que ce peuple avait atteint le point de non-retour dans le mal. Il cherchait donc à préparer à l'exil, qu'il ne fallait pas lire comme une faiblesse ou une défaite de Dieu, mais comme un moyen que le Seigneur utilisait pour sauver le reste d'Israël. Et enfin, le troisième objectif visait à toucher la génération des futurs exilés. La deuxième partie du livre débute ainsi avec ces mots dans Ésaïe 40, verset 1. « Consolez, consolez mon peuple, dit votre Dieu, car le temps de l'épreuve va finir et le péché est expié. » En regardant de plus près ce que dit le prophète, on repère que son livre contient des exhortations pratiques. Son message n'est pas abstrait parce qu'il touche tout simplement à la réalité de ses contemporains, comme dans Ésaïe chapitre 1er verset 21. Il écrit « La cité fidèle est devenue une prostituée. Elle était remplie d'équité. La justice y habitait et maintenant il y a des assassins. » Ésaïe, on le voit, ne mâche pas ses mots. On lit encore dans le chapitre 5 au verset 8 « Malheur à ceux qui ajoutent maison à maison et qui joignent champ à champ jusqu'à ce qu'il n'y ait plus d'espace et qu'ils habitent seuls au milieu du pays. Voici ce que m'a révélé l'Éternel des armées. Certainement, ces maisons nombreuses seront dévastées. Ces grandes et belles maisons n'auront plus d'habitants. » Des exhortations qui méritent notre attention aujourd'hui encore, puisque voici plusieurs siècles après le prophète, ces problèmes d'injustice sociale sont toujours d'actualité et pas besoin d'aller bien loin pour trouver des exemples concrets.

0: Le livre contient aussi des messages de réconfort et d'espérance. Le prophète ne se contente pas de dénoncer. Il exhorte, il encourage, il ouvre les yeux sur un avenir meilleur avec le Seigneur. Je lis dans Ésaïe 42, verset 16, il dit « Je ferai marcher les aveugles sur un chemin qu'ils ne connaissaient pas. Je les conduirai par les sentiers qu'ils ignorent. Je changerai devant eux les ténèbres en lumière et les endroits tortueux en plaine. Voilà, oui, ce que je ferai, dit l'Éternel des armées, je ne les abandonnerai point. » On y trouve bien sûr des prédictions au sujet des nations comme Babylone, l'Égypte ou la Syrie, et surtout des prophéties, on l'a dit, sur le Messie à venir et sur son règne. Nous l'avons dit, Ésaïe est appelé le prophète évangélique parce que dans l'Ancien Testament, c'est lui qui parle le plus clairement de la bonne nouvelle de salut universel porté par le Messie. Ce point fait du livre d'Ésaïe un livre pour notre actualité et pour notre édification spirituelle. Lisons quelques-unes de ces déclarations avant-gardistes sur l'Évangile et sur le Messie. Rappelons qu'Ésaïe vit au 8e siècle avant Jésus-Christ. Il écrit au chapitre 7, verset 14. « C'est pourquoi le Seigneur lui-même vous donnera un signe. Voici, la jeune fille deviendra enceinte, elle enfantera un fils et elle lui donnera le nom d'Emmanuel. » Plus loin au chapitre 9, verset 2, « Le peuple qui marchait dans les ténèbres voit une grande lumière. Sur ceux qui habitent le pays de l'ombre de la mort, une lumière resplendit. Car un enfant nous est né, un fils nous est donné, et la domination reposera sur son épaule. On l'appellera admirable, conseiller, Dieu puissant, Père éternel, Prince de la paix. » Et puis comment ne pas citer le chapitre 53 du livre d'Ésaïe, passage ô combien important dans la compréhension du ministère salutaire de Jésus-Christ. Nous qui avons aujourd'hui le recul, nous y voyons clairement l'œuvre du Christ en faveur des hommes. Nous y voyons sa mort et sa résurrection. Mais oui, au temps du prophète et même au premier siècle, ce n'est qu'après la résurrection de Jésus que les hommes et les femmes ont compris cette prophétie à sa juste valeur. Je lis ces magnifiques versets dont le Christ est le centre. Il est présenté comme le serviteur de l'Éternel. Chapitre 53, verset 1. « Qui a cru à ce qui nous était annoncé ? Qui a reconnu le bras de l'Éternel ? Il s'est élevé devant lui comme une faible plante, comme un rejeton qui sort d'une terre desséchée. Il n'avait ni beauté, ni éclat pour attirer nos regards. Et son aspect n'avait rien pour nous plaire. Méprisé et abandonné des hommes, homme de douleur et habitué à la souffrance, semblable à celui dont on détourne le visage, nous l'avons dédaigné. Nous n'avons fait de lui aucun cas. Cependant, ce sont nos souffrances qu'il a portées. C'est de nos douleurs dont il s'est chargé. Et nous l'avons considéré comme puni, frappé de Dieu et humilié. Mais il était blessé pour nos péchés, brisé pour nos iniquités. Le châtiment qui nous donne la paix est tombé sur lui. Et c'est par ses meurtrissures que nous sommes guéris. Nous étions tous errants comme des brebis. Chacun suivait sa propre voie. Et l'Éternel a fait retomber sur lui l'iniquité de nous tous. Il a été maltraité et opprimé, et il n'a point ouvert la bouche. Semblable à un agneau qu'on mène à la boucherie, à une brebis muette devant ceux qui l'attendent, il n'a point ouvert la bouche. Il a été enlevé par l'angoisse et le châtiment. Et parmi ceux de sa génération, qui a cru qu'il était retranché de la terre des vivants et frappé pour les péchés de mon peuple ? On a mis son sépulcre parmi les méchants, son tombeau avec le riche. Quoiqu'il n'eût point commis de violence et qu'il n'eût point de fraude dans sa bouche, il a plu à l'Éternel de le briser par la souffrance. Après avoir livré sa vie en sacrifice pour le péché, il verra une postérité et prolongera ses jours. Et l'œuvre de l'Éternel prospérera entre ses mains. À cause du travail de son âme, il rassasira ses regards. Par sa connaissance, mon serviteur juste justifiera beaucoup d'hommes et il se chargera de leur iniquité. C'est pourquoi je lui donnerai sa part avec les grands. Il partagera le butin avec les puissants parce qu'il s'est livré lui-même à la mort et qu'il a été mis au nombre des malfaiteurs parce qu'il a porté les péchés de beaucoup d'hommes et qu'il a intercédé pour les coupables. »
1: Voilà.
0: Voilà, c'est avec ces paroles prophétiques réalisées en Jésus et en Jésus seul que nous terminons notre émission. Aujourd'hui, nous nous sommes concentrés sur le livre du prophète Ésaïe. Nous ne pouvons que dire merci au Seigneur d'avoir pourvu à notre salut et de l'avoir fait de la sorte. Nous pouvons que lui dire merci.

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1: Salut les amis, je voudrais partager avec vous une expérience que j'ai vécue avec mon fils il y a de cela quelques jours. Je l'ai grondé et quelques minutes plus tard, il revient, s'excuse, me demande pardon et ajoute « Papa, je t'aime ». Quelques jours plus tard, en y pensant, j'ai voulu faire le parallèle avec ma relation avec Dieu et me poser cette question, Dieu, combien de fois t'est-il arrivé de dire « Je t'aime » à ton Dieu ? Dans notre relation, il a toujours été constant. Dans son amour pour moi, il a toujours été constant. Moi, gros point d'interrogation, je ne pouvais pas répondre à cette question. Je peux vous dire que depuis, je ne rate pas une occasion de lui dire à quel point je l'aime. Et je voudrais que vous aussi, si ce n'est pas encore le cas, que vous le fassiez. Ne ratez pas une occasion de dire à votre Dieu à quel point vous l'aimez. Prenez 5 minutes de votre temps et faites-le aujourd'hui avec nous. Dites-lui, je t'aime.

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0: 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Il est 22h. Belle soirée. 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

0: Saint-Sylvain, un jour spécial avec Dieu.
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3: Pour notre moment de partage. Tu es sur Espérance FM, que tu écoutes sur les 91.6 de la bande FM. Dans ton émission Tonight, heureuse de te retrouver. Alors, comment vas-tu? Comment s'est passée ta semaine? J'espère que malgré les vicissitudes de la vie, tu tiens bon, que tu gardes les yeux fixés sur Jésus. Ok? As-tu entendu, merci de nous recevoir chez toi, ou là où tu te trouves en ce moment. Un peu de musique pour commencer, je te propose d'écouter. Voyons voir, celui que mon cœur aime.

0: je cours avec joie vers toi, Seigneur. Ta parole est ma joie, c'est ma raison et c'est mon choix. Très beau chant. Je te rappelle, mon ami, que tu peux m'envoyer un message via SMS ou sur WhatsApp au 06 96 545 971. Un petit coucou, un message à partager, audio, vidéo, texte. Tu as le choix. Message reçu, message audio reçu de Véronique. Écoute ça.
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tu es l'eau de la vie. Merci Véronique pour ce partage. Message reçu de Yann, animateur de Radio Vie Meilleure de la Guadeloupe. Son texte s'intitule « Mets ta confiance dans le Seigneur ». Lorsque nous analysons nos inquiétudes avec sincérité, nous sommes face à trois écueils. Premièrement, nous oublions que Dieu est notre ami. Le psalmiste a dit « Le Seigneur confie son secret à ses fidèles » dans le psaume 25, verset 14. L'amitié avec Dieu se construit lorsque nous partageons avec lui nos expériences de vie, nos activités, nos conversations, nos problèmes, nos pensées. Si nous ne le faisons pas, nous allons finir par l'ignorer, ne plus entendre sa voix, refuser sa correction et ne plus être en phase avec son plan. Et inévitablement, nous vivrons dans l'inquiétude. Deuxièmement, nous acceptons ce que nous ne devrions pas. Peter Marshall a prié en disant « Père, je te prie de réfréner ma tendance à me disperser au point d'être exposé à la peur et au doute, à la lassitude et à l'impatience, ce qui me fait perdre mon sang-froid, me prive de la paix de l'esprit, rend gris le ciel bleu, prive mon cœur de joie. Nous perdons la paix du cœur lorsque nous nous efforçons de montrer une bonne image de nous. Essayons d'imiter les autres, voulons arranger tout le monde et répondre à leurs attentes. Troisièmement, nous faisons une différence entre le profane et le sacré. Soit Jésus est le Seigneur de tous les domaines de notre vie, soit il ne l'est d'aucun. Nous pensons que certains aspects de nos vies sont du ressort de Dieu, d'autres non. Mais la Bible dit « Ne t'appuie pas sur ton intelligence, mais de tout ton cœur, mets ta confiance dans le Seigneur. Reconnais-le dans tout ce que tu fais, et lui, il guidera tes pas. » Ce texte que tu peux trouver dans Proverbe 3, versets 5 et 6. Dans le cas contraire, nous vivrions dans l'inquiétude. Merci Yann pour ce partage que nous devrions mettre en pratique. Merci. Autre message reçu de Stéphane Fortuné. On écoute. Le titre « Sans artifice ».

de partager avec nous tes compositions à la gloire de notre Dieu. Aujourd'hui, mon ami, est un jour spécial, un jour de repos accordé par notre Dieu pour passer du temps en sa compagnie avec notre famille, nos amis, notre congrégation. Alors profite de ce temps, mon ami. On repart en musique avec Salomon Lyra qui chante pour nous. Je moi-même tout.

soir, une spéciale dédicace à toutes les mamans, hein, puisque dimanche, c'est la fête des mères, mon ami. Peut-être es-tu maman, peut-être as-tu encore ta maman ou pas. Mais dans tous les cas, j'espère que tu as ou que tu gardes de bons souvenirs partagés avec elle. Écoute ça. Evelyne Bellorgan chante pour toi, Maman Doudou.

sur cette lancée, hein, avec encore quelques minutes de dédicace. C'est pour toi, maman. Mère d'adoption, mère de substitution. En tout cas, pour toutes les femmes

0: chère maman, toi qui as tant fait pour moi, je veux te dire que je t'aime. Je ne te le dis pas souvent, c'est vrai, mais je le pense tous les jours. Je veux que tu saches que je serai toujours là pour toi, comme tu l'as toujours été pour moi. Depuis le jour où j'ai ouvert les yeux pour la première fois, tu es là, veillant sur moi, me protégeant, m'apprenant les valeurs de la vie. Chaque sacrifice que tu as fait, chaque sourire que tu m'as offert, chaque moment où tu as séché mes larmes, je m'en souviens, et pour ça, je te remercie. Même si les mots ne sont pas toujours faciles à exprimer, sache que mon amour pour toi est profond et sincère. Je suis là pour toi, pour les jours heureux comme pour les jours sombres, pour les rires comme pour les larmes. Je veux te dire que tu es une femme extraordinaire, une mère incroyable, et je suis fier de t'avoir comme modèle dans ma vie. Je te promets que je ferai de mon mieux pour te rendre fier, pour suivre les valeurs que tu m'as enseignées et pour perpétuer l'amour que tu as toujours eu pour moi.
1: Ma mère, mon trésor inestimable. Votre attention, s'il vous plaît, je vais vous parler d'un sujet très cher à mon cœur, ma mère. Elle me connaît mieux que personne, anticipant mes besoins avant même que je l'aie dit. Depuis ma naissance, elle a été ma guide, ma protectrice, ferme dans son amour pour moi. Son sourire est comme un phare dans la nuit, me guidant à travers les tempêtes de la vie. Elle m'a appris la valeur du travail, de la patience et de l'amour inconditionnel. Même dans mes moments de doute, elle croit en moi, me poussant à dépasser mes limites. Célébrons ensemble la force, la détermination et l'amour infini de nos mères. Remercions-les pour tout.
2: Chère maman, aujourd'hui, je prends une pause pour exprimer tout ce que mon cœur ressent envers toi. Tu es la lumière qui a guidé chacun.

petit moment est un avant-goût du jour qui arrive à grands pas. Une bonne fête à toi, maman, d'Espérance FM. Ce soir, en deuxième partie, je te propose un film. Alors, tu sais déjà, installe-toi confortablement avec un petit thé et pourquoi pas un chocolat chaud. Oh, on va dire plutôt tiède, hein, parce qu'il fait suffisamment chaud en ce moment. Le titre du film, Les paraboles du nouveau royaume.

0: Voici que le semeur est sorti pour semer. Et comme il semait, une partie du grain est tombée le long du chemin. Les oiseaux sont venus et ont tout mangé. Une autre est tombée sur le terrain rocheux, où elle n'avait pas beaucoup de terre. Et aussitôt, elle a levé. Et lorsque le soleil s'est levé, elle a été brûlée. Et faute de racines, s'est desséchée. Une autre est tombée dans les épines. Et les épines ont monté et l'ont étouffée. D'autres sont tombées dans la bonne terre et ont donné du fruit. Entendent ? Qui a des oreilles pour entendre ?
1: Ils sont là.
2: Maître ! Maître ! Maître !
0: Philippe, Barthélemy, Matthieu, racontez-moi.
3: Nous avons vu beaucoup de gens.
4: Nous leur avons prêché la bonne nouvelle.
3: Nous n'avons pu ni manger ni dormir.
0: Embarquons. Après tout ce bruit, nous avons besoin de silence.

0: Maître, maître, reste avec nous.
1: Où vont-ils? Ils traversent le lac.
2: Ils se rendent à Beit Saïd. Suivons-les.
3: Racontez-moi votre voyage.
4: Dans un village près d'Andorre, nous avons été accueillis par une foule qui nous amena un enfant possédé par les démons. D'abord, j'ai eu peur, puis je me suis ressaisi et en ton nom, j'ai ordonné aux démons de quitter le garçon. C'est ce qu'ils ont fait.

0: Le garçon est tombé par terre, inconscient. Puis il est revenu à lui. Il était calme, comme s'il n'avait jamais été possédé par les démons.
1: Un soir, près de Ruma, nous sommes entrés dans un camp de caravane. Je me suis placé près du feu avec mes compagnons. J'ai commencé à parler à haute voix. Je vous parle au nom de Jésus de Nazareth, et je vous le dis en son nom. Le royaume des cieux est proche.
2: Tout ceci est très intéressant, mais qui est ce Jésus? Et qu'as-tu encore à nous dire en son nom? Nous t'écoutons.
1: Aimez Dieu de tout votre cœur, aimez votre prochain comme vous vous aimez vous-même. Ne portez jamais de haine dans votre cœur.
3: Et j'ai ajouté, n'affaiblissez pas votre cœur par trop de chair et de boisson. Car quand le jour viendra, vous devrez être prêts à entrer dans le royaume des cieux. Parce que ce jour viendra pour nous tous et parce qu'il viendra sans prévenir.
4: C'est très bien, mais ne vous enorgueillissez pas de ce que vous avez fait. Ne vous enorgueillissez pas de faire le bien.
5: Maître, pourquoi parles-tu toujours en parabole?
4: À vous qui avez choisi de me suivre, il vous a été donné de connaître les mystères du royaume des cieux. Mais les autres voient sans voir. Et ils entendent sans entendre, ni comprendre. Qui de vous a compris cette parabole? La semence, c'est la parole de Dieu. Ceux qui sont au bord du chemin sont ceux qui ont entendu, mais qui ne comprennent pas. Ceux qui sont sur le roc sont ceux qui accueillent la parole avec joie quand ils l'ont entendue, mais ceux-là n'ont pas de racines. Et ne croit que pour un moment. Ce qui est tombé dans les épines, ce sont ceux qui ont entendu, mais les soucis, la richesse et les plaisirs de la vie les étouffent. Et ce qui est dans la bonne terre, ce sont ceux qui, ayant entendu la parole, la retiennent et portent du fruit.
1: Regardez!
6: Ils nous suivent partout où nous allons.
4: Il en va du royaume des cieux comme d'un homme qui a semé du bon grain dans son champ. Or, pendant que les gens dormaient, son ennemi est venu. Il a semé à son tour de l'ivraie au beau milieu du blé et il s'en est allé. Quand le blé est monté en herbe, puis en épi, alors l'ivraie est apparue aussi. S'approchant, les serviteurs lui dirent, « Maître, n'est-ce pas du bon grain que tu as semé dans ton champ? D'où vient donc qu'il s'y trouve de l'ivraie ?» Le maître leur dit, c'est quelque ennemi qui a fait ça. Laissez l'un et l'autre croître ensemble jusqu'à la moisson. Et au moment de la moisson, je dirai au moissonneur, ramassez d'abord l'ivraie et liez-la en bottes que l'on fera brûler. Quant au blé, recueillez-le dans mon grenier.
7: Maître, explique-nous la parabole de l'ivraie.
4: Celui qui sème le bon grain, c'est le Fils de l'homme. Le champ, c'est le monde. Le bon grain, ce sont les sujets du royaume. L'ivraie, ce sont les sujets du mauvais. L'ennemi qui l'a semé, c'est le diable. La moisson, c'est la fin du monde. Et les moissonneurs, ce sont les anges. Il en sera ainsi à la fin du monde. Le Fils de l'homme enverra ses anges qui ramasseront de son royaume tous les scandales et tous les fauteurs d'iniquité et les jetteront dans la fournaise ardente. Alors les justes resplendiront comme le soleil dans le royaume de leur Père.
8: Ils nous attendent sur la plage.

0: Maître, aie pitié de nous. Aie pitié de nous. C'est un miracle! Je suis guéri! Je suis guéri!
1: Le commandement le plus difficile est aimer Dieu, aimer son prochain et prier pour ses persécuteurs. Car si vous aimez ceux qui vous aiment, quelle récompense aurez-vous? Quand vous faites l'aumône, n'allez pas le claironner devant tous. Ainsi font les hypocrites dans les synagogues et les rues. Que votre main gauche ignore ce que fait votre main droite, afin que votre aumône soit secrète. Et votre Père, qui voit dans le secret, vous le rendra. Lève-toi et marche.
2: Maître, maître.

0: Maître, il est tard. Renvoie donc les foules afin qu'elles aillent s'acheter de la nourriture.
1: Donnez-leur vous-même à manger.
2: Hein? Mais nous n'avons rien.
0: Faudra-t-il que nous allions acheter des pains pour 200 deniers afin de leur donner à manger, maître?
1: Combien de pains avez-vous? Allez voir.

0: allez les leur servir.
1: Maître, ces gens meurent de faim. Nous n'aurons pas assez de 5 pains pour les nourrir tous.
0: Allez.

0: Racontez-moi.
1: Nous avons fait comme tu as dit.
0: Tout le monde a mangé?
1: Oui, et il reste encore du pain.
2: 12 couffins entiers.
1: Il doit bien y avoir 5000 personnes ou plus.
3: Je l'ai vu de mes yeux. Il a rompu le pain et le poisson avant de nous le donner.
4: Mais il n'y avait pas assez de pain pour tous.
5: Moi, je te dis que c'est lui.
6: C'est lui qui parle du royaume de Dieu. C'est le Messie.
1: Maître, que faisons-nous?
0: Prenez les bateaux et allez à Capharnaüm. Je vous y rejoindrai plus tard.

0: maître. Les gens te cherchent partout depuis hier.
1: Ils ne me cherchent pas pour ce que j'ai dit, mais pour le pain. Travaillez non pour la nourriture qui se perd, mais pour la nourriture qui demeure en vie éternelle, celle que vous donnera le Fils de l'homme.
2: Que devons-nous faire pour travailler aux œuvres de Dieu ?
1: L'œuvre de Dieu, c'est que vous croyez en celui qui l'a envoyé.
0: Quel signe fais-tu donc pour qu'à sa vue nous te croyons ?
3: Oui. Nos pères ont mangé la manne dans le désert, le pain venu du ciel.
1: En vérité, je vous le dis, ce n'est pas Moïse qui vous a donné le pain qui vient du ciel. C'est mon Père qui vous le donne, le pain qui vient du ciel, le vrai.
4: Seigneur, donne-nous toujours ce pain-là.
1: Je suis le pain de vie. Qui vient à moi n'aura plus jamais faim. Qui croit en moi n'aura plus jamais soif. Vos pères dans le désert ont mangé la manne et sont morts. Ce pain est celui qui descend du ciel pour qu'on le mange et ne meure pas. Je suis le pain vivant, descendu du ciel. Le pain que je donnerai, c'est ma chair, pour la vie du monde.
5: Comment peut-il nous donner sa chair à manger ?
1: Qui mange ma chair et boit mon sang, a la vie éternelle. Et je le ressusciterai au dernier jour. Qui mange ma chair et boit mon sang, demeure en moi, et moi en lui. De même que le Père qui est vivant m'a envoyé et que je vis par le Père, de même, celui qui me mange, lui aussi vivra par moi.
0: Elle est dure, cette parole. Qui peut l'écouter ?
1: Cela vous scandalise ? Et quand vous verrez le Fils de l'homme monter là où il était auparavant ? C'est l'esprit qui vivifie. La chair ne sert de rien. Mais il en est parmi vous qui ne croient pas. Voilà pourquoi je vous ai dit que nul ne peut venir à moi si cela ne lui est donné par le Père. Eh bien, allez-vous partir, vous aussi ?
6: Seigneur, à qui irons-nous ? Tu as les paroles de la vie éternelle.

Eh bien, j'espère que ce moment de partage t'a fait du bien, mon ami. Je te rappelle le numéro de téléphone pour laisser ton message sur WhatsApp ou par SMS. 06 96 745 971. Où que tu sois en ce moment et quel que soit ton fuseau horaire, je te souhaite une belle nuit ou une belle journée. N'oublie pas que tu es aimé de Dieu, mon ami, de ton papa du ciel. Rendez-vous la semaine prochaine, si Dieu nous prête vie. Marius te raccompagne avec ce poème qui a pour titre « Merci ». Allez, bye bye.

0: 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Merci pour la vie. Et puis les restes c'est pour la grâce. 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La vie chrétienne reste compagnie. C'est pas un bol toloma. C'est pas une richesse potable. C'est pas non plus un monument qui fait en mab. Mais nous comptons vivre li. 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C'était qu'on Pierre, qu'on Paul ou bien qu'on Jean. Mais pas d'avouer, il t'est qu'à signifier, bon Dieu qu'à sauver, ou bien il qu'à aider. C'était un nom que les Juifs en ton longtemps, qu'on gisse à présent, parmi toutes noms t'es qui choisi premier. 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Qui donc patini les vraies identités, parce non t'as là déjà prédestiné. Jodi, y éternel, Emmanuel, plus personnel. C'est grâce à lui la prière nous qu'a monté en ciel. Non t'as là, c'est tout pour nous. Si nous pédis, nous pédis toutes. Et c'est pour qui jodi. Nous l'ai dit, bon Dieu, merci. Merci pour Jésus. Merci pour la vie. Merci. C'est ça, nous envie dit.
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2: Bon courage, mon ami. La vie est dure, mais le Saint-Esprit, laissé par Jésus, est là pour t'accompagner jusqu'au bout du chemin.
1: C'est en Tonight.
2: Tu peux m'envoyer un message sur le 06 96 545 971 par SMS ou sur WhatsApp, en audio, vidéo ou texte.

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2: Il est 23h.
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1: Il est minuit.
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2: Je veux juste te louer, Seigneur, pour toujours, à jamais. C'est ce chant que nous voulons vous inviter à partager, à chanter avec nous.

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1: Il est 1h.
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2: Hey, j'ai une devinette. La voici. Je me trouve coincée près d'un organe indispensable à l'homme. Surtout s'il aime les bons plats. Je suis moi aussi indispensable.

0: jamais je venais à m'abîmer, tu attraperais toutes sortes de maladies. Je suis très active et recherchée. Pourtant, je me fais de la bile. Qui suis-je?
1: Elle est drôlement difficile, ta devinette. Tu pourrais donner plein d'indices?
0: C'est un organe indispensable qui est placé près d'un autre qui est aussi indispensable.
1: J'ai trouvé. C'est le foie.
2: Bravo! Mais à quoi sert cet organe?
0: Tous nos organes sont importants et ont une fonction spéciale. Mais je me pose tout de même la question suivante. Puisque nous avons un estomac qui digère les aliments et que ces aliments passent dans les intestins, quel est le rôle du foie dans l'organisme?
3: Oh, le foie est indispensable à la vie. Il joue un rôle extrêmement important. Il a non seulement le rôle de stockage, il a le rôle de purificateur, il a le rôle de transformation. Et ayant dit cela, je n'ai cité que quelques rares fonctions du foie.
1: Le foie est un organe très grand, mais pourquoi?
3: Le foie a besoin d'être un des plus grands organes du corps. Il pèse jusqu'à 1,5 kg et il a des fonctions, comme je le disais tout à l'heure, très variées. Ces fonctions variées, non seulement pour produire de l'énergie, pour stocker et produire de l'énergie, des fonctions de défense, des fonctions de transformation et surtout aussi de détoxification de l'organisme.
0: Le foie a beaucoup de fonctions. Moteur, garde à manger, raffinerie, éliminateur de déchets. Dieu est vraiment le créateur divin.
3: Effectivement, nous ne pouvons pas nous passer du foie. Lorsque par une intoxication ou toute autre maladresse, nous avons une déficience complète de notre foie, eh bien, nous mourrons. Et dans ces conditions-là, si on arrive à faire rapidement une transplantation de foie, à ce moment-là, on peut sauver l'individu. Le foie est le véritable laboratoire de l'organisme. On en a besoin. On ne peut pas vivre sans le foie.
1: Que se passe-t-il lorsque le sucre arrive dans cet organe? Y a-t-il une différence de réaction selon le type de sucre?
3: Certainement. Imaginez que tout le sucre que nous consommons arrive sans être filtré, sans être, disons, stocké à un certain moment, le sang serait beaucoup trop sucré. Et si le sang est trop sucré, il y aura une production d'insuline. C'est un autre mot que j'introduis. L'insuline est censée faire entrer le sucre dans l'intérieur des cellules. Il faudrait donc une quantité d'insuline importante pour jouer ce rôle. Le foie a la possibilité de stocker le glucose sous forme de glycogène. Et ce glycogène va être le moment venu, lorsque je dois, par exemple, en tant que marathonien, faire un effort physique, un effort musculaire, ce glycogène va être transféré de nouveau aux muscles sous forme de glucose. Il y a différentes actions chimiques qui doivent intervenir, mais n'allons pas dans les détails. Ce glycogène va être de nouveau transformé en glucose. Et le glucose est effectivement le carburant dont nous avons besoin pour fonctionner. Carburant que l'on peut identifier comme étant l'essence super octane 98 sans plomb.
0: Le foie contient-il également des défenses qui défendent le corps?
3: Effectivement, le foie est doté d'un bon système de défense pour neutraliser des éléments qui sont nocifs. Je pense aussi à des produits chimiques comme l'ammoniac. L'ammoniac qui va nous venir de l'intestin par la consommation de viande et de produits protéinés. Et l'ammoniac va être transformé au niveau du foie, va être transformé en urée, et cette urée sera éliminée par les reins.
1: Docteur, dites-nous un peu plus sur ce qui se passe lorsque les aliments consommés sont contaminés.
3: Effectivement, le foie possède des moyens de défense. défense chimique en particulier. Et je pense que il est important qu'on y réfléchisse. Rassurez-vous, ou plutôt comprenez bien cela. Le foie reçoit des intestins toute une grande quantité de produits. Et ces produits-là doivent être filtrés, analysés. Certains vont être admis, d'autres vont être neutralisés.
0: Y a-t-il une relation entre le foie et les reins?
3: Et là, c'est très intéressant, cette question. La relation, elle existe. Je pense, par exemple, à l'ammoniac, qui est un produit qui va arriver de l'intestin, qui est un produit du métabolisme des protéines. Et si c'est en trop grande quantité, il faut absolument que cela soit transformé en urée. Et l'urée est un produit moins dangereux qui, lui, sera éliminé par les reins. Donc, relation directe entre le foie et les reins dans leur fonction.
2: Notre corps est une merveille.
1: Que faut-il faire pour garder notre foie en bonne santé? Y a-t-il des moyens naturels pour le garder en bon état?
3: Absolument. Il faut d'abord penser à une alimentation adéquate, pas trop grasse, par exemple, pas trop sucrée. Voilà des faits qui sont extrêmement importants pour garder notre foie en bonne santé. Éviter, par exemple, l'alcool, qui est un produit extrêmement toxique pour le foie.
0: Les médicaments sont-ils dangereux pour le foie?
3: Eh bien, il y a des médicaments qui sont, je vais utiliser un gros mot, qui sont hépatotoxiques. Ce qui veut dire toxique.
2: Hépatotoxique, c'est quoi?
3: C'est une fonction de destruction des cellules hépatiques. Le foie, c'est le système hépatique. Et si nous avons certains médicaments qui détruisent le foie, c'est dangereux. Et il va se produire une destruction réelle des cellules du foie que l'on appelle les hépatocytes. Voilà encore un gros mot.
2: Oui, les mots sont difficiles, mais vous expliquez bien.
3: Effectivement, les hépatocytes sont les cellules du foie. Et elles ont besoin d'être protégées, sinon des produits toxiques pourraient les détruire et faire que nous obtenions une jaunisse qui est un signe d'hépatite. Lorsque nous avons commencé notre réflexion sur le foie, il nous a été dit que cet organe produit de la bile. La bile est un élément indispensable pour la digestion des graisses. Et cette bile, lorsqu'elle est produite en quantité suffisante, est nécessaire pour la digestion. Au début de notre réflexion sur cet organe ô combien merveilleux, je veux parler du foie, nous avons dit qu'il produit de la bile. La bile, liquide, amère, est absolument nécessaire pour la digestion des graisses. Lorsqu'on en a trop et que ce n'est pas suffisamment assimilé, on est atteint à ce moment d'une jaunisse. La jaunisse est un signe de souffrance des cellules du foie, que nous avons appelé tout à l'heure, rappelez-vous, les hépatocytes. Et lorsque les cellules du foie sont détruites, il y a effectivement ce que nous appelons une hépatite. Hépatite qui peut être d'origine bactérienne ou d'origine virale.
1: Notre corps est absolument merveilleux. Merci docteur.
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tout à l'heure. Oui, Seigneur, je veux faire de toi le tout de ma vie. Non pas une assurance contre tous les risques, mais la base de mon existence. Je te reçois et nous chantons, Seigneur, au Seigneur Jésus.

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1: Il est 2h.
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jamais tout seul. Peu importe ce que tu vis aujourd'hui, ce que tu traverses, à travers ce chant, Dieu veut te dire, mon enfant, n'aie pas peur, je suis là, près de toi. Il n'y a pas longtemps, j'ai lu qu'il fallait prier, même si l'on ne ressentait pas le besoin. La Bible dit dans Jacques 4, verset 8, « Approchez-vous de Dieu et il s'approchera de vous. » Alors mon ami, prends courage, ne baisse pas les bras, tu n'es pas seul. Et même si tu as le cœur brisé, même si tu n'en as pas envie, crie. Oh, dans ta détresse, crie, Seigneur, aide-moi. Il te répondra, oui, c'est au pied de Jésus que tu

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Psaume 150. Louez l'Éternel. Louez Dieu dans son sanctuaire. Louez-le dans l'étendue céleste où éclate sa puissance. Louez-le pour son extraordinaire façon d'agir. Louez-le pour l'immensité de sa grandeur. Louez-le au son de la trompette. Louez-le avec le luth et la harpe. Louez-le avec le tambourin et avec des danses. Louez-le avec les instruments à cordes et la flûte. Louez-le avec les cymbales sonores. Louez-le avec les cymbales retentissantes. Que tout ce qui respire loue l'Éternel. Louez l'Éternel.

car les yeux du Seigneur sont sur les justes, et ses oreilles sont attentives à leurs prières. Mais la face du Seigneur est contre ceux qui font le mal. 1 Pierre 3, verset 13.

au moins pour 4 d'entre eux. Ce n'est donc pas une difficulté insurmontable. Jésus demande à des marins professionnels de le conduire de l'autre côté d'un lac, ce qui est tout à fait leur domaine de compétence. Le lac de Galilée est connu pour ses fortes tempêtes qui déboulent du mont Hermon au nord. Les 4 disciples, pêcheurs professionnels, connaissent bien ces phénomènes météorologiques, puisque c'est précisément sur ce lac qu'ils exercent leur métier. Ils sont pourtant surpris. La tempête arrive soudainement. Les disciples sont dépassés et la barque se remplit d'eau. Que fait Jésus pendant ce temps? Il profite d'un moment de répit pour se reposer et dormir. On le voit pleinement homme, avec les limites et les besoins des hommes. Les disciples le réveillent. « Jésus, tu ne te soucies pas que nous périssons. C'est plus qu'une question, c'est un reproche. Jésus dort pendant que les disciples sont en danger. » Les disciples se retrouvent en pleine tempête alors que les foules qui s'étaient assemblées seulement pour écouter Jésus, sans faire l'effort de le suivre, se trouvent en sécurité sur le rivage. Elles sont probablement à l'abri dans leur maison avec une vue remarquable sur la tempête qui s'abat sur le lac. Le Seigneur rappelle que le suivre n'est pas la voie la plus facile. Les disciples l'expérimentent. Nous l'expérimentons aussi. Suivre Jésus, ce n'est pas l'assurance que tout va aller pour le mieux. Paul a prévenu Timothée. Tous ceux qui veulent mener une vie fidèle à Dieu dans leur union avec Jésus-Christ seront persécutés. De Timothée 3, verset 12. Les disciples sont fidèles à Jésus, ce sont les seuls qui le suivent. Ils embarquent sur son ordre, ils lui obéissent, ils rament pendant que Jésus dort, ils doivent pourtant affronter une tempête. Pourquoi Dieu permet-il cela? Pourquoi Dieu autorise-t-il un tel danger? Dieu a un autre but en vue. Il veut que la puissance de Christ soit manifestée. Il veut surtout que les disciples prennent conscience d'un enseignement capital. Le but de Dieu n'est pas le confort de ses enfants, mais leur croissance et notamment l'apprentissage de la confiance en Jésus. Il est difficile aujourd'hui de s'afficher comme chrétien dans le monde du travail ou à l'école. Suivre Jésus, c'est risquer la tempête. Les autres risquent de se moquer de nous, de ne pas nous comprendre ou de mépriser notre foi. Il est difficile de ne pas tricher aux examens. On perd une chance d'avoir une meilleure note parce qu'on est honnête. Suivre Jésus, c'est risquer la tempête. Il est difficile d'être intègre. On ne fait pas ce que tout le monde fait et on risque de perdre de l'argent en restant dans la légalité. Suivre Jésus, c'est risquer la tempête. Il est difficile de demander pardon, de reconnaître ses torts, ses faiblesses. Les autres risquent d'en profiter. Suivre Jésus, c'est risquer la tempête. Jésus n'a jamais promis une vie tranquille à sa suite. Il a fini exécuté comme un criminel. Ne nous attendons donc pas à un accueil triomphal lorsque nous annonçons et vivons l'Évangile. Jésus rappelle à la fin du sermon sur la montagne que la tempête touche tout le monde. Matthieu 7, versets 24 à 27. Si le sage et le fou sont tous deux atteints par la tempête, il y a pourtant une grande différence. La manière de vivre l'épreuve. Dieu ne nous promet ni confort, ni tranquillité, même si dans sa grâce, il ne les exclut pas. Par contre, il nous a promis sa présence à nos côtés.

Le lac de Galilée, appelé aussi mer de Galilée, n'est pas très grand. La traversée ne fait que 6 ou 7 kilomètres. Les disciples sont des pêcheurs professionnels.

0: Merci d'avoir suivi cette émission Ouvre donc ton cœur. 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
1: Il est 3h.
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0: Docteur Jean-Cyan Breuil, bienvenue au micro de Sentez-vous bien.
1: Bonjour.
0: Vous êtes médecin de prévention, vous avez aussi travaillé en médecine scolaire, donc vous vous attachez à travailler sur la prévention. En ce moment, vous nous parlez particulièrement du sommeil. Vous nous avez expliqué ce qui nuit à notre sommeil, vous nous avez expliqué comment fonctionne le sommeil. Aujourd'hui, vous allez nous dire comment améliorer notre sommeil.
1: Voilà, je voudrais d'abord vous mettre en garde contre un piège dans lequel on peut tomber. Si parfois il nous arrive d'avoir une ou deux ou quelques mauvaises nuits, soit parce qu'on a eu du mal à s'endormir, soit parce qu'on s'est réveillé la nuit et qu'on a eu du mal à retrouver le sommeil, c'est des choses qui peuvent arriver. Je vous disais précédemment de ne pas dramatiser. Mais il peut arriver que devant ces perturbations du sommeil qui peuvent être passagères, on se mette un petit peu à s'angoisser, qu'on se mette à avoir peur
0: de ne pas réussir à dormir,
1: s'endormir ou de ne pas se rendormir. Et on rentre dans ce qu'on peut appeler une anxiété de performance en voulant faire un effort pour contrôler notre endormissement. Et il n'y a rien de tel pour le sommeil. Plus on veut faire l'effort pour contrôler, il faut que je dorme. Oh là là, si je ne dors pas, je ne serai pas bien demain matin, il faut que je dorme. Plus on veut faire l'effort pour contrôler, moins on arrive à dormir, plus on aggrave le problème.
0: Je crois qu'on a tous vécu cette expérience.
1: Mais on peut rentrer là-dedans de telle façon qu'on ait du mal à s'en sortir. Que ce soit une façon de... on fait fuir le sommeil systématiquement. Donc on aggrave le problème et on peut en arriver à une détresse émotionnelle, voire une déprime, quelque chose d'assez grave.

0: si ça se répète de nuit.
1: Oui, et qu'on est vraiment dans un cercle vicieux où chaque fois où on va se coucher, on se met à avoir peur de pas dormir et on rentre dedans.
2: Oui.
1: Donc, pour ne pas tomber là-dedans, déjà ne pas dramatiser les nuits où on dort pas, c'est pas grave, on récupérera si on s'endort pas, c'est pas grave. Se coucher donc à des heures régulières et peut-être vraiment seulement quand le sommeil arrive, peut-être un peu plus tard que d'habitude pour être vraiment en dette de sommeil au moment où on se couche. Si vraiment il y a une insomnie à l'endormissement ou pendant la nuit, oser se lever, ne pas rester à tourner dans son lit pendant une heure, se lever, se mettre à lire, faire autre chose. Et puis quand on sent que le sommeil revient, que les yeux picotent, là on se recouche aussitôt. Ne pas hésiter à changer d'activité et ne pas se dire « oh là là, demain j'ai... » Non, c'est pas forcément embêtant, on peut très bien être en forme le lendemain, même si on a moins dormi une nuit ou deux. Ne pas dramatiser, c'est important pour éviter de rentrer dans ce cercle vicieux. Alors, qu'est-ce qui peut améliorer le sommeil? On a déjà évoqué plusieurs choses. On avait déjà dit une activité physique quotidienne, mais attention, pas juste avant le coucher. On avait parlé du souper léger pris tôt, les horaires réguliers. Ce qui est important aussi, c'est de s'offrir un temps de détente le soir avant de se coucher, qui est un temps entre l'arrêt du travail ou de l'activité ou du temps passé devant l'ordinateur ou quoi, et le temps où on se couche. Et se faire plaisir, ça peut être un bain chaud avec des sels parfumés, ça peut être se mettre dans un bon fauteuil avec de la musique qui détend, avec un bon livre, ça peut être faire une petite promenade tranquille, ça c'est pas un exercice physique intense, avec son compagnon ou ses enfants, ça peut être... Il y a différentes choses à trouver pour soi-même, se faire masser par son conjoint, pourquoi pas. Enfin, il y a plein de petites choses. Il faut trouver un temps de détente, savoir arrêter ses activités à temps. Ça, les mères de famille ont parfois du mal parce qu'elles n'ont jamais fini. Après une chose, il y en a encore une autre et encore une autre.
0: Exactement.
1: C'est parfois difficile, savoir arrêter ses activités à temps. Et là, je recommande, pour ceux qui souhaiteraient l'expérimenter, pour ceux qui sont croyants, la prière en trois temps. De remettre un petit peu, faire le bilan de sa journée et demander pardon si on a conscience de certaines choses qui ont été insatisfaisantes ou quoi dans sa journée. Premier temps, bilan de la journée, remettre ça. Deuxième temps, ce qui est prévu pour le lendemain, les priorités de notre journée, ce qui peut-être un peu nous peser, faire comme si on mettait ça dans un petit baluchon et le poser sur nos chaussons pour le lendemain, le sortir de sa tête. Et le troisième temps, prier pour notre sommeil, croire que Dieu, notre Dieu, peut nous donner la paix, le calme, et pendant notre sommeil, qu'on n'ait pas de sommeil agité, de rêve agité, nous détendre pendant le sommeil. Cette petite prière en trois temps, bon, ça peut servir.
0: Docteur Jean-Cyan Breuil, merci pour cette chronique que vous venez de nous proposer. On se retrouvera pour une prochaine et dernière chronique sur le sommeil. Au revoir, à bientôt.
1: À bientôt.

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1: Il est 4h.
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toutes les nations. Célébrez-le, vous tous les peuples, car sa bonté pour nous est grande et sa fidélité

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2: Aujourd'hui, je vais te présenter quelqu'un qui agit dans ma vie depuis longtemps et qui peut agir dans la tienne aussi, si seulement tu le laisses faire. Je vais te présenter mon Dieu.

0: 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Il est 6h. 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

0: Chers amis auditeurs, bonjour, c'est Mélissa avec vous et avec Eric pour une nouvelle randonnée sur les sentiers du bonheur. Avec les commémorations des abolitions de l'esclavage, le sujet des réparations de ce crime contre l'humanité est revenu au devant de l'actualité. En Martinique, le MIR, Mouvement International des Réparations, milite activement pour l'aboutissement de cette revendication. Durant le mois de mai, l'association a organisé son 26e convoi bas réparation avec sa traditionnelle marche au flambeau de Sainte-Anne aux Prêcheurs.
1: La question des réparations est sensible, parfois même brûlante. Ce sont les aspects financiers qui cristallisent l'essentiel des tensions. La CARICOM, la communauté des pays de la Caraïbe, a estimé le montant de ces réparations à 22 000 milliards d'euros.
0: Pourtant, le sujet est bien plus vaste. La réparation financière n'est que l'arbre qui cache la forêt.
1: Et c'est bien dans ce sens que cette même CARICOM a rédigé en 2014 un plan de réparation en 10 points. Elle l'a adressé spécifiquement aux pays européens qui ont pratiqué l'esclavage et la traite négrière. Parmi les points de ce plan, on peut citer la formulation d'excuses complètes et officielles, ainsi que la mise en place d'un dispositif de transfert de technologie à destination des anciennes colonies pour réparer la spoliation durant la période de l'esclavage.
0: Il y a aussi la demande de mise en œuvre de plusieurs dispositifs pour lutter contre l'illettrisme, pour la santé publique et la lutte contre l'hypertension artérielle et le diabète. Plusieurs études tendent à montrer le lien plus ou moins direct entre ces maladies récurrentes chez les afro-descendants et le traumatisme de l'esclavage.
1: En 2001, l'adoption de la loi Taubira qualifiant la traite et l'esclavage de crimes contre l'humanité a été reçu comme un vrai progrès, mais aujourd'hui pour beaucoup il apparaît de plus en plus évident que reconnaître un crime sans le réparer équivaut à ne faire que la moitié du chemin nécessaire pour les guérisons et les réconciliations.
0: Dans les Écritures, le principe de réparation en faveur d'une victime de crime ou d'abus est assez régulièrement mentionné.
1: Tout à fait. Ce principe est déjà posé dans les textes de l'Ancien Testament. On lit dans le livre de l'Exode, au chapitre 21, par exemple, verset 1, « Si un homme dérobe un bœuf ou un agneau et qu'il l'égorge ou le vende, il restituera 5 bœufs pour le bœuf et 4 agneaux pour l'agneau. »
0: Il y a ici une réparation matérielle supérieure à la perte subie par la victime.
1: Et toujours dans ce chapitre 22 de l'Exode, on trouve cette mention, « Si un homme fait du dégât dans un champ ou dans une vigne, et qu'il laisse son bétail paître dans le champ d'autrui, il donnera en dédommagement le meilleur produit de son champ et sa vigne. »
0: Dans le Nouveau Testament, on pense aussi à l'épisode de la rencontre entre Jésus et Zachée, dans laquelle ce dernier, collecteur de taxes réputé pour sa corruption, s'est engagé publiquement à restituer 4 fois ce qu'il aurait volé.
1: L'histoire est rapportée dans Luc chapitre 19 et s'inscrit donc dans la continuité du message biblique. Réparer les torts commis à autrui est un principe fondamental qui ne saurait être passé sous silence. La réparation permet de reconnaître qu'une conduite illégale a eu lieu et qu'elle a entraîné un préjudice significatif qu'il faut donc réparer.
0: La difficulté pour le cas de la traite et de l'esclavage réside dans le temps long qui sépare le crime de la réparation.
1: Les difficultés existent effectivement. Les autorités et les associations ont encore beaucoup de travail à faire pour parvenir aux solutions qui existent également, puisqu'à travers le monde, des personnes continuent à souffrir des effets à long terme de ce passé d'esclavage.
0: On a mentionné dans une de nos chroniques récentes que les auteurs bibliques n'hésitaient pas à utiliser un concept bien connu de leurs contemporains pour le réinterpréter au profit de l'Évangile. Par exemple, la royauté, d'abord inenvisageable en Israël, a été inclue dans cette société pour illustrer l'œuvre à venir du Messie.
1: Et le titre de Seigneur, réservé au 1er siècle à l'empereur romain, a également été récupéré dans le Nouveau Testament pour parler de Jésus comme Seigneur des Seigneurs.
0: Pourrait-on appliquer ce modèle aux questions de réparation?
1: Si on suit cette dynamique biblique, on peut voir une forme de renversement opéré par le Christ au sujet des réparations. C'est lui qui a été victime de l'humanité, qui l'a livré à la mort après l'avoir torturé sans aucune pitié. Ainsi, face à Jésus ressuscité des morts, nous sommes tous redevables d'une réparation du crime. Pourtant, c'est le Christ qui offre la réparation de notre humanité malade. C'est lui qui tend la main de la réconciliation.
0: Comment opère-t-il cette réparation et cette réconciliation?
1: C'est à partir du cœur, de la vie intérieure, que le message du Christ répare l'homme. C'est du cœur que viennent les mauvaises pensées, les meurtres, les adultères, les impudicités, les vols. les mensonges, les calomnies, toutes ces choses qui abîment notre humanité. Jésus a donc accompli la promesse divine formulée par les prophètes, Ézéchiel en particulier, qui a écrit dans son livre, chapitre 36, je le cite, « Je vous donnerai un cœur nouveau, je mettrai en vous un esprit nouveau, j'ôterai de votre corps le cœur de pierre, et je vous donnerai un cœur de chair, je mettrai mon esprit en vous. »
0: L'Esprit de Dieu en nous, c'est lui l'acteur principal de la réparation.
1: Et aussi de la réconciliation avec Dieu et avec le prochain. L'Esprit de Dieu, c'est aussi l'Esprit du Christ. Quand on voit ce qu'a été sa vie, on peut raisonnablement penser qu'animés du même esprit, nous pouvons espérer vivre comme Jésus a vécu. Je parle essentiellement des valeurs qu'il a partagées, de son regard sur le prochain, de son amour pour Dieu et pour les hommes, pour tous les hommes, y compris ses ennemis.
0: Avec ce que nous disons, faut-il en conclure que les afro-descendants devraient réparer les descendants des colons?
1: Non, pas du tout, ce n'est pas le sens du propos. Nous voulons, à partir de la question d'aujourd'hui, dépasser le sujet des réparations de l'esclavage pour mettre le doigt sur une réalité spirituelle essentielle qui est une bonne nouvelle pour l'ensemble de l'humanité. Jésus sauve, il guérit, il restaure, il répare et il nous réconcilie avec Dieu. Quant au sujet des réparations de la traite négrière, il reste entier et il trouvera bientôt, on l'espère, des solutions durables.
0: Amis auditeurs, les questions des réparations de l'esclavage et de la traite négrière sont toujours d'actualité. Sans attendre l'aboutissement de ces processus, nous pouvons trouver avec le Christ une réparation de notre humanité, de notre cœur abîmé par le péché. Cette réparation est disponible pour tous, grâce à Jésus, à son esprit qui marche avec nous et en nous sur les sentiers du bonheur.

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0: chers amis, c'est avec un réel plaisir que nous vous retrouvons pour cette nouvelle édition de votre émission, autrement dit. Et aujourd'hui, je suis avec Olivier et Eric.
1: Salut.
0: Bienvenue, messieurs.
2: Merci. Merci.
3: Salut, salut à tous.
0: Alors, cette semaine, nous étudions une étude qui a pour titre « Le péché, l'évangile et la loi ». Alors, je voudrais commencer par toi, Olivier, et te poser une question. On parle du péché comme d'un sujet inconfortable, un sujet qui est presque tabou, même dans certaines églises. Est-ce que toi, personnellement, le mot péché te met à l'aise ou mal à l'aise? Et pourquoi?
3: Alors, je ne suis pas à l'aise quand on parle de péché. C'est lié à mon éducation déjà. Mes parents m'ont inculqué le fait que le péché ce n'est pas bien. D'accord, j'ai grandi comme cela. Donc c'est déjà une première raison pour moi de dire que je ne suis pas à l'aise avec le péché. Et le péché, on va peut-être le définir plus tard, c'est simplement désobéir à Dieu. Je dirais cela dès le départ. Mais pour moi, personnellement, je ne suis pas à l'aise avec le péché.
0: Alors, Eric, une autre question. Si tu devais expliquer ce qu'est le péché à quelqu'un qui n'a jamais mis les pieds dans une église, mais pas forcément dans un langage religieux, qu'est-ce que tu dirais à cette personne?
1: Alors si on doit éviter le langage religieux pour vulgariser, j'utiliserais l'image de la cible. Manquer la cible, c'est pécher, passer à côté de l'objectif. Et si l'objectif c'est Dieu, quand on passe à côté de Dieu, de sa volonté, de sa parole, de son intention, quand on est à côté, on pêche. Voilà, c'est un peu ça. Et forcément, si Dieu est source de vie, passer à côté de la vie, on imagine bien que c'est une expérience désagréable conduisant forcément à la mort. Donc, vraiment, ce que je retiens de l'écriture, c'est que avec le péché, on ne peut avoir rien d'intéressant, rien de bon, de positif, parce qu'on passe à côté de l'essentiel.
0: Merci messieurs pour ces propos introductifs. Maintenant, nous allons passer au cœur du texte. Dans nos sociétés, on parle volontiers de fautes, d'erreurs, de comportements déviants. Mais le mot péché, en fait, il a presque disparu du vocabulaire courant et parfois même des chairs des églises. Selon vous, pourquoi évite-t-on autant le mot péché? Qu'est-ce qu'on perd quand on ne le nomme pas? D'ailleurs, est-ce qu'on perd quelque chose?
1: Alors, c'est vrai qu'il a été tellement utilisé, peut-être même abusé, utilisé à tort et à travers, et l'histoire a montré que oui, il a été surinvesti pour parfois imposer à l'autre son point de vue et accuser. Et donc, de ce fait, maintenant, il y a un effet contraire, un effet opposé qui veut qu'on ne veut plus du tout en parler, plus le mentionner. Et donc, très souvent, c'est dans le juste équilibre, dans le juste milieu qu'on trouve.
0: En fait, la peur de blesser quelqu'un en l'appelant pécheur est une excuse pour ne pas nommer le pécheur.
1: Alors, mais qui sommes-nous pour appeler l'autre pécheur? C'est-à-dire, le premier pécheur, si je reprends les mots de Paul, c'est moi-même.
3: C'est moi-même.
1: Donc,
3: oui.
1: C'est précisément parce qu'on l'a utilisé pour pointer du doigt l'autre et pas soi-même qu'aujourd'hui, c'est difficile d'en parler. Mais si on se focalise un peu sur l'enseignement biblique, mais il me semble qu'on devrait, on gagnerait vraiment à être concerné d'abord par soi-même, pour soi-même, quand on considère l'écriture et le message qu'il nous envoie, la lumière qu'elle met sur nos vies et sur nos péchés, plutôt que d'y voir
3: le péché chez quelqu'un d'autre.
1: Le péché chez l'autre, alors qu'on peut alors accuser et pointer du doigt.
3: Absolument.
0: Alors, la Bible raconte l'histoire de Samson. Olivier, un homme qui a été appelé par Dieu, qui était doté de dons extraordinaires, et en fait, qui va tout perdre. Pas à cause d'un ennemi extérieur, mais à cause de lui-même. Qu'est-ce qui fait que Samson, malgré sa puissance, était en réalité si vulnérable? Et en quoi son histoire nous ressemble?
3: Oui, parce que Samson, quand on lit son histoire, Samson a reposé toute sa croyance sur le fait qu'il pensait qu'il était fort. Et effectivement, il était fort, mais il a voulu poser tout ce qu'il a accompli en pensant que ça venait de lui-même. La force venait de lui-même.
0: Est-ce que le péché ne fonctionne pas souvent comme cela?
3: Exactement, c'est ce que j'allais dire. C'est souvent comme cela que, on pense que, nous pouvons faire ce que nous voulons et nous aurons un résultat. Mais malheureusement, on connaît l'histoire de Samson, ça s'est terminé quand même assez mal. Bien que, il a pu, quand on lit l'histoire, délivrer le peuple d'Israël, mais lui-même, c'était pas comme cela, c'était pas vraiment le plan de Dieu pour lui. Mais malheureusement, tu voulais dire quelque chose?
1: Oui, pour résumer un peu sa pensée, la pensée de Samson, son logiciel en quelque part, je lis l'extrait dans Juges chapitre 14 qui reprend un peu cette expérience. Il est allé dans le pays des Philistins, trouver une femme, et il en trouve une. Il veut que cette femme devienne son épouse. Alors son père et sa mère lui dirent, je lis au verset 3, donc dans Juges 14, « N'y a-t-il point de femme parmi les filles de tes frères et dans tout notre peuple pour que tu ailles prendre une femme chez les Philistins qui sont ainsi au concis ?» Et Samson dit à son père, « Prends-la pour moi car elle me plaît. » Donc sa seule boussole, c'est lui-même. Il n'a pas d'autre boussole. Il ne veut d'aucune autre boussole, bien qu'il ait reçu une éducation.
0: Qu'est-ce qu'on peut dire de l'autosuffisance, François? C'est un peu ça. Qu'est-ce qu'on peut dire de cela?
3: C'est un danger. C'est un vrai danger pour chacun d'entre nous, puisque nous sommes logés à la même enseigne. Penser qu'on peut être capable de...
1: C'est une forme d'autonomie, dans le sens de se faire une loi pour soi-même.
3: Exact.
1: Alors que, si on reprend un vocabulaire un peu technique, on peut parler de théonomie, c'est-à-dire faire de la loi de Dieu et de Dieu, la référence ultime, ce que Samson a refusé, il s'est fait une
0: loi. Est-ce qu'il connaissait sa faiblesse?
1: Est-ce qu'il la connaissait?
0: Oui.
1: Certainement. En tout cas, Samson a été éduqué dans tout le milieu religieux d'Israël, avec les enseignements bibliques, la culture de Dieu. Apparemment, c'est son choix. C'est un choix qu'il fait.
3: C'est vraiment un choix qu'il fait, parce que toute l'histoire de Samson, depuis sa naissance, quand on lit l'histoire, on voit bien que c'est Dieu qui a décidé. Dieu a donné des instructions à ses parents, que les parents ont suivi. Donc Dieu avait vraiment un plan pour Samson. Mais le problème, c'est que Dieu aussi nous a créés libres.
1: C'est ça.
3: Et Samson a choisi de croire en sa force et non de croire en Dieu et au plan de Dieu pour lui.
0: Donc tu évoques la question du libre arbitre. Donc je vais passer à la loi. Justement, la loi de Dieu qui a mauvaise réputation pour beaucoup, même pour les croyants, parce qu'on l'associe à l'interdit. Parce que tu parlais de libre arbitre, on a envie de faire ce qu'on veut faire, on l'associe à l'interdit, à la contrainte, à la culpabilité. Et pourtant, la Bible, apparemment, en parle autrement. Dans Romains 3, le verset 20, il est dit que c'est par la loi que vient la connaissance du péché. Et est-ce que la loi est là pour nous condamner? Ou bien pour nous révéler quelque chose. Comment vous comprenez cela?
1: Alors, la loi met en lumière, effectivement. Elle met en lumière, finalement, un chemin de vie. Et maintenant, si on passe à côté de ce chemin, forcément, l'opposé de la vie, c'est la mort. Donc, elle n'est pas tant là pour nous condamner que pour nous indiquer une voie. Maintenant, comme on a parlé tout à l'heure de libre arbitre, libre à moi d'entrer... sans contrainte dans ce chemin-là. Je dis bien sans contrainte parce que si on y entre avec la contrainte ou par peur ou par toute autre raison, là encore on risque de passer à côté de l'essentiel, parce que c'est dans l'expérience libre qu'on trouve un épanouissement et un bénéfice, déjà pour soi-même.
0: On a dit que c'est la loi de Dieu, c'est ça?
1: C'est la loi de Dieu.
0: C'est la loi de Dieu. Est-ce qu'on peut aimer quelqu'un c'est une question que je me pose, sans pour autant vouloir respecter ce qui lui tient à cœur. Est-ce que ça, c'est possible?
3: Ce sera un peu compliqué, hein, à mon avis.

0: génération de chrétiens, et nous le faisons encore aujourd'hui, ont débattu de la place de la loi après Jésus. Après Jésus. Certains disent qu'il a supprimé la loi. D'autres disent qu'il l'a durci. Et dans Matthieu 5, j'ai trouvé ce texte où Jésus prend lui-même la parole. Et là, en fait, la question que je souhaiterais vous poser, c'est Jésus dit dans Matthieu 5, verset 17, qu'il n'est pas venu abolir la loi, mais l'accomplir. Personnellement, je suis pas sûr que je comprenne bien et puis que nos amis comprennent ce que ça veut dire. Il n'est pas venu l'abolir, mais l'accomplir. Qu'est-ce que ça change pour nous? Qu'est-ce que ça veut dire?
1: Alors, abolir, il n'est pas venu abolir. Donc clairement, il ne vient pas pour tirer un trait sur tout ce qui a été dit. Il vient l'accomplir dans le sens qu'il vient vivre le message, qu'il vient l'incarner, qu'il vient, en quelque part, montrer un exemple de comment mettre en pratique cette parole, cette loi qui a mauvaise réputation, qui est vue comme une prison. Et précisément, ce que Jésus a montré, c'est qu'il a voulu aller au-delà de la lettre. Et il a expliqué
0: la lettre
1: de la loi, tu ne tueras point. Mais il a montré qu'il faut aller au-delà et considérer l'esprit de la loi. C'est là qu'il y a la vie. La lettre tue, l'esprit fait vivre. L'intention du législateur, quand on la trouve, quand on la vit, eh bien, au-delà de la lettre, eh bien, on peut vivre quelque chose d'extraordinaire. Et c'est pour cela que le modèle que Jésus a incarné, c'est ce modèle que nous voulons suivre. Sinon, on bascule dans une forme de légalisme
0: qui fait qu'on
1: passe encore une fois à côté.
0: Oui, justement, pour parler de ce que tu as parlé de légalisme, donc tu vas nous dire un petit peu ce que tu entends par là, ce que la Bible entend par là. Comment on peut pratiquer une religion avec sérieux, observer ses règles, ses rites même, prononcer les bons mots, si je puis dire, et passer à côté de Dieu? Est-ce que ça c'est possible? Pourquoi c'est possible? Ce serait possible? Qu'est-ce qui va distinguer la connaissance religieuse de la relation, en fait?
2: Alors, je dirais premièrement la sincérité et l'humilité. On a des exemples dans la Bible. Dans les évangiles, on a des exemples des Éphésiens. Des pharisiens. Qui, eux, étaient des docteurs de la loi. Donc, ils connaissaient très bien la loi. Et malgré tout, Jésus, lorsqu'il était sur terre, leur a fait quelques remontrances. Assez souvent. C'est bien parce que ils respectaient la loi de manière, très extrême, où, d'une certaine manière, ils ne voyaient pas l'amour qu'ils devaient avoir pour celui qui a donné cette loi, mais simplement la respecter parce que il fallait la respecter. Et c'est là où il faut qu'on fasse attention, parce que il y a aussi, en respectant la loi, une question de relation avec celui qui a mis cette loi en place et qui reflète en gros son caractère. Si il nous a donné cette loi, c'est pour notre bien. Et donc celui qui va souhaiter aimer Dieu, aller dans le chemin qu'il a tracé pour nous, bien, il va respecter la loi, mais en entrant en relation avec cette personne, avec Dieu.
0: Alors, est-ce que l'Église, en fait, peut produire des gens très informés bibliquement, mais qui sont spirituellement vides, si je puis dire, spirituellement, sans rien? Est-ce que ça peut exister?
2: Oui, ça existe.
0: Oui.
2: Ça existe, malheureusement.
0: Pourquoi? Si on est au temple, à l'église, tout le temps, on prie, etc., on lit sa Bible.
1: En réalité, quand on lit les évangiles, on se rend compte que Jésus a très souvent eu à critiquer ceux qui faisaient de la religion un manteau dans lequel ils voulaient se draper pour paraître bon, pour paraître une bonne personne, etc. Et il a plutôt invité précisément à aller au-delà des apparences et à entrer en relation, on en a parlé, avec Dieu et concrètement avec le prochain, puisque celui qui aime Dieu est appelé à aimer son prochain. La loi, c'est à la fois l'amour pour Dieu et l'amour pour le prochain.
2: Et Jésus a dit, si vous m'aimez, gardez mes commandements.
1: Donc,

0: invité à faire ça, à faire fi de tout ce qui est de l'ordre de l'apparence, du m'as-tu vu, pour aller à l'essentiel. Et l'essentiel, ben, c'est la relation, c'est le cœur des gens, c'est le cœur de Dieu. Et le cœur de Dieu se touche et s'approche dès lors qu'à partir de sa loi, on recherche, encore une fois, je l'ai dit tout à l'heure, hein, l'intention du législateur, sa motivation à poser un texte. Je prends un exemple dans Matthieu chapitre 5, verset 21. Jésus dit, vous avez entendu dire aux anciens, tu ne tueras point, ça fait partie des 10 commandements. Celui qui tuera mérite d'être puni par les juges. Et on pourrait s'arrêter à cela. Bon, moi, j'ai jamais pris mon revolver, j'ai jamais pris mon couteau, mon épée. Mais Jésus va plus loin. Il va maintenant considérer l'intention.
1: Donc il y a la loi.
0: Attends, je termine en disant, quand il dit, mais moi je vous dis, quiconque se met en colère contre son frère mérite d'être puni par le juge. Celui qui dira à son frère imbécile mérite d'être puni par le Sanhédrin. Et celui qui lui dira insensé mérite d'être puni par le feu de la Géhenne. Donc au-delà d'une violence physique, l'intention est beaucoup plus large et elle touche le respect de l'individu dans sa personne. On peut donc tuer avec des mots, on peut donc tuer avec un regard, on peut, vous voyez. Et là, si on entre dans ça, bien on comprend que le rapport à l'autre peut être bien différent que simplement ne pas prendre un revolver pour tuer.
1: Alors Jésus vient avec une bonne nouvelle, donc c'est l'évangile, la bonne nouvelle. Comment concilier justement, je pense que tu en as un petit peu parlé dans tes propos, il me semble, comment concilier la loi avec tout ce que ça peut représenter, tout ce que ça peut renvoyer, peut-être à tort, et puis l'évangile, justement, la bonne nouvelle. Quelle est l'articulation entre les deux ?
2: Alors déjà, pour bien comprendre cela, il faut aussi que chacun d'entre nous comprenne que, comme on l'a dit, la loi nous permet de comprendre, c'est comme un miroir qui nous permet de comprendre ce que nous faisons est mal. Qu'est-ce que nous faisons de bien ou qu'est-ce que nous faisons de mal? Sans la loi que Dieu a mis en place, c'est mon repère. Et à partir de là, bien, on comprend aussi dans la Bible que nous sommes tous pécheurs. Nous sommes tous pécheurs. Grâce à la loi, ou du moins à cause de la loi, bien, nous sommes tous pécheurs. Nous n'avons pas d'autre choix que de nous reposer sur quelqu'un qui puisse nous sortir de cet état de pécheur. Et c'est là où l'évangile est extraordinaire, parce que la loi, elle est là et elle restera. Mais grâce à Jésus qui est venu, qui nous montre l'exemple et qui nous permet de comprendre que, eh bien, cette loi, c'est une loi d'amour, je peux l'observer, mais en entrant en relation avec Dieu, eh bien, cette loi, eh bien, si je crois en Jésus, eh bien, Jésus pourra, me sortir de cet état de pécheur pour retrouver la perfection que nous avons perdue. En gros, pour que nos amis comprennent, sans rentrer dans...
1: Merci pour cette partie, nous allons la terminer. Nous passons maintenant aux clés pour aujourd'hui, la partie pratique de notre émission. Voici à la deuxième partie de notre émission, la partie pratique. Nous vivons aujourd'hui une époque où ce qui était péché hier est souvent présenté comme un droit aujourd'hui normal. Les normes morales bougent. Comment concrètement un croyant peut-il maintenir une boussole morale sans tomber dans le jugement des autres, ni dans la complicité, etc. Comment garder le cap, en fait?
0: C'est un défi. Mais après, chaque génération a ses propres défis. Bon, nous, dans nos sociétés post-modernes, post-chrétiennes, bon, on comprend bien que les valeurs chrétiennes ne sont plus des références pour la société. Alors, moi, ce que je perçois, c'est que la boussole, on en a parlé tout à l'heure, mais notre boussole ne dépend pas tant de gouvernement, tant de lois votées dans telle ou telle assemblée. Dès lors que nous faisons de la Bible notre référence ultime, quand nous l'étudions avec cet esprit de rechercher les intentions du législateur et la proximité avec Dieu, ben on a là quelques repères efficace, me semble-t-il, pour, malgré toute la confusion qui pourrait régner dans la société,
3: on reste dans son coin, on a cette boussole-là, on a les yeux.

0: sur cette boussole, on l'utilise, on la suit, mais est-ce que pour autant on reste sans rien faire, ou et s'il y a quelque chose à faire, on fait quoi?
1: Alors, ça dépend de ce qu'on, c'est-à-dire ce qu'on trouve dans l'écriture, c'est d'abord pour soi-même. D'accord. Maintenant, si ça nous fait du bien et qu'on en voit la pertinence, bien sûr, on ne peut que partager avec sa famille, avec sa communauté, et on élargit le cercle au fur et à mesure, en gardant à l'esprit que finalement, la société dans laquelle on vit ne pourra pas forcément basculer dans un modèle chrétien de gouvernement. Je ne sais même pas si c'est envisageable ou si c'est souhaitable. En tout cas, l'idée forte, c'est de prendre le message d'abord pour soi et de le partager autant que possible autour de soi, en laissant chacun bien évidemment libre de se l'approprier.
0: Alors, la Bible montre qu'on peut parfaitement savoir ce qu'il conviendrait de faire et pourtant faire totalement le contraire. D'ailleurs, c'est l'apôtre Paul qui en parle. Il dit qu'il veut faire le bien, mais que voilà, il fait le mal qu'il ne veut pas, etc. Qu'est-ce qui va nous aider, les amis qui nous regardent? Je pense qu'ils, peut-être qu'ils ne veulent pas d'une recette, mais ils veulent comprendre qu'est-ce qui va nous aider dans notre expérience à passer du savoir au faire.
2: Je dirais, c'est passer du temps déjà avec Dieu, c'est-à-dire déjà lire sa Bible. Parler à Dieu. Quand je dis parler à Dieu, c'est pas simplement se mettre à genoux et puis prier, mais je peux tout en étant assis, ben penser à Dieu, poser des questions à Dieu, lui demander des choses, quelque chose que je n'ai pas compris, lui demander son aide, tout simplement. Et Dieu est plus proche que nous le croyons, et donc très souvent nous oublions cela. Donc j'inviterai nos amis qui nous regardent à expérimenter Dieu. Et j'ajoute une chose importante, c'est que Dieu ne varie pas, il ne change pas. C'est la société qui change. Les générations qui se suivent, les sociétés changent, etc. Mais nous avons besoin de ce repère qui est Dieu et qui est sa parole. Et ça ne change pas. Donc de manière très pratique, eh bien, c'est d'entrer vraiment en relation avec Dieu, en connaissant Jésus, tout simplement. Donc, parler avec lui, lui poser des questions, et on verra que, bien, au fur et à mesure, il répondra.
0: Alors, Jean, l'apôtre Jean dit que les commandements ne sont pas pénible. Est-ce que vous avez vécu, vous avez pu vivre la loi comme quelque chose de libérateur? Est-ce que vous pouvez partager cela?
1: Alors, vivre la loi comme quelque chose de libérateur, alors si je parle de cela...
0: Plutôt que comme une contrainte, quoi.
1: Alors, on peut envisager la loi, au-delà des 10 commandements, comme l'ensemble de la parole de Dieu, puisque il faut bien saisir qu'il y a là des paroles fondamentales pour nos vies. Ben oui, c'est un élément qui va structurer l'existence, notre vie. Par exemple, sur l'expérience du sabbat, se libérer de la contrainte, de la pression au niveau du travail, et librement dire, ben, je me réserve ce jour, indépendamment de ce que pourrait penser le patron. Ben, ça, c'est une liberté que j'acquiers, que je saisis à deux mains, et quand bien même il pourrait menacer de licenciement ou de représailles, ben, librement, on peut décider que ce jour-là, il est pour ma relation avec Dieu.
2: Oui. Et si on prend un autre exemple que j'ai personnellement vécu, où je vais parler du mensonge. Bon, nous sommes tous êtres humains, parfois nous mentons pour nous sortir, on va dire, entre guillemets, de certaines situations. Mais j'ai remarqué à plusieurs reprises, quand j'étais petit aussi, que bien, quand on dit la vérité, bien, parfois, enfin pas parfois, presque systématiquement, ben ça libère, on sent un poids qui sort de son cœur, donc je pense que il est important de comprendre encore une fois que la loi est faite pour notre bonheur, parce que bon, nous vivons dans une société où le mensonge maintenant est devenu
1: monnaie courante,
2: mais dire la vérité, c'est encore une chose que Dieu demande.
0: Bien, messieurs, je vous remercie pour cette participation et ces éléments d'éclaircissement pour les amis qui nous regardent. Nous sommes arrivés au bout de cette édition de notre émission. Nous nous retrouvons la semaine prochaine pour une nouvelle étude. En attendant, je vous invite à partager l'émission, à la liker, à être assidu et regarder jusqu'au bout pour pouvoir apprendre de nouvelles choses et à connaître le Seigneur de la Bible. À la semaine prochaine pour une nouvelle édition.

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0: encore une fois, merci. Merci d'avoir été présent. J'espère que vous avez vraiment été rechargé. Rechargé de vos batteries. Pour suivre votre chemin avec Jésus. Ne perds pas courage. J'espère que tu as compris le message. Le renouveau. Merci.
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1: Hello, hello, hello, hello, hello, chers amis auditeurs. C'est vraiment avec un grand, grand, grand plaisir que nous vous retrouvons. Notre chère Team 3 est de retour avec Lina qui est annonciatrice d'ailleurs de cette chaleur puisqu'elle est en jeûne.
2: Ah, soleil, aïe, aïe, aïe. Chaleur, lumière.
1: Oui, chers amis auditeurs, eh bien je suis en jaune parce que dans mon âme, un beau soleil brille.
3: Dans...
1: Oui.

0: les auditeurs. Je vous envoie tous ces beaux rayons de soleil, d'amour, de Dieu dans vos cœurs pour débuter avec peps, avec joie ce moment avec vous. C'était un réel plaisir en tout cas de faire cette rentrée avec toute notre team 3 et c'est avec plaisir que nous passerons donc ce moment avec vous. Je vous aime et donc restez connectés avec nous.
1: Amen.
2: Dina, merci pour cette énergie partagée. Et nous voyons que Soso n'est pas en reste avec une énergie olympique ce matin.
3: Ben écoutez, chers auditeurs, moi je suis une fois de plus ravie d'être là avec vous. L'été c'était cool hein, quand même. Franchement, la Martinique,
1: l'été.
3: Les vacances.
4: C'est un voyage, on a compris Soso, mais quand même.
3: Non, je parle de notre Martinique qui est magnifique.
4: Non, mais quand bah, je dis l'été.
3: Oui, bah, l'été. La pause estivale, ah, ouais. Voilà. Dans tous les cas, chers auditeurs, ravis d'être avec vous aujourd'hui. Un petit clin d'œil à ceux qui sont malades ou qui sont tristes ou qui sont seuls. Sachez qu'avec nous, c'est la bonne ambiance. Donc restez connectés. Et la Team 3, ravie de vous revoir aussi.
2: Ah, merci. En plus, vous avez vu l'énergie? Ah, un peu de douceur, un peu de douceur. Nous prenons. Oui,
4: l'énergie n'est pas liée à la taille.
3: Non, mais c'est quoi cette discrimination?
4: C'est la rentrée. C'est la rentrée.
2: Ça commence, ça promet. Hein.
5: Un peu de douceur.
2: Un peu de douceur dans ce monde de bruit. Et nous avons Margot qui symbolise cette douceur ce matin.
5: Eh bien, Margot est vraiment ravie de vous retrouver, cher auditeur, cher Team 3, en ce troisième sabbat, en ce sabbat de reprise. Comme a dit Soso, la pause était sympa. Franchement, on ne va pas démériter tout ça, mais c'est un réel plaisir de pouvoir vous retrouver, de partager ces moments avec vous et de ramener un petit peu de sourire, un peu de baume dans les cœurs de ceux qui sont seuls ou bien que de ceux qui ne peuvent pas se déplacer. Mais en tout cas, la Team 3 est présente aujourd'hui avec vous afin de pouvoir raviver de l'espérance, de la joie dans le cœur de chacun.
1: Amen.
2: En vérité.
0: Oui. Et puis sur le plateau, il y a un homme avec une grande finesse.
2: Vraiment. Qui est avec nous. Vous le connaissez, vous avez reconnu le timbre de sa voix. Domi.
6: Soso, je ne te permets pas de te moquer de moi.
4: Bien, bonjour à tous. C'est un plaisir vraiment partagé d'être là ce matin avec vous. Et en cette rentrée, j'ai un mot à vous donner. C'est le mot proclamer. Mes amis, la période estivale, n'est-ce pas, m'a permis de découvrir un livre sur les paroles qui sont à l'origine du succès. Et je me suis rendu compte effectivement que lorsque Dieu dit que nous tirons à cette montagne, ôte-toi de l'air, jette-toi dans la mer, ça se fera, Jésus ne ment pas. Il nous faut apprendre à proclamer les bénédictions du Seigneur.
2: Amen.
4: J'ai l'occasion de vous en parler tout simplement à une autre occasion, mais en tout cas, j'aimerais dire à chacun, proclamez chaque matin que vous êtes béni au nom de Jésus.
2: Amen.
4: Proclamez que vous êtes des princes et des princesses au nom de Jésus. Proclamez que vous réussissez tout ce que vous entreprenez au nom de Jésus. Et vous verrez comment, lorsque vous proclamez dans le nom de Jésus, les anges se mettent en branle pour pouvoir accomplir la volonté du roi à votre égard. Alors, chers amis, bonne rentrée à tous. Que Dieu vous bénisse et proclamez chaque jour dans vos vies les bénédictions de l'Éternel, parce que ce n'est pas un homme pour mentir, c'est un Dieu fidèle, un Dieu juste et un Dieu tout-puissant. Bonne rentrée à tous.
5: Moi, je suis une princesse.
4: Amen.
2: Bel passage, bel passage. Tu vois, Margot commence déjà à proclamer. Voilà, c'est dit, n'est-ce pas? Bien, nous n'oublions pas également cet homme à huit bras. Ça a changé, hein, c'était deux mains, mais à huit bras, deux têtes, puisqu'il est vraiment multitâche. Et nous avons notre réalisateur, je veux mentionner Davis.
4: Mr. Davis! Le seul, l'unique, le vrai, il est à nous.
2: C'est cela. Alors, vous avez vu, chers auditeurs, que si vous nous suivez bien, qu'il manque des éléments très importants dans notre équipe, des personnes d'une grande qualité également. Il s'agit d'Adeline, qui est au-delà de nos frontières, très certainement. Et il y a également Nico, qui est aussi très investi et engagé sur d'autres cieux. Et c'est la raison pour laquelle, du coup, ces deux acolytes qui vraiment, quand on a l'engagement dans l'âme,
4: c'est quelque chose.
2: C'est quelque chose. Mm-hmm. Et avec cet engagement, néanmoins, nous voulons leur adresser nos plus belles vibrations aussi et que le Seigneur puisse les soutenir là où ils sont pour qu'ils continuent de briller pour lui. Alors, n'est-ce pas, viendra le temps où nous allons tout d'abord commencer cette célébration par un temps convivial. Vous et nous, ensemble, nous allons chanter. Nous allons être nourris par des pensées. Il y a peut-être un lien, hein, Domino.
4: Toujours, il y a toujours un lien.
2: Peut-être
4: toujours.
2: Que dans le sens où là, Margot va proclamer très certainement pour chacun. Mais en tous les cas, venons et célébrons ensemble ce temps de sabbat.
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8: Amis auditeurs, en ce temps de reprise, c'est un réel plaisir de pouvoir vous retrouver en ce troisième sabbat avec la Team 3. Mais ce temps de reprise aussi, parfois, beaucoup d'entre nous ressentent ce mélange d'excitation et parfois de fatigue ou d'inquiétude devant tout ce qui nous attend. Une nouvelle saison, c'est comme une nouvelle page blanche qui s'ouvre devant nous avec ses défis, mais aussi ses promesses, comme l'a dit Domi. Et pour cela, un nouveau jour se lève, réveille-toi et laisse-moi agir pour toi. Nous chanterons ou nous écouterons ce morceau avec Dana Jo qui nous dit que Dieu est là, que Dieu a préparé de nouvelles choses pour nous et de ne pas nous inquiéter. Il est là.

nouveau jour se lève, réveille-toi et laisse-moi agir pour toi. La parole de Dieu nous dit dans Ésaïe 41, verset 10, « Ne crains rien car je suis avec toi. Ne promène pas des regards inquiets car je suis ton Dieu. Je te fortifie, je viens à ton secours. Je te soutiens de ma droite triomphante. » Quelle assurance! Oui, nous ne marchons pas seuls. Dieu lui-même nous accompagne, nous guide et nous fortifie. J'aimerais partager avec vous, amis auditeurs, une petite expérience. Pendant les vacances, j'ai vu un enfant apprendre à nager. Au début, il avait peur de lâcher le bord, peur de couler. Mais non, son papa était là, dans l'eau, juste à côté de lui, les bras tendus. À chaque tentative, l'enfant hésitait. Puis, il avançait, encouragé par la présence rassurante de son père. Finalement, il a osé se lancer. Et quelle joie dans les yeux quand il a compris qu'il n'était pas seul. Toi aussi, tu as envie de tout abandonner. Et Dieu te dit, viens à moi. Avec Mélodie Mitraille, viens à moi.

Amis auditeurs, cette image est pour nous aujourd'hui, comme ce petit garçon. Peut-être que la reprise nous semble comme une grande piscine dans laquelle nous devons plonger. Mais rappelons-nous, le Père est là, dans l'eau avec nous. Il ne nous laisse pas seuls, sa main nous soutient et sa voix nous encourage. Alors en ce début de saison de renouveau, soyons bienveillants et empathiques les uns envers les autres. Comme Dieu prend soin de nous, prenons soin de ceux qui nous entourent. Un mot d'encouragement à un collègue, une oreille attentive à un enfant inquiet, une prière pour un voisin en difficulté. Ce sont de petites graines qui produisent de grands puits. Marchons donc avec confiance, levons nos regards, non vers nos soucis, mais vers celui qui nous promet d'être à nos côtés chaque jour. Et rappelons-nous, dans la force de Dieu, chaque défi devient une opportunité, chaque épreuve une occasion de croissance et chaque rencontre une chance de semer l'amour. Et laissons Dieu faire et disons-lui comme Émilie, fais de moi ce que tu veux aujourd'hui.

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1: Merci infiniment Margot Antodeka d'avoir partagé ce temps de pensée de célébration avec nous qui nous montre que quelles que soient les embûches ou la situation de vie en ce jour dur de rentrée, tu nous invites vraiment à nous reconnecter et aller vers Dieu qui est source d'apaisement, qui est source de force, qui est source de sagesse, qui est source de tout ce dont nous avons besoin.
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0: espoir des enfants. Le désert touche à sa fin et Israël campe à Sittim. C'est un lieu paisible, verdoyant, qui est traversé par un ruisseau. Mais après tant d'années de marche, le peuple se détend, et peut-être un peu trop. Ah, ça fait du bien de ne plus marcher. Je propose qu'on appelle cet endroit Reposeland.
1: Ou Sittim Beach. Sable fin, soleil, manne à volonté.
0: Attention à ne pas oublier pourquoi on est là. C'est notre dernière étape avant le pays promis.
1: Ah, toujours en mode prophète celui-là. Bon, laisse-nous espérer un petit peu, oui.
0: Bonjour, voyageurs d'Israël. Vous venez de loin ?
1: Ouais, du désert. Et vous ?
0: Nous sommes du pays de Moab. Nous préparons une grande fête, ça vous dit ? Vous devriez venir, non ? Une fête avec de la musique et de la nourriture ? Ah, ça tombe pas du ciel. Merci. Ah oui, ah oui.
1: Faisons attention, leur fête n'est pas pour notre Dieu, vous savez ça.
0: Oh, arrête un peu, on peut bien goûter un peu de nouveauté quand même. Mais pour beaucoup, ils oublièrent l'avertissement de Moïse. Ils s'associèrent aux Moabites et se laissèrent entraîner à l'idolâtrie. Et bientôt, tout le camp fut en trouble.
1: Mais regardez ce que nos plaisanteries ont provoqué. Nous étions si proches de Canaan et voilà qu'on s'éloigne encore de Dieu. Assez, revenons à l'Éternel. Ce lieu devrait être une halte avant la promesse, pas un piège.
0: Et là, à Sittim, Israël a appris une dernière fois que la victoire commence toujours par l'obéissance. C'est de ce camp que Josué allait lancer la conquête du pays promis. Moïse est mort, le peuple pleure. Mais qui dirigera le peuple maintenant ? C'est Josué, fidèle, courageux, mais un peu intimidé. Mais l'heure est venue d'avancer.
1: Seigneur, je ne suis pas Moïse. Conduire tout ce peuple, ils râlent pour un rien. Si un jour il pleut trop, ils diront que j'ai mal organisé même la météo. Mais Seigneur, je veux marcher dans tes pas. Josué, fortifie-toi et prends courage. Je serai avec toi comme j'ai été avec Moïse. Le pays que je t'ai promis, tu le verras. Partout où tu iras, je serai avec toi. Alors, peuple d'Israël, préparez-vous. Dans 3 jours, nous traverserons le Jourdain.
2: 3 jours ? Mais le fleuve est en couille. On va nager jusqu'à Canaan, c'est ça ? Ouais, super, au moins on aura des serviettes bénies en souvenir.
0: On a marché 40 ans. On peut bien attendre que le fleuve baisse un peu. Moi, je trouve qu'il n'y a pas le feu, non ?
1: Non, Dieu a dit maintenant. Et quand il dit maintenant, c'est maintenant, chers amis.
0: Ah ouais. Ah donc maintenant, comme on a dû marcher aussi 40 ans dans du sable sec, avec les mêmes sandales, d'ailleurs, il me faudrait une nouvelle paire, je crois.
1: Peuple d'Israël, quand Dieu est avec nous, nous avons des garanties.
0: Josué envoie 2 espions explorer Jéricho. Des gars courageux, mais pas très discrets. Chut, tu marches comme un chameau enrhumé.
1: Ah, c'est pas moi, ce sont mes sandales. Elle grince quand je stresse.
0: Ouais, mais on n'est pas venu pour graisser, mais pour observer.
1: Et regarde, il y a une auberge. On va entrer pour voir ce qu'il y a.
0: Des étrangers et armés ? Vous êtes israélite, non ?
1: Non, pas du tout. On est de passage, touristes. Des touristes religieux, ouais.
0: Des touristes, c'est ça, avec des épées originales.
1: Bon, d'accord. On vient voir la ville, en fait, mais bon, chut, pas trop fort. Garde le secret, s'il te plaît.
0: Vous êtes les espions les moins discrets que j'ai jamais vus de ma vie.
1: Bon, après tout, on est meilleur pour la foi que pour la furtivité. Et bon, alors, la furtivité, c'était une petite option.
0: Je sais que votre Dieu, tout ce qu'il a fait pour vous, et tout le monde ici a peur de vous, je peux vous le dire. Mais moi, je crois qu'il est le vrai Dieu.
1: Tu crois ? Dans ce cas, tu n'as rien à craindre, alors.
0: Cachez-vous vite, les gardes arrivent. Cachez-vous vite avant que votre foi ne soit testée.
1: Sous le lit ?
0: Mais non, sous les herbes. Idiot.
1: Rab, on a vu des étrangers entrer chez toi.
0: Oui, ils sont venus, mais ils sont déjà repartis. Et d'ailleurs, si vous courez, vous allez les rattraper. Peut-être que par là.
1: Bon, garde les yeux ouverts, s'il te plaît.
0: Voilà, vous êtes sains et saufs. Promettez-moi une chose. Quand vous prendrez la ville, sauvez ma famille.
1: C'est promis, Rab. Attache ce fil rouge à ta fenêtre et comme ça, nous saurons où tu es. Comme une espèce de mot de passe pour les anges.
0: Ah, d'accord. Mais je vais l'attacher tout de suite. Les espions rentrent, Josué se prépare, et devant eux, le Jourdain déborde.
1: Ouais, ça c'est pas un fleuve les amis, ça c'est une mer miniature.
0: Ah, moi je dis que ça n'est même pas un fleuve, je dis que c'est un monstre.
1: Est-ce que tu penses qu'on aura le temps de construire un pont? Si on traverse, je parie qu'on va perdre la moitié des casseroles.
0: Papa, est-ce que les moutons savent nager?
1: Dieu a dit, quand les prêtres toucheront l'eau, le fleuve s'arrêtera.
0: Et si elle ne s'arrête pas?
1: Ben, tu as raison, hein, qu'ils avancent. Moi, j'attends. Hein. Alors, moi, Josué, je vous le dis, vous saurez aujourd'hui que je ne suis pas Moïse, mais que Dieu, lui, est votre Dieu.
0: Et quand leurs pieds touchèrent l'eau, le fleuve s'arrêta. Et tout Israël traversa à pied sec. Même mes orteils sont secs, maman. Ils traversèrent le camp devant Jéricho et les murailles étaient vraiment hautes et impressionnantes et bien solides d'ailleurs. Tu crois qu'on peut entrer en frappant?
1: Oui, du genre, oui, toc toc toc, c'est Israël, ouvrez ou tombez, ouais, t'es marrant. Silence, écoutez ce que Dieu dit. Josué, tu encercleras Jéricho 7 jours durant. Le 7e jour, tu crieras et les murs tomberont.
2: Hein? Pas de catapulte, pas d'échelle, pas de feu. Bon, on va tourner, quoi. Juste, on fait le hamster, quoi.
0: C'est un plan vraiment original, je trouve. Hein? Oui. Complètement, on va se faire tuer. Hein?
1: Bon, ok, je prends le pari. Si ça marche, je promets d'arrêter de râler pendant au moins une semaine.
0: Ok. Et le peuple obéit. Et jour après jour, ils marchèrent, tournèrent dans le camp et rentrèrent au camp. Mais au 3e jour... Certains commencèrent à trouver ça très long.
1: Bon, je sais pas si ça vous rappelle quelque chose. On marche, on tourne, on rentre, on marche, on tourne, on rentre. Ça vous rappelle rien? Bon, c'est une marche ou un régime spirituel? Qu'est-ce que c'est exactement?
0: Ouais, on est mort. On est mort. Je propose un sitting.
1: Un qui quoi? Un site quoi?
0: Un sitting. Et c'est quoi un sitting, maman?
1: Ah, c'est quand tu t'assieds pour dire stop, je n'en peux plus. Mais qui portera les trompettes pendant que vous vous reposez? Les enfants, vous voulez gagner ou pas? Méditez en marchant avec Dieu, les amis. Dieu a dit 7 jours, pas 6 jours et demi assis.
0: Maintenant, criez. Et tout le peuple cria le cri de victoire.
1: À l'Éternel, la gloire à toi.
0: La victoire est au Seigneur. Et soudain, les murs s'écroulèrent comme un château de sable. Mais la maison de Rahab, marquée d'un fil rouge, resta debout. Dieu m'a sauvé comme il a promis. Il m'a sauvé. Et les murs tombent, mais la promesse tient.
2: Et moi qui pensais que crier ne servait à rien.
0: Prochaine fois qu'on a peur, on fait pareil. Un tour et on crie. En fait, c'était comme un concert de victoire.
1: Regardez Israël, regardez autour de vous. Le désert est derrière, la promesse est devant. Dieu a tenu parole.
0: Eh bien, on a douté, on a râlé, on a traîné, et pourtant il nous a emmenés ici.
1: Oui, mais nos cœurs doivent continuer à marcher dans la foi, parce que là on n'est pas très fort dans la foi.
0: Et Rahab, elle va faire aussi partie de notre peuple maintenant?
1: Oui mon enfant, parce que Dieu ne regarde pas d'où tu viens, mais vers qui tu te tournes.
0: Et oui, et ce jour-là, Israël comprit que Dieu n'oublie jamais ses promesses. Il est fidèle, patient et plein de grâce.
1: Quand vos enfants demanderont que signifient ces pierres, vous leur direz, ici, Dieu a tenu parole. Et il racontera cette histoire encore et encore jusqu'à ce que toutes les générations croient à sa fidélité.
0: Oui, quelle grâce, quelle seconde grâce ils ont eue là. Et toi qui écoutes, souviens-toi, même si ton chemin paraît long, même si les murs semblent hauts parfois, Dieu sait quand les faire tomber et il ne manque jamais à sa parole.

0: voilà, c'était l'histoire des enfants. Nous avons fait un grand trajet aujourd'hui. Mais au bout, nous avons eu la victoire en Jésus. Et c'est ce qui compte. Nous avons eu la victoire en Jésus. Ah oui, là. Je vais vérifier si les enfants du plateau ont bien écouté l'histoire. Très, très, très bien. C'était... Sitting et sitim. Mmh. Voilà. Sitim et sitting. Le sitting, on se pose, mais sitim aussi, c'est un lieu qu'on verra plus tard qui a beaucoup de sens. Voilà, voilà. Quel jeu de mots, n'est-ce pas, là?
1: C'est ça.
0: C'est fin quand même. Sitting et sitting. Voilà. Hop, une petite pause musicale. Merci Loïc.

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2: Nous sommes toujours en train de vivre ce moment, ce sabbat, vive le sabbat et vivre le sabbat. Un jour de souvenirs, d'espérance et un temps de partage. Et nous nous rappelons durant ces temps que nous pouvons faire confiance à notre Dieu parce qu'il nous répond un jour à la fois. Je pense que Nikita chante ça mieux, elle va dire mieux ça que moi avec mes paroles. Un jour à la fois. Écoutez cette chanson, vraiment elle est merveilleuse et les paroles nous rappellent que nous devons faire confiance à Dieu, même si nous ne voyons pas encore la réponse à notre prière. Amen.

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3: Oui, notre Dieu est celui qui répond un jour à la fois et nous le croyons. Chaque jour, il permet à ses enfants de vivre des expériences. Et ce matin, c'est le moment de retrouver notre belle rubrique. Ce temps où le chant devient une prière, un souvenir, un vrai message personnel entre Dieu et nous. Et aujourd'hui, notre invité, c'est Didier, qui va nous dire pourquoi un chant a compté pour lui et comment Dieu a fait son intervention divine dans sa vie.
4: Oui, bonjour à tous. Écoutez, ça fait longtemps que je n'ai pas raconté cette expérience, donc c'est assez amusant de renouer avec le passé à travers une expérience qui nous rattache à Dieu et qui plus est, qui se rattache à une musique, à une chanson. Qui comme un petit peu comme les mythes fondateurs, qui vient nous permettre de faire une rencontre, je vais dire extraordinaire de Jésus en personne, si j'ai envie de dire. Écoutez, ça a commencé à mon adolescence. Je devais avoir 14 ou 15 ans et j'ai remarqué à l'époque une perte de l'acuité visuelle. Je ne distinguais pas les lettres, enfin voilà, de façon soudaine. Mais ça, c'était juste un aspect, mais la partie la plus visible de l'iceberg, c'était de violentes céphalées, de violents maux de tête par rapport à la lumière du jour, la lumière tout court, les lueurs, donc mes parents m'ont emmené voir des spécialistes, etc. Et de fil en aiguille, on réalise que bon, c'est pas juste quelque chose qui va passer, mais il y a donc une tumeur. Il y a donc une tumeur et bénigne, s'est-il empressé de dire, parce qu'effectivement on peut la soigner, il n'y a pas de souci. La petite particularité de cette tumeur, c'est qu'elle est placée à un endroit, on va dire, assez sensible. Elle est sous le croisement de deux nerfs optiques, ce qui expliquait ma perte de vision. Donc la tumeur, pour la petite histoire, c'est une petite boule de chair, kyste, bref, qui pousse de façon démesurée, mais qui ne se répand pas dans l'organisme, à l'opposé du cancer, en tout cas. Voilà, le cancer, c'est un petit peu particulier. Là, c'est une tumeur bénigne, donc qui pousse sous le croisement des deux nerfs optiques. Donc effectivement, qui appuie sur le nerf optique, et vous le savez tous, le nerf optique, une fois qu'il est endommagé, il ne se répare pas. Donc j'ai une perte de vision, donc ça a eu 7 sur 10 dans un œil, 3 sur 10 dans l'autre, et ça ne s'arrange pas, accompagné toujours de violents maux de tête, etc. Alors dans mon petit esprit de 14-15 ans, je me suis dit, bon, ben écoute, va falloir passer à autre chose, va falloir, s'habituer, va falloir prendre des décisions. Alors c'est un peu anecdotique, mais si j'en parle, c'est parce que ça a été quand même un passage, alors j'allais dire intéressant. Intéressant, oui, mais je n'avais pas dans mon esprit de 14 ans, je ne voyais pas encore la réalité vraiment de ce que ça pouvait représenter en termes de conséquences. Parce qu'on a diagnostiqué cela, mais qu'est-ce qu'on va faire? Je ne sais pas encore. Alors le soir, je m'entraînais à me réveiller. Enfin, je m'entraînais. Quand je me réveillais dans la nuit, je commençais à m'habituer à fermer les yeux, à marcher les yeux fermés, parce qu'en me disant, si je perds la vue un jour, au moins, je serai déjà habitué avec mon fonctionnement, mon environnement proche. Merci, Naomi. Avec mon environnement proche. Et ça a été assez particulier parce que à partir de ce jour, je n'ai plus jamais eu peur du noir. Forcément, vous avez les yeux fermés, donc il fait nuit, il fait jour, vous savez pas. Donc, et c'est là que j'ai compris, mais en fait, la peur du noir, c'est vraiment un truc complètement abstrait. On a peur du noir, mais c'est notre imaginaire qui nous joue des tours. Mais en fait, la nuit, le jour, il n'y a pas de changement fondamental.

Bref, c'était la petite anecdote. Et donc, dernière visite du médecin où on me dit, bon, le médecin dit, bon, moi je peux opérer. Moi je peux opérer, même si pas en France, on lui fera la même chose, je peux opérer, pas de souci. Mes parents font confiance, le jour d'opération ça approche, je suis à l'hôpital, encore une fois, pas toujours très conscient des répercussions que cela pourrait avoir, parce que j'ai cru comprendre que c'est pas juste un... alors c'est une opération invasive certes, mais ce n'est pas juste quelque chose qu'on va faire entrer et puis on va opérer. Non, on va devoir faire quelque chose quand même d'assez effroyable. Donc de quasiment, désolé pour les âmes sensibles, mais disloquer les os du crâne et d'introduire, donc couper la chair, disloquer les os du crâne et faire introduire les sondes, enfin bref, leur matériel pour opérer. En clair, là, tu es pas très discret. l'opération, a priori, s'est bien passée. Donc, je me réveille un peu perturbé puisque je vois flou. Enfin, voilà, c'est pas terrible. Et finalement, je vous passe tous les détails pour arriver où je vais sortir, au moment où je vais sortir donc de l'hôpital. Et je ne vois toujours pas très bien, mais ça a l'air de s'améliorer. Ça a l'air de s'améliorer, donc je vais voir l'ophtalmo. Enfin bref, vous connaissez tous les spécialistes, patati patata, après l'opération, pour vérifier que tout s'est bien passé. Premier constat, je vais devoir prendre des médicaments à vie puisque bon, ça s'est bien passé, on a pu enlever une bonne partie de la tumeur, mais il restait une petite partie, donc il faudra prendre des médicaments pour empêcher que la fameuse bosse se remette à pousser et reprenne toute la place. Donc des médicaments à vie, bon, comme vous le supposez, et puis par-dessus le marché, on a enlevé la partie gênante, mais bon, on n'a pas pu, comment dire, ménager les autres, certains des autres organes qui étaient pas loin, notamment la partie endocrinienne. Et donc voilà, bonne nouvelle, l'ophtalmo me dit, mais il semblerait que vous retrouvez que votre vue s'améliore. Il dit ça à mes parents, je fais, ah bon, ben tant mieux. Et effectivement, je le vois après l'opération, et 6 mois plus tard, je retourne le voir, il me dit, mais monsieur, vous avez 10-10 dans chaque œil, enfin un 10-10 faible côté doigt, mais vous avez 10-10 dans chaque œil. Il me dit, mais c'est impossible. Ce n'est pas possible, on ne revient pas, on ne récupère pas d'une lésion sur les nerfs optiques comme ça. C'est vraiment miraculeux ce que vous vivez là. Vous avez récupéré vos 10-10, effectivement. Je vois ma vue redevenue à la normale, si je puis dire. J'ai toujours un peu les céphalées, mais bon, c'est beaucoup moins violent et voilà, c'est beaucoup plus gérable. Cette expérience m'a beaucoup marqué. Parce que j'étais adolescent et j'ai eu le sentiment de ne pas avoir eu d'adolescence, parce que depuis, alors déjà avant l'opération, j'étais l'ombre de moi-même en tout cas à l'école, mais après cette opération il y a donc des cicatrices, il y a donc une gestion particulière, puisque bon, comme je vous ai expliqué, ils ont pas fait dans la dentelle. Donc j'ai eu le sentiment de ne pas avoir eu d'adolescence, cette partie-là était vraiment pas occultée, mais je n'ai pas pu la vivre pleinement, tout simplement. Et il y a eu des années plus tard, parce que la musique est venue s'en mêler. Je suis parti après l'opération, je suis parti pour étudier la musique classique au conservatoire, patati patata. Et entre-temps, je fréquentais déjà l'église avant l'opération. J'allais à l'église de Smyrne avec mon père. Je me suis fait baptiser, je crois, bien avant cela. Et donc je pars après l'opération, donc pour poursuivre des études, et donc dans un milieu musical. Et je découvre un jour, je me rappelle plus exactement les circonstances, mais ce nouvel album, de Kurt Carr, le Kurt Carr Project. Et il y a un titre en particulier qui, à chaque fois que je l'écoute d'ailleurs jusqu'aujourd'hui, me parle. Il y a les papillons dans le ventre, cette espèce d'émotion particulière. Et je peux l'écouter 1000 fois, ce sera toujours la même chose. Et ce chant est en anglais.

0: Et il dit tout simplement la chose suivante. Il y a quelque chose de surnaturel dans le nom de Jésus. Et quelque chose de puissant. Et le simple fait de le prononcer, il se passe des choses dans l'invisible, dans le visible et dans l'invisible, il se passe énormément de choses. Alors, ce chant m'a beaucoup touché parce que pendant toute cette progression dans mon petit désert, je suis pas. Alors, personne n'est spécialiste de la prière, soyons clairs. Mais je suis pas du genre à passer 3000 ans à expliquer au Seigneur. Je pars du principe qu'il le sait déjà. Et donc je lui fais quand même savoir ce que je ressens. Mais je ne lui demande pas ou je ne lui parle pas précisément de choses. Il est déjà au courant. Et donc bien souvent, lorsque j'avais une difficulté, le nom de Jésus, la pensée de Jésus traversait mon esprit. Et bon, il se passait des choses quand même. C'était ma petite expérience. Et ce chant est venu me trouver. Something happens. Il se passe quelque chose. Il se passe toujours quelque chose lorsque nous prononçons le nom de Jésus. Et voilà, il y a eu une espèce de connexion qui s'est faite avec cette musique qui m'a, alors des années après peut-être, mais qui jusqu'à ce jour. Et d'ailleurs, je faisais écouter à Tania hier soir, et il se passe quelque chose de particulier dans cette chanson qui me rappelle cette expérience que j'ai vécue à l'hôpital, enfin cette expérience médicale, mais qui me rappelle surtout de la puissance de Dieu et la puissance du nom de Dieu. Et des fois, on pense que peut-être prier plus longtemps ferait que l'Éternel tendrait une oreille peut-être un peu plus favorable. Non, en fait,
1: c'est pas lié au nombre de temps.
0: Tout à fait. Non, bien évidemment. Tout à fait. C'est vraiment la puissance qui réside dans le nom de Jésus, hein, tout simplement, dans la divinité du Seigneur. Et donc voilà, je suis ouvert à toutes vos questions. Je ne vous cacherai rien, promis.
1: Ben en fait, c'est très touchant, en fait, parce que pendant que je t'écoutais attentivement, et je me dis quand même à cet âge, on est à l'école, on rate quand même une bonne partie de sa scolarité.
0: Excellente remarque, j'ai redoublé. Allez, je vais pas compter, mais j'ai passé, j'ai commencé un doctorat entre le collège et le lycée, où mes années, je crois que j'ai passé mon bac, j'avais 18 ans passé, enfin, j'étais pas loin de 18 ans, ouais, j'avais 18 ans, mais non, enfin bref, c'était un truc, c'était vraiment une expérience très particulière, pas parce que j'étais plus bête que les autres, mais il y a eu un décalage qui s'est créé,
1: forcément,
0: je pars en cours d'année, je reviens en cours d'année, donc cette année-là, ouais, elle est déjà morte. L'année d'après, avec toutes les complications, enfin voilà. Donc oui, tout à fait, je confirme, je te confirme.
2: Il y a l'expérience que tu es en train de vivre aussi, qu'il faut peut-être gérer.
0: Oui, tout à fait, la partie médicale, elle est toujours là, les conséquences sont là et bien là. Et puis voilà, il se passe des choses à l'adolescence qui fait que on se sent peut-être un peu exclu. Intérieurement. Parce que on peut pas tout faire. On peut plus faire du sport comme avant. On peut plus, des activités, on peut pas nous laisser faire parce que, voilà.
1: Mais je trouve quand même, ce que je trouve fort, c'est que, surtout quand on est jeune comme ça, ce sont des expériences qui sont tellement fortes, on ne peut pas les oublier. Et je pense aussi à d'autres jeunes que j'ai vu en pleine scolarité à arrêter carrément les cours pour des problèmes de santé et ensuite voir comment Dieu leur permet de s'en sortir, de retrouver une vie active, même poursuivre leurs études, travailler, etc. Moi je trouve c'est extraordinaire et j'ai été captivée surtout quand tu as dit que au résultat, votre vue 10 dans chaque œil, c'est impressionnant parce que la vue, c'est. Bon, on n'a pas idée, je me réveille le matin, je regarde, ça paraît normal, mais.
0: Ça fait.
1: Ne pas voir.
0: Ouais.
1: C'est
0: traumatisant.
1: C'est traumatisant. Et franchement, c'est aussi petit que ça soit, mais son importance. Son importance capitale pour tout. Et franchement, merci Seigneur pour ce que tu as traversé.
0: Alors, c'est comme ça me revient par flash. Je vous parle juste d'un truc, petite anecdote. Le coup de téléphone m'a fait oublier mon fil. La question, pour parler de la question du, tu as parlé du fait que effectivement pour un adolescent c'est marquant et bah j'ai perdu mon fil. Désolé, Tania, chose en avant. Le téléphone a sonné, j'ai perdu mon fil.
3: En fait, je regardais juste sur le fait que. Nous ayons le fait que de pouvoir aussi parce que Dieu accorde sa grâce hein, puisqu'il arrive à la guérison et en fait il y a ces médicaments à vie qui nous rappellent la grâce du Seigneur, c'est-à-dire que chaque fois qu'on l'apprend, ouais. C'est une manière de ne pas oublier. Je pense à quand Dieu a dit à l'apôtre ma grâce te suffit, donc à dire que je t'accorde la guérison, il a accordé la guérison, mais quelque part tu ne pourras pas oublier la main de Dieu hein. C'est pas parce qu'il l'a laissé pour que tu sois marqué, c'est pas pour faire du mal que, mais c'est le processus de guérison le processus de guérison. Dieu pourrait aussi guérir totalement hein, sans. Mais c'est important de le rappeler parce que parfois on attend de Dieu un miracle qui soit complet et on peut remettre en cause le fait qu'un médecin nous dise bon ok vous avez une guérison, un miracle de Dieu, mais par contre effectivement pour maintenir il faudra prendre des médicaments et parfois on peut te dire mais si Dieu peut faire tout je ne prends pas. Non, il faut respecter ce que Dieu reste au contrôle de tout et il faut qu'on prenne en compte cette partie là aussi.
0: Ouais, il connaît la dose, j'ai envie de dire, la dose maximale. Parce que je ne crois pas qu'un chrétien n'a pas de problème, ce n'est pas possible. Et je pense surtout que comme notre destination, c'est le ciel, je crois par-dessus le marché que Dieu sait quel genre de poids peut rester sous nos épaules. Parce qu'en fait, comme nous avons réclamé le salut, Dieu s'applique vraiment à nous faire marcher dans les mêmes pas que Jésus. Donc porter notre croix, je crois que c'est ça. La guérison, elle ne sera complète qu'à son retour. Ouais. La guérison complète. Je peux pas attendre sur Terre. Alors, peut-être que je me trompe, hein, que je partage avec vous, mais je crois pas que sur Terre il y a une guérison complète qui nous attend, si ce n'est l'assurance de la guérison par rapport au péché, puisque le péché est une maladie dont nous devons guérir, dont nous guérirons quand Jésus reviendra. Mais voilà, il connaît cette quantité de choses et un verset que mon père m'a à l'époque susurré à l'oreille à l'hôpital, c'était il est bon pour le jeune de porter le joug dans sa jeunesse. Il y a un verset, désolé, je n'ai plus les références. Il est bon pour l'enfant ou le jeune de porter le joug dans sa jeunesse. Ça a été fort de sens pour moi. Ça faisait vraiment sens pour moi. Pour plein de raisons, ne pas pouvoir faire ce qu'on avait envie de faire est salutaire. Alors, je n'ai pas d'explication rationnelle, certes, mais le verset est quand même assez parlant. Et voilà.
1: D'accord. C'est vraiment le plan de Dieu pour chacun.
0: C'est ça.
1: Comprendre et l'accueillir.
0: Ouais, pas toujours comprendre, mais l'accueillir, ouais.
3: Ok, très bien. En tout cas, merci beaucoup pour ce témoignage. Alors, on a Pouléon qui nous attend au téléphone.
0: De pied ferme.
3: on va le prendre juste avant d'écouter cette chanson dont Didier nous a fait mention tout à l'heure dans son témoignage. Bonjour Pouléon.
2: Bonjour Pouléon.
3: Bonjour Pouléon.
4: Alors, comment vas-tu?
3: Nous, on va bien, et toi?
4: Je suis là.
3: Oui, je sais.
4: Donc, je ne suis pas là. Bon, je vais vous donner deux stocks de leçons. Hein. D'accord?
3: Oui.
4: Ouais. Ouais, bon.

0: Amen.
1: Merci Paul Léon. Merci Paul Léon.
0: Ouais. Merci. Je souhaite tout le monde un bon sabbat et du courage. Et puis on est là, on tient pas la voix. Merci.
2: Merci. Merci. Bon sabbat à toi.
1: Bye bye. Bye bye. Voilà.
0: Okay. Bye bye.
1: Bye bye. À bientôt. Donc, nous, merci, merci. Nous avons eu ce témoignage Didier dans Je l'ai chanté. Tu nous as fait mention de ce chant Didier Something Happen. Quelque chose arrive quand on appelle.
3: Il se passe toujours quelque chose lorsque nous prononçons le nom de Jésus.
1: Et tu l'as prononcé aussi à un moment particulier dans ta vie. Et ce chant a fait sens vraiment dans ton expérience. Tu l'expliquais qu'en écoutant ce chant, tu revivais cette expérience de foi avec Dieu et de guérison aussi. J'en permettrai à nos auditeurs d'en écouter. Et que ceux qui passent aussi par des difficultés se rappellent que quand nous appelons le nom de Jésus, il se passe toujours quelque chose. Toujours.

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2: Jesus, oui. Il doit se passer quelque chose, en tout cas, quand on appelle le nom de Jésus. Et nous avons donc une auditrice en ligne.
3: Allô?
2: Espérance FM, bonjour. Oui.
3: Bonjour ma soeur, mes frères sur le plateau.
4: Bonjour Nathalie.
3: Et j'avais chat.
2: Oui Nathalie.
3: Alors,

0: Amen.
1: Merci Nathalie.
2: Amen, merci Nathalie.
1: Quand le ciel ouvre ses fenêtres, il se passe.
0: Ton esprit.
1: Voilà, exactement.
0: C'est merci. Pour toi, Jésus l'a dit, pour toi aussi, qu'il y a ceux qui ne connaissent pas encore Christ.
1: D'accord Nathalie, merci pour ceux qui un jour voudraient sur le chemin se dire que je suis seule, il y a un Dieu oui, nous croyons qu'il y a un Dieu qui répond à nos prières. Et pour ceux encore qui sont découragés aujourd'hui, dites-vous que le ciel vous regarde avec amour et j'aime dire qu'aux yeux du ciel, quand le ciel nous regarde, il n'y a aucun perdant. Il n'y a vraiment que des causes vaines qui méritent une grâce quand le ciel nous regarde. Et le regard bienveillant du ciel, c'est quelque chose qui nous fait du bien. Merci Nathalie pour ces paroles, ta réconfort, et nous te souhaitons un très bon sabbat.

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Il est 9h. Bonne matinée. 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
2: Nous sommes très contents de pouvoir ensemble dire à notre Dieu que nous l'aimons et nous allons le dire par la célébration.
3: Venons célébrer.
4: Voilà, voilà, voilà. Eh bien, nous y sommes, donc nous allons donc débuter notre célébration. Nous avons préparé des petits chants que vous aimez à la maison. Donc prenez vos cantiques, prenez vos hymnes l'orange, vos j'aime l'éternel. Et puis nous allons donc avoir ce moment magnifique avec vous. Alors Florence, t'as pas emmené le tambourin?
5: Tout est là, tout est là.
4: Ah d'accord.
5: La voix...
4: Puis il t'a emmené au moins les cordes vocales, oui.
6: Ah oui, oui, oui, oui, oui, oui, oui. D'accord. Je suis au top ce matin pour célébrer.
4: Ok, très bien. Alors, le psaume 100, nous connaissons tous, c'est un psaume que nous aimons réciter. Et nous allons le faire ensemble. Poussez vers l'Éternel des cris de joie, vous tous habitants de la terre. Servez l'Éternel avec joie. Venez avec allégresse en sa présence. Sachez que l'Éternel est Dieu, c'est lui qui nous a fait et nous lui appartenons. Nous sommes son peuple et le troupeau de son pâturage. Entrez dans ses portes avec des louanges, dans ses parvis avec des cantiques. Célébrez-le, bénissez son nom. Car l'Éternel est bon, sa bonté dure toujours et sa fidélité de génération en génération.
5: Amen.
4: Magnifique.
5: Magnifique.
4: Génération en génération.
6: Amen.
4: Et donc ce matin, effectivement, nous sommes là pour chanter, magnifier la bonté du Seigneur. Alors, avec des cris de joie, c'est ce que nous allons chanter maintenant. Nous chantons ça avec beaucoup de force et de vigueur.

0: Olivier à la technique nous envie. Vas-y.
1: Alléluia. Voilà. Et même les enfants, hein, ils ont dû participer avec nous ce matin.
2: Oui.
1: C'est un chant que chantent souvent les enfants.
2: Oui, j'étais là, oui.
1: Oui, oui. Un grand enfant, comme Félix, ne peut pas ne pas chanter. Bien. Alors, nous allons continuer avec Je chanterai, Seigneur, tes œuvres magnifiques. Alors, nous savons que le sabbat nous rappelle effectivement que Dieu est notre créateur, qu'il a tout créé en 6 jours. Le 7e jour, il a créé l'homme. Le 6e, il a créé l'homme, et le 7e s'en est suivi, donc le jour du sabbat. Mmh. Et c'est pourquoi, dans Vivre le sabbat, nous ne pouvons pas et passer à côté des œuvres magnifiques de Dieu qui nous rappelle le sabbat à l'origine. Mais... Je chanterai, Seigneur, tes œuvres magnifiques, ton auguste pouvoir, ta suprême grandeur.

0: Alléluia.
1: Amen.
0: Praise God. Est-ce que Florence peut nous lire le psaume 108, les versets 1 à 6?
1: Alors, je te cherche ça tout de suite. Alors, pour les auditeurs qui sont avec nous et qui veulent prendre avec nous le psaume 108, le verset 1 à 8, c'est ça?
0: 1
1: à 6. Très bien, je lis avec vous. Mon cœur est affermi, ô Dieu. Je chanterai, je ferai retentir mes instruments. C'est ma gloire. Réveillez-vous, mon luth et ma harpe. Je réveillerai l'aurore. Je te louerai parmi les peuples éternels. Je te chanterai parmi les nations. Car ta bonté s'élève au-dessus des cieux et ta fidélité jusqu'aux nues. Élève-toi sur les cieux, ô Dieu, et que ta gloire soit sur la terre.
2: Amen.
3: Amen. Amen.
0: Alléluia.
3: Amen.
0: Voilà, alors on peut chanter ce petit chant?
3: Oui.
0: Je réveillerai l'aurore. J'espère que la connexion va se remettre en place sur mon portable. C'était pour avoir les paroles. Alors c'est dans le J'aime l'Éternel, le 429. Alors si vous autres vous trouvez, vous pourrez effectivement chanter les paroles avec nous. Et donc ceux qui sont à la maison, vous prenez donc dans le J'aime l'Éternel 429. Alors j'ai un souci de connexion.
3: Donc le 429.
0: Je réveillerai l'aurore. C'est un petit chant qu'on connaît bien. Hein?
1: C'est bon.
0: Ah oui, c'est vrai, t'as raison.
1: Ah oui.
3: C'est un do majeur.

0: tu nous as pris pour des rossignols. Hein.
1: Alléluia. Nous sommes des rossignols. Nous sommes des rossignols bénis.
0: Dit-il.
1: Et oui.
0: Ce bon matin, j'espère que la pluie ne va pas tomber.
1: Non, parce que moi, je suis là pour équilibrer un peu. Voilà, donc merci beaucoup. J'ai apprécié le demi-ton. Puisque nous étions un peu, c'était un peu trop bas. Hein,
2: heureusement que Flo restait là.
1: Oui. En tout cas, merci. Nous bénissons le nom de notre Seigneur Jésus-Christ qui nous amène toujours autant de joie. Nous voulons, dans ce temps de célébration, célébrer le Seigneur pour ce qu'il fait. Et il fait des choses extraordinaires. Et nous avons depuis les États-Unis au téléphone, grâce Bash, une jeune que le Seigneur bénit abondamment, parce que Grâce a décidé de remettre sa vie entre les mains de Dieu, de se déposer littéralement entre les mains de Dieu et de voir les choses extraordinaires que le Seigneur peut réaliser dans la vie de ceux qui lui font confiance. Nous avons une infirmière avec nous, Florence, parmi nous. Et Grâce est dans l'une des plus grandes universités mondiales pour celles et ceux qui se préparent à ce beau métier. Elle est dans l'université de Pennsylvanie, qui est reconnue comme la meilleure école d'infirmière. Florence, reste avec moi, ne parle pas.
0: Je suis là, je ne parle pas.
1: Très bien, alors nous avons au téléphone Grâce Bash. Bonjour Grâce.
3: Bonjour.
1: Comment vas-tu?
0: Bonjour.
3: Ça va bien, merci.
1: On t'entend faiblement, tu nous entends bien?
3: Allô?
1: Oui.
3: Oui, je vous entends bien.
1: Très bien, là ça va, on t'entend beaucoup mieux. Alors Grâce, nous voulons partager avec toi, alors en quelques mots, ton témoignage avec nous, comment le Seigneur a guidé tes pas, comment le Seigneur t'a béni. Alors nous rappelons que tu es de la Martinique et le Seigneur t'a toujours conduit à travers tes études, et aujourd'hui tu te retrouves aux États-Unis dans une très grande université, et nous voulons donc célébrer le Seigneur avec toi pour ses bienfaits envers toi. Alors Grâce, est-ce que tu peux nous dire en quelques mots comment est-ce que le Seigneur t'a guidé jusque là?
3: Ok, donc après j'ai pris ma première partie à Oakwood.
1: Oui.
3: Après, j'ai fini en 2024. Et c'était l'heure pour moi de postuler pour de nouvelles écoles. Donc j'ai postulé, j'avais une liste d'écoles, j'ai eu plein d'écoles. J'ai postulé, j'ai attendu, j'avais pas de réponse. Avec ma mère et ma famille, nous nous sommes mis en jeûne et en prière.
1: Oui.
3: Et après, quand je

0: Bon, à la fin, franchement, à la fin du mois d'avril 2024, j'ai reçu deux réponses. J'ai reçu la réponse de l'Université de Pennsylvanie, oui. Et j'ai reçu la réponse d'une autre école, John Hopkins. Et en fait, je ne savais pas quoi faire. Donc, j'ai prié à nouveau. Et le Seigneur, en fait, m'a accordé mon appartement. Mmh. Et il m'a accordé mon appartement tout près de l'Université de Pennsylvanie. Je vis chez des gens et je ne paye pas beaucoup et je suis à l'aise.
1: Oui.
0: Donc, je pense que c'est comme ça que j'ai pu attirer, en fait, à Pennsylvanie.
1: Très bien. Mais grâce, je connais un peu ton histoire, hein, puisque tu es du marin. Bon, je ne dis pas parce que j'habite le marin.
2: Ah, les
1: mais,
2: choses.
1: et voilà, donc tu es bon, major, bon, il y a de cela quelques années, quand tu as passé le bac ici, il y a de cela peut-être bon, 5 ou 6 ans. Tu l'as été aussi ben, dans tes premières études sur les États-Unis. Tu as été ambassadrice de l'université. Tu as un parcours vraiment extraordinaire. Mais comment fais-tu ?
0: Je prie.
1: Ouais.
0: Je prie et je laisse Dieu me guider. Je ne comprends pas tout. Il y a des fois, je dis, Seigneur, es-tu sûr que c'est par là que tu veux que j'aille?
1: Oui.
0: Et en fait, je prie et je suis ce qu'il me dit de faire.
1: Très bien.
0: Voilà.
1: Très bien. Grâce, tu as une expérience à partager avec nous, un témoignage, parce que nous savons hein, que ces études coûtent très, très, très, très, très cher. Hein. Bon, c'est en centaines de milliers de dollars, voilà, de notamment bon, où tu te trouves en ce moment. Et là encore, le Seigneur, il fait des choses bon, extraordinaires. Je crois que tu as un témoignage à partager avec nous où le Seigneur a agi de manière. Bon, inattendu.
0: Ok. C'était cette année, en fait, pour finir mon dernier semestre du printemps,
1: oui.
0: 2025, il me manquait une somme.
1: Oui.
0: Je ne voulais pas rentrer trop dans les détails, il me manquait une somme. Et en fait, en parlant comme ça avec quelqu'un que je suis proche,
1: oui.
0: Je lui dis, ah, ben, il me manque cette somme, j'ai toujours pas fini de payer l'école et tout. Et elle me dit, ah bon? C'est pour ça que le Seigneur m'a donné plus pour que je puisse te donner. Et en fait, en un instant, il m'a donné la somme qui me manquait.
3: Amen. Oui. Amen.
1: Amen. Voilà. Très bien. Donc, tu n'as pas donné beaucoup de détails, mais c'est quelqu'un qui avait fait un prêt pour un besoin particulier. Et qui avait reçu beaucoup plus que ce qu'elle avait besoin pour son projet. Et bien, t'as donné toute la différence, quoi.
4: Alléluia.
0: Mm-hmm. Voilà, c'est ça.
1: Très bien. Eh bien, en tout cas, nous constatons que le Seigneur, il fait de très grandes choses. Et puis, nous prions le Seigneur de te bénir, de continuer à le faire comme il le fait. Et encore à t'ouvrir des portes comme il le fait. Et je crois que le Seigneur continuera à t'ouvrir les portes parce que je sais que ce n'est pas du tout facile. Les choses, bon, ça coûte beaucoup. C'est des sommes qui sont très élevées. Mais le Seigneur, il l'a pourvu jusqu'à maintenant et nous croyons qu'il continuera à le faire.
0: Voilà, exactement.
1: Très bien. Eh bien, en tout cas, merci beaucoup, Grâce. Nous rappelons que nous étions en direct avec toi hein, depuis les États-Unis, où tu te trouves actuellement dans cette grande université. Nous espérons que bon, très bientôt, tu pourras nous revenir et partager encore de très belles expériences.
0: Exactement.
1: Très bien. Ça nous a fait plaisir de partager avec toi. Continue d'être une belle ambassadrice de Jésus-Christ, une belle ambassadrice de la Martinique, eh bien, où tu te trouves en Pennsylvanie pour honorer et glorifier le nom de notre Seigneur Jésus-Christ.
3: Amen, amen.
0: Merci beaucoup.
1: Voilà, et puis je prie Dieu que beaucoup, beaucoup d'argent tombe du ciel pour voilà, te permettre de financer tes études. Allez, gloire à Dieu, et nous sommes de tout cœur avec toi.
0: Merci beaucoup. Merci beaucoup.
1: Voilà, bon, et tu vois, et tu nous donnes de la force pour continuer à chanter pour toi.
3: Ben oui.
1: Pour Dieu.
2: Et puis, attends, je voulais lui dire,
1: oui.
2: Ton prénom, c'est vraiment ce prénom-là, Grâce.
1: Oui, c'est son prénom, oui.
2: Continue de bien porter ton prénom.
1: Oui.
2: Et que Dieu te...
3: t'accorde sa grâce.
2: T'accorde sa grâce en avance. Amen. Yes.
0: Merci beaucoup.
1: Merci, Grâce. Tu es une très, très, très belle personne. Que Dieu te fortifie.
0: Merci beaucoup, Philippe.
1: À très bientôt. Bye bye.
2: À bientôt.
0: Bye bye.
1: Bye bye. Eh bien, nous bénissons le nom du Seigneur. Hein, voilà, si quelqu'un fait un prêt pour un prêt important. Et finalement, la personne n'a plus besoin de la somme.
2: Ouais. Hein?
1: Et elle donne cet argent à Grâce pour financer ses études.
2: C'est pas court.
1: Oui, voilà.
2: Ça existe.
1: Et oui. Donc ça c'était pour l'année passée. Hein. Donc pour cette année, nous espérons que Dieu va susciter encore d'autres personnes et encore des miracles extraordinaires pour l'aider à travers cela. Nous allons célébrer le Seigneur.
2: Mm-hmm. Ok.
1: Oui.
2: Continue.
1: Oui, nous continuons. Et après, nous aurons l'histoire des enfants. Eh bien, nous souhaitons la bienvenue à Alicia qui nous a rejoint.
2: Aux merveilleuses histoires.
3: De Christ.
2: De Christ, mon rédempteur. Nous allons chanter ce petit chant-là.
3: Le 55. Le 55.
2: Non, c'est trop haut, là.
3: Oui, les rossignols. Ouais. Elles sont fatiguées.
1: Il faut le prendre en deux, trois.
2: Ah ouais,
1: le
2: prendre en deux, trois.
3: Très bien.

0: certains étaient surpris tout à l'heure quand j'ai donné des lettres et des chiffres pour les notes. Simplement, c'est pour rassurer. C'est en anglais, c'est comme ça que ça se dit. Voilà. On ne dit pas do, ré, mi, fa, sol, ce sont des lettres.
1: Ce sont des lettres, tout à fait.
0: Voilà. Donc, c'était pour la compréhension.
1: Voilà, absolument. Mais c'est bien de faire remarquer cela.

0: Et là maintenant, nous allons prendre le psaume 61.
1: Le psaume 61.
0: Un verset.
1: Tandis que tu cherches, pour ceux qui veulent savoir, hein, donc pour le la, on va écrire la lettre A, pour si, la lettre B, pour do, la lettre C, pour ré, la lettre D, pour mi, la lettre E, pour fa, la lettre F, et pour sol, la lettre G.
0: Il a fait des noms pour gueule.
2: Je vois ça. Waouh, wow. Il va prendre sa place, attention. Ah, ouais. Il va se mettre au piano bientôt.
3: Oui, il faut préparer l'émission, hein, tu sais. Il faut...
2: Olivier t'a dit que tu étais en Amérique. Voilà. 1 à 5. Le psaume 61, 1 à 5. Ô Dieu, écoute mes cris, sois attentif à ma prière. Du bout de la terre, je crie à toi, le cœur abattu. Conduis-moi sur le rocher que je ne puis atteindre. Car tu es pour moi un refuge, une tour forte en face de l'ennemi. Je voudrais séjourner éternellement dans ta tente, me réfugier à l'abri de tes ailes.
0: Amen.
2: Amen.
0: Amen. Amen. Se réfugier éternellement. Mm-hmm.
1: C'est ça, oui.
2: Oui.
1: Oui, oui.
0: Oui, oui.
2: Je suis arrivé au verset 5, oui.
1: Un à 5.
2: C'est peut-être.
1: Ça dépend de la version.
0: Oui, oui. Effectivement, il y a ce petit décalage là. Alors, est-ce qu'on peut chanter maintenant par rapport à ce texte, ramener un peu l'auditeur à l'agneau.
2: Mm-hmm. Allons-y ensemble.
0: À l'agneau qui est capable effectivement de nous réfugier dans les mains du Seigneur. Et je crois que les difficultés que peuvent traverser nos auditeurs, rassurez-vous que Dieu les prend en charge.
1: Amen.
0: D'accord, et Dieu vous assure la paix, puisque quand Jésus est là, les ténèbres forcément reculent. Et on dit alléluia à cela.
2: Amen.
0: Alors, et on prend ça en quelle tonalité, Philippe?
1: comme si la dernière chanson, bon, c'est comme tu veux.
0: À la nuit. Alors, c'est sur le groupe, hein? Le lien, j'ai envoyé le lien sur le groupe, oui. C'est bien comme ça. C'est comme ça, ça permet à tout le monde de...
1: Oui, tout à fait.
0: Participer pleinement.
2: Les ténèbres... C'est sûr?
0: Oui.
2: On y va? Les ténèbres ont reculé. Ah, voilà. Nous n'avons pas la même version.
0: Ah, c'est ça.
2: Vas-y.
0: Les ténèbres ont reculé.
2: Vas-y alors, on t'écoute. Ah, moi je connais les ténèbres ont reculé devant l'œuvre de
0: c'est la version d'Exo.
2: Ouais. Oui.
0: Ah.
2: Eh ben vas-y, exprime-toi alors.
0: Il n'y a pas de souci, hein. On peut prendre une version.
2: Mais non, vas-y, apprends-nous. On est là aussi pour apprendre.

0: Jésus, je te remercie.
1: Amen.
0: Parce que je connais ce chant avec d'autres paroles que je chante avec mon groupe. Et je suis enchantée d'avoir trouvé cette version grâce à toi.
1: Oui. Okay. Oui, oui, nous sommes là pour ça, pour t'aider. Et donc.
0: C'est pas grâce à toi, Philippe.
2: Nous remercions et bénissons le nom du Seigneur pour ces chants. J'avais des frissons en chantant, c'est quelque chose qu'on ne m'a pas entendu, hein, à ce moment. Parce que bon, c'était trop beau. Et voilà, que le faible dise que je suis fort.
0: Amen.
2: Voilà, c'est beau, hein.
1: Ouais.
2: Voilà, tu te sens faible, mais dis je suis fort parce que. Voilà, et tu sais, hein, comme Adeline. Marius me dit, quand tu parles, mais tu parles aussi à toi-même. Hein? Comme David dit, mon âme bénit l'Éternel, que tous ceux qui sont en moi bénissent son Saint-Nom. Donc il faut aussi se dire, il faut se parler à soi-même de ce que Dieu fait dans nos vies. Et nous voyons la gloire de Dieu se manifester. Alors que le faible dise, je suis fort. Hosanna, Hosanna. Si vous ne m'aviez pas regardé, je vais continuer à chanter, mais je vais m'arrêter là.
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1: Chérie, es-tu prêt pour...
5: Alors, à vos paroles sur le lien.
1: On va prendre le refrain avec toi.
5: Ouais.

0: Alléluia. J'aime beaucoup, beaucoup cette chanson.
1: Ça fait du bien de louer le Seigneur. J'avais entendu tout à l'heure que le faible dit je suis fort. J'avais même oublié que le pauvre dit je suis riche. Alléluia.
2: Amen.
1: Mais je dis je suis riche.
0: Merci pour cette belle chanson. Et bien c'est le moment pour nous de partager un témoignage avec notre invité.
2: Je l'ai chanté. Alors bonjour, je vais laisser notre invité se présenter.
3: Donc je m'appelle Porfale Arlette, j'ai 68 ans et j'ai une fille de 28 ans. Et voilà.
0: Bienvenue Arlette. Bienvenue.
2: Alors j'ai invité Arlette. Donc Arlette fait partie de ma communauté à Éphèse. Oui. Et Arlette fait partie de ce petit groupuscule de personnes qui m'a ouvert les bras quand je suis revenue à Éphèse en 2022. Et ça, je ne vais pas l'oublier. Arlette a eu l'occasion de partager un témoignage récemment avec nous. Et du coup, je me suis dit, mais elle pourrait venir, hein, je l'ai chanté. Donc Arlette, ton témoignage ce matin est en lien avec justement ta fille. Donc je te laisse raconter ton histoire.
3: Alors, mon histoire elle est toute simple. J'ai une fille de 28 ans qui habite à Poitiers. Et elle a fait des études de psychologie. Et elle s'est spécialisée avec les personnes âgées. Et il y a 3 ans, je suis partie la voir. Et elle passait son master et elle n'arrivait pas à trouver de stage. Donc je lui ai dit, ne t'inquiète pas, cette semaine on prie. Alors on va prier l'Éternel et l'Éternel te répondra. Parce qu'elle avait eu beaucoup d'entretiens, mais on ne la rappelait pas. Donc on a prié. Et au bout de, je ne me rappelle plus si c'est la fin de la semaine ou le début de l'autre semaine, elle a reçu, je crois, 3 convocations. Il y en avait deux qui étaient, il y en avait une qui était assez proche de chez elle, mais je crois qu'il y en avait deux qui étaient éloignées. Donc je lui ai dit, on va prier ce soir et dis-toi bien que l'Éternel va te placer où il doit te placer. Parce que c'est lui qui doit te placer. Si tu fais le choix toi-même, tu risques d'avoir des problèmes plus tard. Et je veux que ce soit lui qui te mette là où il faut. Et effectivement, on a prié. Et puis, l'Éternel lui a permis de choisir Angoulême. Mais il faut savoir que c'est un peu loin de chez elle par rapport aux horaires qu'elle aurait dû entrer, c'est-à-dire je crois que c'est très tôt. Il fallait qu'elle prenne le train seule. Bon, dans ça, ça me trottait un peu. Et quand elle est allée à cet entretien, il y a une infirmière qui lui a dit, mais on loue des chambres. C'était assez dur pour moi parce que j'avais le loyer de Poitiers. Plus de 100 euros de chambre pendant 4 mois. Mais j'ai prié et puis j'ai dit à l'Éternel, il n'y a pas de souci, tu vas gérer pour moi. Parce que je... Dans ces cas-là, on est toujours, on a toujours peur, on a toujours... C'est-à-dire qu'on ne fait pas totalement confiance à Dieu. En même temps, on fait confiance, on est confuse. Et finalement, j'ai pu payer pendant les 4 mois les 600 euros qu'il fallait. Ma fille, elle était très contente. Ça s'est tellement bien passé qu'on a voulu lui faire un CDI, mais on avait... Bon, je ne dis pas qu'on avait abusé d'elle, mais on lui avait donné énormément de travail et elle était très fatiguée. Donc elle m'a dit, maman, je n'ai pas accepté. Je vais rester 3-4 mois encore à la maison et après, je vais refaire des recherches pour le travail. Mais ça s'est très bien passé. Et puis... Elle est retournée chez elle. Après les 3 mois, elle a commencé à faire des recherches pour le travail parce qu'il y avait le stage et

0: suivi peut-être plus tard d'un plus long terme.
1: Donc elle était très contente. Moi, j'étais aux anges. J'ai remercié Dieu.
0: Et jusqu'à maintenant, je continue à la mettre au fonds de placement jusqu'à la fin de sa vie. Hein, parce que bon, c'est... Un enfant reste toujours un enfant. Et on a toujours besoin que Dieu pose les yeux sur nos enfants. Parce qu'on n'est pas maître de leur vie, on n'est pas maître de leur choix, on est maître de rien. On est juste une maman qui essaye d'aimer l'enfant comme Dieu demande à aimer, de lui donner des conseils et surtout de lui dire de ne jamais lâcher la main de Dieu. Parce que c'est très important de garder la main de Dieu. Parce que moi, je ne suis pas là, je ne sais pas ce qu'elle fait. Mais quand je suis là, elle est sérieuse. Quand je suis là, je regarde un peu l'environnement, j'analyse. Je vois que c'est une jeune femme qui est très sérieuse. Elle a rencontré quelqu'un, elle va faire sa vie plus tard. Pour le moment, il continue ses études. Ils sont très sérieux tous les deux. Donc, je bénis l'Éternel pour ça. Et la morale de cette histoire-là, c'est que... Des fois, tu demandes à Dieu, mais tu doutes. Tu dis, bon, il va me donner, mais tu es pressé d'avoir les choses. Mais le long terme, il est beaucoup plus intéressant que le court terme. Parce que le long terme, il te permet déjà de rentrer en toi, de voir ce qui ne va pas, pourquoi on ne t'appelle pas, pourquoi tu poses ces demandes. On te dit oui, tu ne vois pas la fin. Et quand tu trouves... T'es tard parce que tu as certainement des choses. Soit tu ne sais pas bien parler, soit tu trembles parce qu'elle, c'est une enfant qui est très émotive comme sa mère. Donc, je me dis que c'est peut-être ça qui n'a pas fait qu'on l'a prise et que l'Éternel a empêché qu'on la prenne. Et maintenant, là où elle est
2: très bien.
1: Elle est très, très, très bien. Donc, le temps de l'Éternel, ce n'est pas notre temps.
2: Exactement. Alors, j'ai deux questions. Alors, avant de venir à la deuxième question, Philippe, est-ce que tu peux expliquer aux auditeurs, parce que je sais que tu feras ça mieux que moi, ce que c'est que le fonds de placement?
3: Le fonds de placement, eh bien, c'est un acte de foi avec le Seigneur. Il est important de comprendre que Dieu ne fait pas payer pour répondre aux prières de ses enfants, mais c'est un acte de foi de ceux qui veulent faire confiance à Dieu,
2: faire des expériences avec lui
3: en faisant un don, mais ce n'est pas un échange, ce n'est pas du troc avec Dieu, mais c'est un don en reconnaissance sur une demande particulière. Voilà.
2: Merci Philippe. Donc du coup, c'est cette expérience-là que tu as faite avec ta fille, avec Dieu,
0: oui.
2: D'accord?
0: Oui.
2: Ok. Et ma deuxième question, du coup, c'est est-ce qu'il y a un chant particulier qui est revenu assez souvent durant tout ce temps où tu as parce que ça a quand même duré un an, c'est bien ça?
0: Oui.
2: D'accord. Donc pendant l'année et puis bien avant, est-ce qu'il y a un chant qui t'est revenu assez souvent, un chant que tu privilégies?
0: Alors, le chant que j'aime beaucoup quand je chante seule, quand je suis avec Dieu, c'est « Seul refuge de mon âme », le 322.
2: Le 322, d'accord. Toute l'équipe va chanter avec toi. Et alors, Philippe va nous donner la tonalité parce qu'il fait ça très bien.
3: Oui.
2: Et Philippe va nous conduire
3: Henri.
0: Je ne sais pas, mais Henri Sol, je ne sais pas très bien chanter, je chante.
2: Thierry, je te supplie de bien vouloir le soutenir, s'il te plaît.
0: Je chante seulement.
3: C'est un peu haut pour vous, hein? D'accord. Bon. Si c'est trop haut pour vous, eh bien, on peut descendre. C'est bon,
4: alors, est-ce que ton casque ne te gêne pas? Tu peux l'enlever pour bien t'entendre.
0: Ok.
4: Oui.
2: Tu la sens soulagée. Nous allons t'accompagner, Arlette. Hein?
0: Mais j'espère bien.
4: Alors, on prend le numéro
2: 322.

0: seul refuge de mon âme.
1: C'est pour pouvoir chanter avec elle.
2: Oui, bien sûr.
0: Très bien, est-ce que vous cherchez le numéro 322 voilà, je voudrais que nous puissions nous rappeler que nous avons un Dieu qui entend les prières de ses enfants.

0: Amen.
1: Bien, merci beaucoup pour ce beau témoignage. Nous bénissons le nom du Seigneur, un Dieu fidèle qui fait au-delà, j'allais dire des fois, mais qui fait toujours au-delà de ce que nous espérons. En tout cas, merci beaucoup, Arlette. Hein, que Dieu te fortifie.
2: C'est moi qui vous remercie
1: de
2: m'avoir honoré ce matin, de m'avoir permis de glorifier Dieu.
1: Mm-hmm. Oui, c'est bien,
0: alléluia.
1: C'est bien. Et le Seigneur l'avait dit, va et dis ce que le Seigneur a fait pour toi. C'est important de témoigner de la bonté de Dieu, de témoigner de ce qu'il fait dans nos vies.
2: Ouais.
1: On ne fait pas de la publicité pour lui, mais parce que la renommée de Dieu nous précède, le précède, voilà. Mais nous croyons que Dieu, il agit. Il est bon de dire à d'autres qu'ils peuvent aussi faire confiance à Dieu et bénéficier de ces diverses grâces. En tout cas, merci, que le Seigneur te fortifie et que sa paix repose sur toi et sur ta fille.
0: Amen.
1: D'accord.
0: Amen.
1: Voilà.

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0: 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Il est 10h. Bonne matinée. 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

0: spécial avec Dieu.
1: Bonjour, bonjour, rebonjour, cher jeune VIP, j'espère que tu vas bien. Aujourd'hui, je veux te parler d'un sujet intéressant, l'art difficile d'être parent.
2: Ah ! Mais non, je te taquine, je te taquine.
1: Je te taquine. Non, non, non, c'est pas vrai, c'est pas vrai. C'est ça, voilà, Patricia en action.
2: Ah oui.
1: Non, je vais te parler de... Alors, plutôt que de te le dire, Dieu, le Dieu que nous servons est le Dieu des miracles. On vient de le voir avec l'expérience de Tania, dans les grandes comme dans les petites expériences de ta vie. Mais le sujet dont nous allons parler, je vais demander à mes amis autour de ce plateau de le deviner, de t'aider à le deviner. Alors écoute bien, petite charade. Parce que la rubrique d'aujourd'hui s'intitule « Choisina ». Écoute bien, mon premier, puisque c'est une charade, premier en trois lettres, est un préfixe qui peut signifier « avant », mais aussi c'est le contraire de « amateur ».
3: Prêt.
1: Mon deuxième est sale et inspire le dégoût. Mon troisième s'accompagne facilement de morue dans nos assiettes créoles avec tous les petits épices.
3: Non.
1: Alors, non. Tu as presque trouvé, Maya, tu brûles. Mon tout, verbe bien connu des anglophones, chanique, qui désigne une tendance à prendre son courage, écoute bien, à deux mains. Plutôt qu'à deux mains. Ça vous parle ?
3: Prêt.
1: Je l'ai entendu, voilà. Procrastiner. Procrastiner. Alors, chaque matin, tu te lèves, les rêves en apesanteur, mais le sable du temps t'entraîne prisonnier de la torpeur. Les heures défilent comme des ombres silencieuses. Tu vois tes projets s'effriter one by one et ils se reposent. Alors, tu te perds dans les écrans, défiles ta vie en pixels, chaque notif te distrait, tu oublies l'essentiel, les to-do listes s'allongent comme un train sans fin, et toi tu restes immobile, enchaîné par tes freins. Ah, cette belle prose n'est pas de moi, hein.
3: Je pensais.
1: Non, non, non, c'est un slammer justement qui se décrit un procrastinateur qui révèle sa souffrance. Et il dit, chaque instant perdu, c'est un bout de ton histoire. Alors, est-ce que tu te reconnais dans cette description, cher jeune? Tu es souvent en retard, même quand tu réveillais tôt. Tu as souvent la flemme, tu sais, une flemme, mais une flemme, une grosse flemme, une flemme régulière, aiguë, je l'appelle la flemmagite. Et le demain, c'est souvent le refrain, n'est-ce pas? On a compris, hein? Demain, et quand demain arrive, tu reportes à demain, et quand demain arrive encore, tu reportes à demain. Ça fait déjà trois jours, hein, que tu dis demain. Des difficultés à te concentrer, d'accord, puisque hein, on a vu les notifs, le téléphone, les amis, et puis bien entendu, à l'approche des échéances, tu te sens bien stressé, puisque ce qu'il fallait faire au moment où il fallait le faire n'a pas été fait, et tu vas peut-être même t'inventer des excuses pour ne pas faire. Est-ce que par hasard, tu n'aurais pas aussi peur d'échouer? Et que dire du fait de faire un va-et-vient du point 1 au point 2, au point 3, puis au point 6 de ta to-do list, interminable à force de report, sans que tu ne parviennes à décider par quoi commencer? Donc tu es genre comme paralysé, sans rien entreprendre et pourtant bien fatigué. Sais-tu au fait, cher jeune, que la pensée de toute tâche non effectuée nous coûte quasiment autant d'énergie que si nous l'avions faite? Le savais-tu? En fait, on parle de charge mentale plus. C'est cette pensée du travail reporté qui reste au fond de l'esprit et le pollue. Allez voir quand ça s'accumule. Et puis bien entendu, que dire de ton dialogue intérieur? Comment va-t-il? Joyeux? Je crois pas, pas très joyeux. Alors tu te dis, je suis nul, je suis pas cap, j'ai la honte, tu sens que tu gères pas. Bon, disons quand même que c'est vrai. Que si tu te reconnais d'un petit peu dans le descriptif qui a été donné là, c'est vrai que si tu procrastines, tu vis quand même des moments cool quand tu le fais. Parce que ce que tu choisis de faire, quoique bien moins productif que ce que tu avais à faire, te paraît bien plus agréable. Avoue, c'est vrai que tu kiffes dans l'immédiat. Bon, tu procrastines.
3: Je procrastine.
1: Nous procrastinons. Mais est-ce grave, docteur? Est-ce grave? Peut-être que ton entourage te traite de...
3: Paresseux.
1: Fainéant. Bon. C'est presque la même chose, mais dans notre vocabulaire. Dans notre langue, ça sonne.
3: Hein?
1: Voilà, parce que tu remets souvent à plus tard ce qu'il te faudrait faire dans le présent. Now. Sache que procrastiner, c'est un comportement humain courant. Mais c'est aussi autre chose que de la paresse, comme on aime à dire. Mais ce n'est pas de la paresse. Alors là, il faut comprendre, cher jeune, que cela peut être aussi lié à des troubles qui touchent à ta santé physique, voire ta santé mentale. Imagine, tu te trouves submergé par des émotions négatives chaque fois que tu dois faire face à tes responsabilités ou que tu dois commencer une tâche. Non. Ça peut être un indice de mal-être pour lequel nous t'invitons sérieusement à parler à un professionnel de santé. Tu m'entends? Ou tes parents l'entendent? Parle-en à un professionnel de santé, un coach scolaire, quelqu'un qui pourra t'aider. Fais-toi aider sur ce point pour travailler ta motivation, acquérir un meilleur niveau de confiance en toi. Et de toute façon, ce sera tout bénef que tu sois ou non en contexte de préparation d'examen. On parle de paresse, mais ou de santé physique mentale, mais il y a aussi, il y a les habitudes. Alors oui, à ton âge, ton cerveau en cours de maturation, jusqu'à tes 25 ans, tu savais ça, hein? T'es pas encore, hein? Ceci peut aussi expliquer ta tendance à procrastiner, mais d'où l'importance des habitudes et de bonnes routines de vie pour surmonter le piège du cercle vicieux de remettre à plus tard. Donc, prends cela au sérieux, parce que ta productivité qui diminue, tes résultats en baisse, ton bien-être, ton estime de soi, ta santé carrément impactée à force de stress, les relations avec ton entourage, si tu as la honte, tu auras tendance à t'isoler peut-être, ou tu es gris, tu es... bon, bref. Et puis le temps perdu, quoi. Le temps perdu, parfois impossible à rattraper. Procrastiner te fait repousser tes rêves. C'est chaud quand même de voir ses projets s'effriter un à un, au risque de devoir renoncer à son projet de vie si tu rates le coche. Est-ce que tu sais que dans la Bible, il y a plusieurs exemples qu'on pourrait mettre en lien avec la procrastination? Alors mes amis de l'équipe 1, est-ce qu'il y en a qui vous viennent à l'esprit? Des exemples bibliques de remettre à plus tard avec les conséquences que cela a pu entraîner.
0: J'ai pensé à la parabole des talents.
1: Oui. Encore. Alors, est-ce que vous avez déjà pensé, par exemple, au temps de Noé?
0: Ah oui.
1: On parle souvent de Noé.
0: Ouais, c'est tout cette semaine.
1: C'est ça. On parle souvent de Noé, mais pour les autres qui écoutaient Noé, à qui l'appel fut lancé pendant 120 ans.
0: C'est énorme.
1: Et qui repousse jusqu'à ce que la porte se ferme, soit fermée. Et là, il est trop tard pour leurs appels au secours. Que dire aussi de... Des 10 vierges, par exemple, ou 5 d'entre elles prêtes pour le mariage, tandis que 5 autres, et ça les faisait quoi au fait? La Bible ne le dit pas, mais elles sont trop occupées à faire autre chose. Donc là, il y a une question de priorité mal définie. Et lorsqu'elles se rendent compte qu'elles ont besoin d'huile pour leur lampe, il est trop tard. Je ne m'étendrai pas ici sur la brièveté et l'incertitude de la vie, mais il y a aussi un terrible danger pour toi, chère jeune, de tarder à répondre à l'appel du Saint-Esprit de Dieu, un terrible danger à choisir de vivre loin de ses attentes. Sache que, volontaire ou non, un tel report à plus tard s'appelle péché. Méfie-toi donc de l'habitude de procrastiner. Demain ne t'appartient pas. Demain, oublie ce mot. Ne laisse pas passer ta chance, dit la chanson. Ne remets donc pas à plus tard les occasions offertes aujourd'hui d'être la meilleure version de toi-même et préparer ton avenir. C'est maintenant que tu le dois et que tu le peux. Now. Alors c'est vrai qu'on aime à dire « mieux vaut tard que jamais », hein, je me dis ça. On aime à dire aussi « il n'est jamais trop tard pour
4: bien faire ».
1: Donc, c'est comme si demain fera tout aussi bien l'affaire qu'aujourd'hui. Non. Parfois, on l'a vu, il est malheureusement trop tard pour bien faire. Et la vérité du livre sacré, la Bible, elle est tout autre. La Bible dit « aujourd'hui ». Si vous entendez sa voix, n'endurcissez pas votre cœur. La Bible va même plus loin qu'aujourd'hui. Elle dit, et voici ton SMS du jour, que tu pourras lire dans 2 Corinthiens 6, verset 2. Maintenant.

0: et le temps favorable. Maintenant, now, est le jour du salut. Alors, si tu dis seulement je vais faire demain, t'inquiète, je gère. Hey, Dieu n'a jamais voulu que tu sois riche en paroles, cher jeune, et pauvre en actes. D'accord ? Donc, écoute ce que dit Proverbe 3, verset 27. C'est la version parole de vie. Est-ce que l'un d'entre vous veut lire ?
1: Oui, oui, bien sûr, rapidement.
0: Proverbe 3, verset 27.
2: Quand tu le peux, ne refuse pas de faire du bien à une personne qui en a besoin. Si tu as ce qu'il faut, ne dis pas demain.
0: Est-ce que, en pensant à ce que tu y gagneras, ou qu'y gagnerais, pourquoi ne pas considérer que cette personne qui en a besoin, c'est toi aussi ? Alors, cher jeune, si tu as ce qu'il faut aujourd'hui pour agir, ne dis pas demain, dit le Proverbe 3, verset 27, et ne te refuse pas ce bien. Et que dit encore un autre verset de Jacques 1, verset 12 ?
3: Heureux celui qui tient ferme face à la tentation, y compris celle de remettre à plus tard, car après avoir fait ses preuves, il recevra la couronne du vainqueur.
0: Ah, il est question de récompense pour l'effort persévérant, celui de ne pas remettre à plus tard, de résister à cette tentation. Alors voici maintenant quelques conseils que je pourrais te proposer, dont t'inspirer pour sortir du cercle vicieux de la procrastination. Bien sûr, tu auras analysé pour comprendre ce qui t'arrive, trouver des solutions, donc on a dit, on te l'a suggéré, parle-en avec des personnes de confiance, même tes amis, déjà sur tes difficultés ou de ce que tu ressens pour y voir plus clair. Et puis, ça te permettra de développer des stratégies. Il en existe plusieurs. Par exemple, fais une chose à la fois. Par exemple, utilise un timer pour prendre des pauses régulières. Si tu es scolaire, 45 minutes de travail en moyenne, mais tu vois, le vrai travail, hein, pas, hein, bon, d'accord, avant de prendre 5 à 10 minutes de pause. Prévisualise aussi la veille dans le détail, 2 à 3 tâches, quoi, où, quand, comment. Là, tu mets ton cerveau en mode quasi automatique, donc plus facile pour lui de déclencher l'action parce qu'il aura déjà prévisualisé comme si elle existait, cette tâche à faire. Si tout cela est en place, les détails en question, alors j'agis. Ok, ça sera quasi automatique. Mais je veux mettre l'action ce matin sur une stratégie d'action et de productivité pour toi qui paraît basique en fait, mais que tu auras tendance à oublier, ce qui te fait procrastiner, remettre à plus tard. Il te faut un plan. C'est tout bête, non ? Mais quand même avec des objectifs clairs et réalisables. Pour créer ton plan d'action, donc, pense aux escaliers que tu montes, marche après marche. Décompose cette tâche que tu n'as pas envie de faire en étapes plus petites et plus gérables. Il faut diviser cette difficulté en autant de parties possibles et nécessaires pour la résoudre. Tu prends une feuille, un stylo, tu traces, tu écris où tu es, où tu veux arriver, ça c'est ton objectif, et tu découpes dans l'intervalle en autant de séquences que nécessaire, avec des dates limites à tenir et la durée estimative de ces tâches. Ça, c'est un défi majeur pour toi. Si tu procrastines, tu auras tendance à avoir du mal à estimer, donc fais-toi aider. Et puis, il y a l'intelligence artificielle, pourquoi pas l'utiliser à bon escient pour établir tes tableaux de bord, etc. Si avec ce plan-là détaillé, tu n'es toujours pas levé de ta chaise pour agir, ça veut dire qu'il faut encore diviser en toutes étapes qui te paraissent plus faisables. Ok ? Et puis pense à te féliciter pour tes efforts et tes progrès, parce que quand même, tu as accompli quelque chose, tu as franchi un cap, tu as posé une étape et tu as bougé. Et lorsque tu arrives au bout de cette tâche difficile,

textile que tu auras décomposé, récompense-toi. Parce que valoriser cette petite victoire sur la procrastination augmentera ton estime de soi et ta motivation. Voilà, voilà. Bon, enfin, quand même, j'ai beaucoup parlé, mais disons que tu n'es pas non plus une machine à produire. Hein. C'est pas ce que j'ai dit ce matin. Ce n'est pas ce qu'on te demande. Il va arriver aussi qu'il y ait des journées, des bas de journée, des journées off. C'est correct. Mais l'essentiel, c'est de ne pas perdre de vue tes objectifs. Et bien entendu, rajoute aussi, cultive les bonnes habitudes et routines qui vont t'y aider. Tu sais, les heures de réveil, les heures de sommeil, les heures régulières de repas, ce que tu manges. Bois de l'eau. De l'eau. De l'eau. Pas les boissons sucrées, tu sais déjà, bon bref. Mais aussi, commence ta journée en prière avec ton Dieu. Parle-lui de ton plan. Se connecter à Dieu, c'est une la source de la force, de la sagesse, du pardon, tu sais, qui va t'alléger du poids de la culpabilité ou de la honte de n'avoir toujours pas fait ce que tu as à faire, quoi de mieux. Et puis souviens-toi que Dieu, qui pour le coup ne tarde pas dans l'accomplissement de sa promesse, mais qui use de patience envers toi et désire t'aider, souviens-toi qu'il est là à tes côtés. Donc cette discipline spirituelle-là contribue aussi à surmonter la procrastination. Maintenant, now, est le temps favorable pour toi, cher jeune. Maintenant est le jour du salut. Tu te rappelles, c'est ton SMS pour aujourd'hui. Choisis now et affirme « Je puis tout par celui qui me fortifie ». Pendant les jours de ta jeunesse, avec le N de now, dis non à la procrastination. Non à demain. Meilleure version d'aujourd'hui, de toi-même, c'est aujourd'hui. Avec le O de now, aujourd'hui, ose aujourd'hui, aujourd'hui, l'autodiscipline indispensable et gratifiante. Avec le W de now, walk, will, win. Je suis... Je remplace quelqu'un. Hein, mais... Travaille avec la bonne volonté que Dieu donne et tu vaincras la procrastination. Choisis now. Lève-toi. Travaille avec cœur. Travaille avec foi. Travailler, est-ce que tu savais que c'est croire aussi ? Travailler devient un acte d'adoration. Dieu bénit l'action et la passion. Pas les bras croisés, mais ceux qui veulent progresser. Serre-le dans ta saison, puis ton succès sera ta louange et ton témoignage. Avant de te laisser apprécier ce texte sympa en chanson, c'est une dédicace que nous te ferons. Le temps pour moi de t'encourager à prendre soin de toi, cher jeune, parce que tu le vaux bien. 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

0: vous êtes dans votre émission Vive le Sabbat et nous sommes dans la rubrique préférée de Pasteur Kevin Sully. C'est la rubrique... C'est quoi la rubrique?
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0: Aujourd'hui, nous avons un thème spécial. Dieu combat pour vous. Alors ce thème m'intrigue particulièrement. Et nous avons... Alors le verset se trouve dans Josué 10, verset 42. Donc je vais le lire. Josué prit en même temps tous ses rois et leur pays, car l'Éternel, le Dieu d'Israël, combattait pour Israël. Dieu combat pour vous. Donc, pour cette rubrique, je suis accompagnée du pasteur Kevin Sully qui va répondre à nos questions, à vos questions. N'hésitez pas à envoyer vos questions d'ailleurs au 06 96 218 280. Alors, pourquoi ce thème m'intrigue? C'est parce que d'habitude, quand on parle de Dieu, on parle d'un Dieu plutôt qui veut nous donner la paix. Un Dieu qui veut nous donner la paix. Et là, on a l'impression, Dieu combat pour vous. J'imagine un Dieu avec ses armes. Et ça me dérange. Et je me dis, mais finalement, c'est un Dieu qui combat ou c'est un Dieu de paix? Est-ce qu'on peut concilier les deux? Est-ce que ce Dieu, par rapport... Alors, on est dans l'Ancien Testament. Est-ce que ce Dieu de combat existe toujours? Est-ce que c'est un combat physique? C'est un combat spirituel? Comment l'appliquer à nous au 21e siècle? Alors évidemment, comme je le disais, ce verset est sorti de son contexte et je compte sur Pasteur Kevin Sully pour le recontextualiser. Dieu combat pour nous. Que peux-tu nous dire?
2: Tu as posé beaucoup de questions et j'ajouterai une autre question qui s'associe à toutes ces questions et en même temps qui y répond. Et cette question, c'est celle-ci en fin de compte. Il semblerait que nous ayons plusieurs présentations de Dieu. Mais en réalité, la question est, quelle est ma vision de Dieu? Parce qu'en fait, c'est ma vision de Dieu qui va déterminer comment je vais l'expérimenter et comment je vais lire et comprendre ce que le texte biblique, en fin de compte, relève. Quelle est ma perception, ma vision et ma compréhension de Dieu? Parce qu'on arrive même parfois à faire une dichotomie entre le Dieu de l'Ancien Testament et le Dieu du Nouveau Testament. Or, ce même Dieu ancien et nouveau, il dit clairement, il est le même. Donc, s'il dit clairement, il est le même, et moi, j'ai l'impression que ce n'est pas le même, donc je me devrais me renvoyer la question, quelle est ma perception de ce Dieu? Donc, cela m'amène forcément à sortir de ma zone de confort, me questionner, mes attentes envers ce Dieu, ma vision de lui, ce que je crois également des autres et ce que je crois de moi également.
0: Donc sur le plateau, quelle est votre vision de Dieu? Est-ce que pour vous c'est conciliable le Dieu de paix et le Dieu qui combat pour nous? Odile?
3: C'est un Dieu de paix, mais c'est aussi un Dieu, pour moi aussi, de combat, parce que ça me fait plaisir de savoir qu'il y a quelqu'un qui combat pour moi, qui me protège, qui me défend, et moi, je trouve ça extraordinaire qu'il soit aussi un Dieu de combat.
0: Ok.
4: Et puis, il y a beaucoup de combats. Alors, il vaut mieux que ce soit lui qui combatte pour moi.
0: D'accord. D'autres avis, oui?
5: J'ai l'impression que ce combat, c'est un combat qui me dépasse en fait. Parce qu'il va combattre les forces qui cherchent à m'assaillir, qui cherchent à me mettre à terre. Et heureusement qu'il est là d'ailleurs pour combattre pour moi et m'apporter cette paix intérieure.
0: Vincent, d'accord. Alors, Tania, tu voulais dire quelque chose?
6: Oui, je voulais dire aussi que lorsque Dieu nous dit qu'il combat pour nous, il nous apporte aussi cette assurance qu'il est bel et bien présent dans notre vie de chaque jour, puisque le Dieu d'hier, comme je disais tout à l'heure, est celui qui est là aujourd'hui. Que ce soit le Nouveau Testament ou l'Ancien Testament, ce Dieu-là, il ne change pas. Donc, quand Dieu dit qu'il combat pour nous, ça veut dire qu'il nous donne cette assurance qu'il est bel et bien vivant et que quelles que soient les circonstances que nous traversons, eh bien, il est là.
0: D'accord.
7: Oui.
2: J'aimerais apporter une question.
0: Ah non.
2: Oui,
0: non,
2: oui, mais
0: non.
2: Elle est importante.
0: Alors là,
2: elle est importante.
0: Tu es là pour répondre aux questions.
2: Non, ce n'est pas une question où il faille apporter une réponse
0: d'accord.
2: actuelle. C'est une question qui me pousse, moi, et nous, sur le plateau, mais également toutes les personnes qui prêtent attention à ce qui est dit. Nous avons fait mention d'un Dieu qui combat pour nous. Mais est-ce que je suis sûr que Dieu combat pour moi? Ou alors, je choisis des combats et je veux l'utiliser comme étant celui qui combat pour moi?
3: Ah oui.
2: Et comme j'ai dit, ce n'est pas une question à apporter une réponse, mais c'est une question de réflexion personnelle pour tout le monde. Parce que trop souvent, Dieu devient l'excuse parfaite pour les combats.
6: Tout à fait.
0: D'accord. Ouais. D'ailleurs, alors bon, je ne sais pas si oui, ça s'apparente à cela. On voit bien qu'en fait, Josué, il n'est pas inactif. Hein. C'est-à-dire, Dieu combat avec moi, mais je suis dans ce combat. Justement, comment choisir mes combats? Voilà. Et souvent aujourd'hui, alors dans le contexte de Josué, c'était des combats physiques. Est-ce qu'aujourd'hui, on doit se retrouver dans ce genre de situation? Est-ce qu'on peut combattre pour Dieu de manière physique? Ou est-ce qu'aujourd'hui, on privilégie nos combats spirituels, de la vie de tous les jours? Comment se positionner? Et par rapport à ta question, comment savoir? Mais quel combat dois-je mener?
2: Ça fait beaucoup de questions depuis le début. En tout cas, il y a une question à laquelle je peux répondre d'une façon quasi certaine. Dois-je combattre pour Dieu? Non. Dieu est Dieu, il n'a pas besoin de moi.
0: D'accord.
2: D'ailleurs, si je veux combattre pour lui, qu'est-ce que je vais amener? Des incompréhensions, une anarchie, parce que chacun voudra combattre pour Dieu, mais chacun aura une interprétation différente,
0: une vision différente.
2: Ouais. Et on va arriver en fin de compte à l'anarchie, à un massacre. Je ne combats pas pour Dieu, Dieu combat pour moi. Maintenant, comment choisir ces combats? Je vais répondre pas sur le terrain théologique, mais sur un terrain que je pense que bon nombre de personnes peuvent se reconnaître. Bon nombre de spécialistes donnent ce conseil à un groupe de personnes qu'on appelle les parents, avec leurs enfants. Et l'un des conseils qu'ils leur donnent, c'est choisissez vos combats avec vos enfants. Choisissez les combats, parce qu'il y a des combats, ça ne vaut pas la peine. Il y en a d'autres qu'il faut y aller et ne pas s'arrêter en chemin. Donc, je réponds à cette question en disant, en m'appuyant sur ce conseil que les spécialistes donnent aux parents vis-à-vis de la relation avec leurs enfants. Il y a des combats qu'il faut mener, d'autres qu'il ne faut pas mener. Maintenant, qu'est-ce qui fera la différence? La sagesse. Demandez aussi à ceux qui sont passés par là, leur regard, mais sans oublier celui qui combat pour nous, Dieu lui-même, à savoir est-ce qu'il faut que j'y aille ou pas. Dans une leçon antérieure, nous avions vu lors de la conquête que le peuple d'Israël, alors qu'ils étaient en pleine conquête, ont décidé d'attaquer une ville. Mais c'était une petite ville, parce que d'une façon logique, la victoire était certaine. Or, ils ont eu
0: une défaite.
2: Pas seulement une défaite, une raclée. Il faut le dire, ils sortaient d'une victoire magnifique. Et ensuite, ils arrivent face à une petite ville et c'est la honte pour eux. Mais le texte nous dit aussi qu'à aucun moment, ils n'avaient consulté Dieu avant de choisir ce combat. Ils étaient tellement sûrs d'eux qu'ils n'ont pas fait appel à Dieu.
0: Justement, j'allais poser une question. Dieu combat pour moi. Qui suis-je en fait? Est-ce que Dieu combat pour tout le monde? Est-ce que Dieu prend tous les combats? Est-ce qu'il y a une condition? Est-ce que moi, Dieu combat pour moi? Est-ce que c'est conditionnel? Est-ce que tout le monde peut dire Dieu combat pour moi?
2: Je ne peux pas me mettre à la place de tout le monde, mais j'essaie de comprendre la question. D'une façon absolue, Dieu combat pour tout le monde, je m'explique. Nous avons dans le livre un texte que les chrétiens connaissent très bien, Jean 3,16. C'est bien pour toute l'humanité que Dieu combat, dans un seul et unique but, pour que l'humanité se rende compte qui est Dieu, qu'il vienne à Dieu et qu'il vive. Donc dans ce sens, Dieu combat pour tous les êtres humains. Maintenant, ça ne signifie pas que tous les êtres humains acceptent la proposition de Dieu. Et ça nous amène à ces textes-ci dans le livre de Josué où nous voyons des combats. Et on peut se dire, mais pourquoi X ou Y ? Mais je ne sais pas si tu vas poser la question un peu plus tard, donc je ne veux pas aller trop vite en besogne.
0: Je ne sais pas non plus.
2: D'accord, mais je me lance. L'on voit par exemple que il y a, lorsque Dieu dit à Josué, ces pays, je te les donne. Je donne ces pays. Mais il y a des habitants. Donc si on s'arrête uniquement à ces textes-ci, on a l'impression que il y a des gens qui vivent. Et Dieu qui sort de nulle part.
0: Comme des pions.
2: Voilà. Décide de chasser un peuple pour y installer un autre. Et entre parenthèses, si on ne prend que ceci, ceci devient un justificatif, une excuse pour faire la même chose.
0: Oui, parce qu'en fait, dans le texte, on parle d'Israël. On a l'impression que Dieu combat, voilà, là où je voulais en venir, on a l'impression que Dieu combat que pour Israël, dans ce contexte de l'Ancien Testament, justement, comme tu dis, ils arrivent, Jéricho s'écroule, voilà, ils viennent conquérir.
2: Et justement, je crois que c'est une lecture erronée. Prenons un exemple. Dans le livre des Lévitiques, par exemple, Dieu s'adresse au peuple d'Israël et lui dit de traiter correctement l'étranger parce que lui-même, il a été étranger. Nous prenons un peu plus loin. Avant d'arriver à Moïse, pardon, à Josué, nous avions Moïse. Moïse qui avait pour beau-père un Moabite.
0: Oui.
2: Et alors que Moïse conduit le peuple d'Israël vers la terre promise, son beau-père, Jéthro, vient le voir. Jéthro n'est pas un Israélite. Et il lui dit, j'ai entendu tout ce que Dieu a fait. Et là, je paraphrase, je viens louer, bénir ton Dieu avec toi. Je suis émerveillé de ce que ton Dieu a fait, de ce que l'Éternel a fait. Et après, ce même Jéthro va dire à Moïse, j'ai observé quelque chose. Je vais te donner un conseil et si tu le juges juste, applique-le. Donc, nous voyons aussi que, j'ai pris cet exemple-là, mais je peux en prendre d'autres. Dieu ne combat pas, comment dire, uniquement pour Israël. Dieu a passé une alliance, certes, avec Israël. Mais rappelons-nous que lorsque nous regardons le premier Israël en arrière, nous passons le peuple d'Israël, nous revenons à leur père initial qui est Abraham. Et Dieu lui avait dit, je passe une alliance avec toi, tu seras une source de bénédiction pour tous les peuples, pour toutes les nations. Il a répété la même chose à Isaac et à Jacob. Donc nous voyons bien que Dieu veut utiliser Israël pour que tous les peuples soient enfants de Dieu. Maintenant, chaque peuple aussi a son choix à faire. Donc pour revenir à ces peuples-là, c'est par exemple là que j'ai dit, si nous prenons uniquement ce texte-ci sans prendre tout ce qui vient avant, nous changeons l'histoire et nous donnons à l'histoire un autre sens. Oui, le peuple d'Israël, ici présent physiquement, Dieu l'avait appelé et ce peuple d'Israël était en chemin. Mais nous constatons que ce peuple d'Israël, à maintes reprises, avait la tête dure. Et dans cette tête dure, certaines choses que les peuples aux alentours ont subies, Israël aussi l'a subie. C'est pour bien montrer que Dieu ne fait pas de préférence. Dieu appelle et Dieu offre. Et je crois que, sans vouloir entrer en besogne encore une fois, tu vas poser ta question, alors je te la laisse.
3: Je peux dire quelque chose?
0: Oui, vas-y.
3: Juste, je sais pas si j'ai tout compris ce que tu as dit. Lors de la prise de Jéricho, donc Jéricho, il y avait une seule personne qui avait entendu, enfin on parle de Rahab.
2: Qui avait accepté,
3: Qui avait accepté. Oui. Donc, mais je pense que les autres habitants de Jéricho avaient entendu également. Mais une seule personne a pris le parti de choisir Dieu, d'adorer le Dieu d'Israël. Et elle a été épargnée, elle a été sauvée.
2: Non seulement elle, parce que ce texte, voilà, ce texte se trouve dans Josué chapitre 2. Et cette femme s'appelait Rahab. Et non seulement le texte donne son nom, le texte donne sa nationalité et le texte donne sa profession. Et ce n'est pas anodin. Et en plus, sa profession réapparaît dans le Nouveau Testament. Ce n'est pas anodin. C'est bien la preuve que Dieu ne rejette pas et Dieu ouvre. D'ailleurs, Rahab l'a bien dit. Nous savons et nous avons peur. Là, elle ne parle plus en son nom. Elle parle au nom de tout Jéricho. Parce que Jéricho est conscient de ce qui se passe et qui est Dieu. Par contre, on voit deux choses différentes. Rahab, qui habite Jéricho, elle fait le choix de choisir Dieu. Elle fait le choix d'aller vers Dieu. Le peuple de Jéricho aurait pu faire le même choix parce qu'ils avaient les mêmes informations que Rahab. Mais ils ont choisi de résister à Dieu. Maintenant, la question est, pourquoi ne pas leur proposer une autre chance? Mais si nous constatons bien, l'autre chance, ils l'avaient, puisque Rahab l'a saisie. Donc, nous avons des peuples qui, assurément, avaient les informations, avaient entendu, tout comme Pharaon, avait reçu, avait entendu. Mais c'est un choix répété de résistance, de refus de collaborer et de rester sur un positionnement qui, clairement, Dieu dit non.
0: Ok, donc s'il y avait une seule condition pour que Dieu combatte pour nous, c'est celle d'accepter, en fait, qu'il combatte pour nous.
2: Oui, qui dit accepter que Dieu combat pour moi, cela sous-entend automatiquement que j'accepte de me mettre sous sa conduite et également d'aller dans son sens. Me soumettre à lui et non chercher à ce qu'il se soumette à moi.
0: Alors, comment aujourd'hui on peut appliquer ça dans nos vies? Comment aujourd'hui on peut se soumettre à Dieu? Comment choisir nos combats? Comment... Quels sont les combats qu'on peut mener aujourd'hui? Je parle à toute la table. Donc, quels sont les combats qu'on peut mener aujourd'hui? Alors, Israël parlait de conquête de Canaan. Comment on peut associer ça pour nous aujourd'hui? Est-ce qu'on a quelque chose à conquérir? Qu'est-ce qu'on traverse dans notre vie de tous les jours? On a besoin, parce que tout à l'heure, vous avez dit, on a plein de combats. J'ai entendu ça. Donc, quels sont ces combats et comment on se soumet à Dieu?
6: Je m'humilie déjà par la prière, parce que on sait que lorsque nous parlons à Dieu, Dieu nous écoute. Donc, il y a la prière, il y a les luttes. Voilà, c'est ce que je voulais dire.
3: Alors, moi, par exemple, quand je parle avec Dieu, je lui dis, Seigneur, je ne sais pas faire. Je ne peux pas, je n'y arrive pas. Alors, combat pour moi. Et donne-moi la force et l'énergie, le courage de reconnaître que c'est toi qui combats pour moi. Et aide-moi à suivre tes ordonnances, tes principes, ce que tu voudrais que je fasse. Aide-moi à le faire parce que je n'y arriverai pas par moi-même. Et Dieu le fait parce que il voit que tu es dans... Tu ne sais pas le faire. Excusez-moi. Mais tu demandes son aide. Et il... Enfin, pour moi, Dieu, quand tu lui demandes son aide, eh bien, il accourt. Il est content. Parce que, quelqu'un veut de mon aide. Voilà.
0: Merci, Odile.
7: Alors, pour poursuivre ta pensée, Odile, quand on parle de combat... On pense souvent à la chose extérieure, le challenge qui se présente à soi, des défis à relever, etc. Ils sont réels, puisqu'on est dans la vraie vie. Et même si on ne choisit pas, ils se présentent à nous. Il faut faire face, il faut faire front. Cependant, l'un des combats majeurs, je crois, de notre vie d'humain, c'est ce qui se présente à nous par rapport à nous-mêmes, quand on se regarde dans notre miroir. Oui, exactement. Pour pouvoir sortir de les croyances limitantes, les petits... Comment on appelle ça, là? Les petits défauts, on dit... puis on les chérit, en fait, les petits péchés mignons. Ouais. Voilà, ces petites choses qui n'en sont pas de si petites que ça et qui nous plombent peut-être toute notre existence, qui font que nous ratons clairement des coches à ne pas être

où nous aurions pu être pour faire du bien aussi à autrui, pour être en bénédiction pour quelqu'un d'autre, mais d'abord pour soi-même, être bien.

0: C'est le fil de notre vie et puis parvenir à un stade où, quel est le bilan? Qu'est-ce que j'ai mené comme combat? Qu'est-ce qui était essentiel? Ce qui n'était pas? Est-ce que je me suis perdue en chemin? Voilà, c'est ça qui me paraît une grosse question.
1: Une question, quel est le véritable combat à mener?
0: Et Tania parle de se soumettre à Dieu, s'humilier, tu vois, ça ramène à Dieu. Pour celui aussi qui fait sans Dieu dans sa vie, il se retrouve aussi face à ces mêmes problématiques, sauf que la solution et l'issue...
2: Je pense qu'effectivement, les combats intérieurs sont les plus grands et les plus périlleux combats à mener. Parce que c'est vrai que Dieu veut nous sauver. Il veut nous ramener à lui. Et bien souvent, on se dit que l'extérieur, c'est les choses extérieures qui font que ça nous empêche de pouvoir évoluer dans la vie. Et en fait, on constate que les plus grands combats, c'est ce qui me pose problème à l'intérieur, ce qui m'empêche de pouvoir avoir cette connexion avec lui. Donc, c'est vraiment passer en mode PAJ, pilote automatique. Voilà. Et lui laisser mener la barque, quoi.
1: Donc finalement, ces petits combats, alors si je résume, ces combats internes nous empêcheraient peut-être parfois de laisser à Dieu sa place de combattant suprême dans nos vies.
0: Oui, mais en même temps, quand ils sont bien menés avec Dieu, plutôt que de perdre du temps à combattre contre Dieu, partenariat gagnant avec Dieu, eh bien, ces combats menés contre soi nous permettent justement de lutter et de combattre, mener tous les autres combats, les vrais qu'il nous dit, l'a agi, l'a fait dans la vie.
3: Et tout à l'heure, le pasteur disait, lorsqu'ils ont consulté l'Éternel, chaque fois qu'ils prenaient les combats, chaque fois qu'ils consultaient l'Éternel, eh bien, ils gagnaient. Lorsque nous décidons de prendre des combats et où Dieu n'est pas dans cette affaire, eh bien, nous allons certainement droit à l'échec. Mais lorsque nous consultons l'Éternel, nous recherchons sa présence, nous lui demandons, est-ce que c'est un combat à prendre ou pas, eh bien, il va nous guider d'une manière ou d'une autre, et nous réussirons lorsque nous consulterons l'Éternel.
2: Et là où c'est périlleux, c'est de pouvoir surfer comme le peuple d'Israël sur la vague du succès. On se dit qu'on a réussi, donc tout nous réussira. Et là, on se prendra un monumental.
0: Parce que c'était pas son combat.
4: J'entends tout ce qu'on dit, mais comment dire cela? Je cherche les mots pour exprimer ma pensée. C'est que assez souvent, je priais, je dis bien je priais, parce que ma prière a changé. Je demande au Seigneur, Seigneur, accorde-moi de la sagesse. C'est là où la journée se passe, où j'ai...
3: Le moins de sagesse.
4: Bon. Où il y a le plus de choses qui m'arrivent, ou quand je demande de la patience, c'est là où j'ai des épreuves, où je me dis, Seigneur, aide-moi à faire telle chose, je nomme les choses, je me dis, mais purée, j'étais parfois découragée. Et maintenant, ma prière, c'est, Seigneur, tu connais toutes choses, je ne me connais pas moi-même, puisque parfois je pense que j'ai telle ou telle faiblesse, et parfois c'est pas ce qu'il veut me montrer, il veut me montrer autre chose. Mm-hmm. Et cette semaine, je l'ai vécu, je l'ai raconté un peu à Odile. La journée, je sentais que, je ne sais pas pourquoi, mais quand on prie Dieu, Dieu nous montre des choses, je sentais que quelque chose allait se passer dans la journée. Je dis, Seigneur, je te demande force et courage. C'est une phrase qui restait tout le temps à mon esprit. Seigneur, force et courage, force et courage. Et l'épreuve est arrivée, mais le Seigneur, avant que l'épreuve arrive, le Seigneur m'a dit, éloigne-toi. J'avais un petit groupe d'enfants, j'ai dit, venez, on va dans la nature, on va ensemble dans la nature. Et il y a eu un clash qui s'est passé. Et j'ai une collègue qui est venue après qui m'a dit, tu sentais que ça allait arriver, tu t'es éloignée. Je dis, non, je ne savais pas. Et c'est là que j'ai dit, mais Seigneur, franchement, fiche que tu es merveilleux. Franchement, tu es merveilleux, parce que j'arrêtais pas de répéter, Seigneur, donne-moi force et courage. L'épreuve est arrivée, mais le Seigneur a permis que... son enfant. J'ai dit, mais franchement, Seigneur, tu es formidable. Alors, c'est pour ça, maintenant, je dis, Seigneur, que ton Saint-Esprit me remplisse et montre-moi ce que je dois faire et comment réagir et que j'apprenne à t'écouter. Parce que si je dis, Seigneur, fais telle chose, telle chose,

0: c'est là que je sens, je sais pas si vous le vivez pareil, mais je ressens que les luttes sont, j'ai l'impression que les luttes sont plus difficiles quand je précise la chose, je sais pas. Je sais pas qu'est-ce que vous en pensez.
1: Alors, Odile, pas Odile, Christelle, ton intervention est parfaite. Parce qu'elle me permet de faire ma transition. Alors, c'est vrai que j'ai commencé, pour les besoins de l'introduction, j'ai commencé en opposant le dieu de paix et le dieu guerrier. Mais finalement, quand on comprend bien, on est dans un conflit cosmique, en fait. Oui. Et ce dieu guerrier, ben, comme pasteur Kervin Sully le disait, il a déjà pris des armes pour nous, pour tous ceux qui acceptent, en tout cas. Et où intervient sa paix, justement, c'est que dans ce conflit, nous sommes au cœur du conflit, et c'est pour ça que nous avons besoin de sa paix. Parce que malgré nous, on y est, en fait.
2: Oui.
1: Malgré nous, on y est. Et il nous assure, en nous donnant sa paix, il nous dit, t'inquiète pas, je combats pour toi, en fait. Et quels que soient les combats que tu aurais à mener, qu'ils soient d'ordre spirituel, qu'ils soient d'ordre matériel, tout. Et j'ai admiré ton expérience parce que, en fait, tu ne savais même pas que tu étais dans un combat. Et souvent, c'est ce qui nous arrive. On ne sait même pas, enfin, qu'on est dans un... On oublie. On oublie dans notre train-train quotidien qu'on est dans un conflit cosmique et qu'on est comme des petits pions. Et en fait, Dieu nous dit, stop, attention, là, il y aura une flèche.
0: Voilà.
1: Écarte-toi. Et bon, si tu n'écoutes pas, ben tu l'as.
2: C'est ça.
1: Et malgré ça, bien évidemment, il va te soigner. Mais quand on est à l'écoute, est-ce que tu as dit primordial et rejoint aussi la méditation de Yannick, consulter Dieu en début de journée. Lui dire, ben, je te confie la journée.
2: J'ai un plan, mais...
1: J'ai un plan, mais combat pour moi, en fait.
0: Voilà.
3: J'aimerais apporter un bémol à la fois à nous mais aussi les auditeurs. Lorsque nous demandons à Dieu, je prends l'exemple, la sagesse, et la journée est exécrable, par hasard Dieu n'aurait-il pas répondu à la prière? Quel est l'intérêt de demander à Dieu de nous fournir un conteneur de 70 pieds si c'est pour y mettre une chaise? Vous comprenez que le conteneur 70 pieds ne sert à rien. Si je demande à Dieu de la patience,
1: il va nous donner en fonction.
3: Non, mais pour obtenir cette patience, il faut bien passer par l'épreuve.
2: Oui, tout à fait.
3: Sinon, comment je vais l'obtenir?
2: Oui.
3: Comme dit ce proverbe, je ne crois pas que les alouettes tombent du ciel, en fait. Donc, en d'autres termes, ce que je demande à Dieu, il faut aussi que je sois conscient que ce que je demande, Dieu répond. Pas forcément comme je le veux, mais et ça revient à ma question initiale, dès le départ.
1: Comment je vois Dieu?
3: Comment je vois Dieu? Et donc, la façon que je vois Dieu va forcément interagir et impacter le résultat escompté. Et j'en profite pour revenir à l'une des questions que tu posais, qui revient d'une façon générale, les fameux combats. Il y a un homme dans la Bible qui a écrit plusieurs livres et qui a dit à la fin de sa vie, j'ai combattu le bon combat. Un premier regard, on pourrait dire oui, c'est parce qu'il a prêché l'évangile et voilà. C'est trop facile. Parce que si c'est juste prêcher l'évangile, le bon combat, ce n'est pas la peine. Cette même Bible, lorsqu'on prend le temps de l'analyser, nous comprenons que combattre le bon combat, ce n'est pas une histoire de juste parler. Cela va bien au-delà.
2: C'est
3: en fin de compte, Paul est en train de nous dire, chaque jour, j'ai mené ce combat où il y avait une dichotomie, il y avait une opposition entre ce que moi je voulais et ce que Dieu voulait. Et j'ai finalement compris, il est temps pour moi de me soumettre à lui. Et en me soumettant à lui, à ce moment-là, moi, suis transformé, mais non seulement je suis transformé, mais je deviens un pont, une main tendue pour l'autre. Et en ce sens, le bon combat, puisque on l'a dit, nous avons tous des conflits personnels, physiques, sociaux, santé, économiques, amis, famille, alliés. Et en ce sens, les combats n'ont jamais de fin.
1: Jamais
3: de fin. Et cela nous épuise. Et Dieu est bien conscient de cela. Et c'est la raison pour laquelle il dit, mais prenez mon joug, venez à moi. Et c'est moi qui vais me charger. Ça ne veut pas dire asseyez-vous, prenez votre pop-corn et observez. Mais ça signifie faites-moi confiance, suivez les conseils que je vous ai donnés. Vous allez passer par des tribulations, c'est certain. Mais quelle est la finalité de tout cela? C'est que nous voyons que le peuple d'Israël a souffert pendant une période assez longue d'Égypte, quand ils ont quitté l'Égypte, jusqu'à entrer en Canaan, c'est vrai. Mais est-ce que la promesse de Dieu s'est réalisée? Oui, Dieu leur avait promis quelque chose. Malheureusement, certains ne l'ont pas vu parce qu'ils ne l'ont pas cru. Ou ils n'ont pas fait ce que Dieu avait demandé. Mais finalement, ceux qui ont suivi...
1: Ils n'ont pas gardé silence. Parce qu'il y a aussi, quand l'Éternel combat pour nous, parfois, alors c'est vrai qu'il ne faut pas trop prendre le pop-corn, etc. Mais parfois, il faut juste rester tranquille et regarder. D'autres fois, il faut prendre les armes et voilà.
3: Tout à fait. Bon. Élisée, moi, il a dit à son serviteur, ceux qui sont avec nous sont plus nombreux, ils regardent.
1: C'est ça.
3: Il n'a pas pris les armes.
1: C'est ça.
3: Et donc, je vais finir avec ceci. Oui. Prendre les armes, qu'est-ce que c'est réellement prendre les armes? Est-ce que c'est vaincre l'autre ou plutôt amener l'autre à découvrir le Dieu que je connais? Parce que si c'est vaincre l'autre, tant que je suis plus fort que lui, je gagne. Mais il viendra un jour où il y aura un plus fort que moi.
1: Oui.
3: Donc, vaincre, je remplacerai vaincre par gagner ensemble.
1: Gagner ensemble. Très beau mot de conclusion. Alors, chers amis auditeurs et auditrices, j'espère que vous avez apprécié cette étude partagée. Le thème était Dieu combat pour vous, Dieu combat pour moi. Et nous le comprenons bien, ce même Dieu guerrier qui combat pour nous est ce même Dieu qui nous assure sa paix durant les combats. Je ne sais pas qui fait ça sur terre. En tout cas, j'ai cru le fils. Comment ?
2: Encore faut-il accepter. Le vouloir.
1: Oui. Encore faut-il accepter qu'il soit notre guerrier.

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Il est 11h. Bonne matinée. 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
2: Chers amis auditeurs, c'est un réel plaisir d'être avec vous en direct des locaux d'Espérance FM à Bois-Carré-Lamantin. En tous les cas, nous voulons vraiment vivre ce temps de célébration avec vous ce samedi jusqu'à midi. Et particulièrement, nous voulons également vous permettre de découvrir d'autres horizons à travers la playlist du sabbat qui nous permettra d'aller au-delà des frontières. Donc c'est un temps de louange sans frontières vraiment. Et c'est Davis qui prendra la main là-dessus et il vous en dira plus. Mais je tiens déjà à vous annoncer qu'après ce temps de louange sans frontières, il y aura un petit temps où vous aurez la parole pour trouver un mot particulier que nous recherchons, puisque la rubrique est Trouvez-moi et vous serez ravis. Je peux vous donner déjà un petit indice sur le mot que l'on cherche. Alors, je vous dirai, je fais sourire sans raison. C'est le premier indice que je peux vous donner. Je fais sourire sans raison. A tout à l'heure pour cette rubrique. Mais Davis, dis-nous en plus pour cette louange sans frontières.
3: Louange sans frontières.
4: Je suppose, Florence, que le mot qu'on cherche est un mot français et non ukrainien, car je vous emmène en Ukraine. Connais-tu l'Ukraine?
2: Totalement. Je pense que maintenant, ceux qui ne connaissaient pas connaissent, vu le contexte mondial de guerre. Donc, nous voyons où se situe l'Ukraine en Europe, du moins. Essaye d'être en Europe, mais enfin, en tout cas, non loin de la Russie.
4: C'est un très grand pays, en tout cas, qui fait 776 550 km² sans la Crimée.
2: Ah, très bien, très bien, très bien.
4: Plus grand que la France, à titre de comparaison, qui fait 751 695 km².
2: C'est un pays plus grand que la France.
4: Oui, tout à fait.
2: D'accord.
4: Mais qui a moins d'habitants.
2: Ok, ok, ok.
4: Et donc l'Ukraine, ce n'est pas que la guerre, c'est aussi de la louange, heureusement.
2: Encore heureux, encore heureux.
4: Donc nous avons trois chansons en ukrainien. La première s'intitulera « La vie n'est pas la vie ». Et je te laisse écouter la prononciation ukrainienne.
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4: Ensuite, il y aura un cover de Holy Forever, une chanson connue dans le monde chrétien. Et en ukrainien, ça donne ceci.
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4: Et enfin, nous terminerons avec une chanson qui en anglais s'appelle Glory in the Highest. Et en ukrainien, ça fait...
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4: Voilà. Tu as compris pourquoi j'ai utilisé une voix de synthèse. J'aurais du mal à prononcer moi-même.
2: Mais quelle est la langue utilisée en Ukraine?
4: L'ukrainien, tout simplement.
2: D'accord. Je me demandais aussi si quelquefois on peut entendre peut-être du russe en Ukraine.
4: Ces deux pays sont très liés, donc il y a certainement... beaucoup de Russes, enfin une certaine quantité de Russes en Ukraine et inversement peut-être.
2: D'accord, donc on entend de l'ukrainien et dans certaines contrées du russe. Ah bien, merci pour ces découvertes que tu proposes. Merci de nous embarquer dans cette louange en Ukraine alors.
4: Eh bien, on y va. C'est parti.
2: Let's go.
4: Attachez vos ceintures.

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2: Totalement. En tous les cas, ben, la chronique est lancée. Trouvez-moi et vous serez ravis. Alors, qu'est-ce que l'on va trouver aujourd'hui, chers auditeurs? Nous vous proposons de trouver un mot et cette personne qui trouvera le mot aura un petit cadeau que je préciserai après coup et qui sera récupéré à Espérance FM. Mais c'est à coup sûr quelque chose qui fait du bien à l'âme et au cœur. Alors donc du coup, chers auditeurs, je vous donne deux indices, voilà, et vous pourrez appeler au 05 96 72 82 51 pour dire ce à quoi vous pensez à travers ces indices, sachant que nous recherchons un mot, n'oublions pas, et un mot qui apporte du baume. Alors, premier indice, bien sûr sur le plateau au cas où, tenez-vous prêts, mais ne soufflez pas si vous avez trouvé, ne soufflez pas. Bon, merci. Chers auditeurs, nous recherchons un mot et le premier indice est le suivant. Je fais sourire sans raison. Je fais sourire sans raison. Si vous avez une idée, appelez-nous au 05 96 72 82 51. Le deuxième indice, je fais du bien au cœur. Je fais du bien au cœur. Voilà, donc je vous laisse au 05 96 72 82 51 nous dire ce à quoi vous pensez comme mot, le mot de cette rubrique. Et d'ailleurs, ça me permettra sur le plateau.
3: Un mot de quatre lettres.
4: Et est-ce que c'est un mot spirituel?
2: Je vous donne le troisième indice. Il y a vraiment trop de questions. Je ne peux pas dire combien de lettres.
4: Ce sera trop facile. Ce sera trop facile. Les auditeurs vont trop trouver. Mais je sens que ça brûle. Hein.
3: Ça commence par une consonne, ça finit par une voyelle.
4: Je ne dirai pas plus, Dominique. Je ne dirai pas plus. Déjà, les deux indices sont déjà suffisamment clairs.
2: Ah oui, c'est vrai, c'est vrai.
4: Pour
2: non, je vous donne un troisième et je vois que Davis a quelqu'un au téléphone, mais je dis 72 82 51, c'est le fixe. Le troisième, et peut-être que vous allez dire ah, mais vous ne dites rien sur le plateau. Je suis là dans les rires et les bons moments. Je suis là dans les rires et les bons moments.
4: Ça fait partie de la tête 3.
2: Margot. Non, le ton mayonnaise. Non, là, j'ai dit que nous recherchons un mot. En plus, Dominique a donné déjà des indices en disant un mot de quatre lettres. Et en plus, ça commence par une consonne et ça finit par une voyelle. Il a ajouté d'autres indices.
4: Moi, j'avais huit lettres, par contre.
3: Sonia Desulis.
4: Oh non, j'ai dit huit lettres.
2: Y aurait-il un auditeur qui aurait trouvé ce mot? Je rappelle le numéro et je rappellerai également le portable. Le numéro c'est 05 96 72 82 51 ou sinon le portable 06 96 218 280. Alors n'hésitez pas à partager le mot. Vous pouvez, quel que soit, même si vous trompez ou autre, ne vous n'ayez crainte. Avez-vous trouvé? D'ici là, écoutons Cœur de CSA Rama, un mot proposé par nous avons un auditeur avant. Espérance FM, bonjour. Allô?
5: Oui, bonjour.
2: Oui. Alors, nous avons.
5: Je vais répondre à la devinette. Est-ce que t'as un bébé?
2: Non, ce n'est pas un bébé. Alors, je te mets sur une piste, c'est une émotion.
5: C'est une
2: émotion.
5: Oh, D'accord.
4: Alors selon toi. Ah tu voilà. Voilà. Mais alors attends, mais selon toi, une émotion, quelle est l'émotion qui fait rire sans raison, qui fait sourire sans raison? Quelle est l'émotion qui fait du bien au cœur? Simo, alors, du coup, on voudrait vraiment te remettre quelque chose qui fait du bien au cœur. C'est un jeu de cartes.
5: Comment?
4: Alors, avec, à qui parlons-nous? Quel est ton prénom?
5: Béatrice. C'est la première fois que je vous appelle.
4: Ah, en plus, Béatrice, il n'y a pas de hasard. Béatrice, tu as un...
5: Et que...
4: Oui.
5: Et qu'on me répond.
4: Ah. Eh bien, il n'y a pas de hasard, Béatrice. Eh bien, en tous les cas, Espérance FM souhaite te remettre en...
5: Avec Dieu.
4: Je n'ai pas entendu. Béatrice?
5: Jamais avec Dieu, le hasard, avec qui ne
4: parle. Ah, oui. Eh bien, en vérité, il n'y a pas de hasard. Eh bien, Béatrice, justement, Espérance FM voudrait te remettre un petit présent que tu pourras récupérer. Oui, oui, tu peux récupérer à la radio. Si tu es présent, tu peux venir à notre rencontre. On va te remettre aujourd'hui. Ou sinon, si c'est pas possible aujourd'hui, on va laisser à l'accueil d'Espérance FM à ton attention. On va marquer Béatrice de l'émission Vive le sabbat. D'accord? Et en fait, c'est un jeu de cartes rempli de pensées bibliques, mais accolé de pensées comme des punchlines. Tu sais, des pensées inspirées qui vont te motiver, qui vont voilà, te montrer qu'il n'y a pas de hasard dans la vie, mais qu'il y a des petits clins d'œil. Diva. Diva.
5: Ok, là c'est un grand clin d'œil. Je ne m'attendais pas qu'il y ait un présent.
4: Ah, toi?
5: Comme je dis, je vais venir tout de suite, mais merci, je passerai.
4: Eh bien voilà, je laisse Davis au cas où prendre tes coordonnées hors antenne. Voilà, c'est au cas où si le présent, c'est pour te rappeler qu'il est à ta disposition. Avec grand plaisir, Béatrice, il n'y a pas de hasard. Belle journée. Merci, merci à toi. Au revoir, sois bénie.
0: Ah ben moi, au départ, quand tu as dit un mot qui fait rire, j'ai pensé à... Ah, attendez. Il y a un souci, on entend...
4: Alors, Davis, je crois qu'on entend à l'antenne.
6: Non, moi non, je n'entends pas.
4: On n'entend pas? D'accord, mais c'est à mon cas.
0: Eh bien, moi, je disais, au début de ton intervention, quand tu as donné l'énigme ou la recherche et mot, moi, j'ai pensé à badaboum. C'est-à-dire un mot qui fait rire. Alors, j'ai pensé à badaboum. Et Domi, il vient avec son mot de 4 lettres.
6: Mais moi, j'ai pensé tout de suite à la joie. Hein.
0: Ah bon, mais moi, mais un mot qui fait rire. Moi, j'ai pensé, joie ne me fait pas rire. D'accord?
7: Qui fait sourire sans raison.
4: Ah ben, badaboum. N'oublions pas que le mot, ce n'est pas pour rien que c'est la joie aujourd'hui, parce que trouvez-moi et vous serez ravis. La joie, alors j'ai envie de vous dire, qu'est-ce que vous ressentez quand vous êtes joyeux?
3: Du bien-être.
8: Ouais,
3: du bien-être.
8: Un sentiment de bien-être.
4: Peut-être dans le micro.
8: Oh, un sentiment de bien-être, de paix,
3: Oui,
8: on est bien, on se sent.
0: Et ces derniers temps, on disait que les gens, ils ne rigolent plus, ils prennent pas maintenant rire, de rire et de... Parce que rire, finalement, te déclenche pas de l'adrénaline, mais de l'endorphine, l'hormone du bien-être, et on prend pas le temps de rire. Et donc, rire. Marjo, elle est vraiment
3: SS15. Elle est dans la joie. Marjo,
0: elle est dans la joie. La joie dans son cœur aujourd'hui. J'espère que chez vous, on apporte de la joie.
4: Parce que j'allais dire comment justement on arrive à manifester la joie qu'on peut ressentir. Alors Margot, là, elle est mise aux éclats et compagnie.
0: Voilà.
4: Mais comment tu manifestes toi quand tu es joyeuse?
0: Ah, moi, je sais pas, mais je pousse des cris aussi. Et puis, mon visage est...
3: comme ça.

impeccable. Et ma dernière, et la réflexion est la suivante. Vous savez, au début, c'est vrai, tu as parlé de cela dans SMS Jeune VIP, tu as parlé d'anxiété. Et en aparté, chers auditeurs, c'est vrai que nous avons relaté un peu les faits divers que nous connaissons en Martinique et comment la société est devenue anxiogène. Il n'y a pas une semaine qui passe sans qu'on n'entende pas quelqu'un qui soit parti ou à qui on a ôté la vie. Et au-delà de ça, et en plus des problèmes quotidiens, eh bien, c'est comme si la joie perd de son éclat dans nos cœurs, dans nos vies. Et pourquoi ce mot-là dans cette

0: dit trouvez-moi et vous serez ravis, parce qu'il faut qu'on arrive à reconquérir, aller à la conquête de la joie. Et on l'a vu qui peut nous emmener à cette conquête, à cette reconquête d'ailleurs. Et pour cela, je voudrais partager ce texte de 1 Thessaloniciens 5, le verset 16, qui nous dit: soyez toujours joyeux. Et en fait, le remède est là, priez sans cesse. Soyez toujours joyeux. Et en gros, et c'est ce texte-là, ce verset qui est court, hein, c'est le verset 16 de 1 Thessaloniciens 5. C'est vraiment un verset. Soyez toujours joyeux. Il n'y a rien avant, rien après. C'est un seul verset. Et le verset d'avant, qui nous prépare à cela, nous dit: prenez garde que personne ne rende à autrui le mal pour le mal, mais poursuivez toujours le bien, soit entre vous, soit envers tous, point, et un gros point, soyez toujours joyeux, priez sans cesse. Alors, c'est le défi à travers cette chronique, chers amis auditeurs et nous sur le plateau, que je vous lance, que nous vous lançons, en tous les cas, chers auditeurs, c'est de ce sabbat, à partir de ce sabbat, faisons cette expérience-là, à partir d'aujourd'hui, essayons au moins une semaine. Après, nous allons prolonger l'autre semaine. Mais essayons d'accueillir la joie. Essayons de l'accueillir, mais aussi de la vivre, de la ressentir. Et pour cela, la prière en est un outil. Priez sans cesse. Mais au-delà de ça, essayons de la partager. Comment provoquer la joie, d'ailleurs?
1: En proclamant la joie. Au nom de Jésus, je suis heureux. Ça ne dépend pas de ce qui arrive ou pas. Je décide que je suis heureux au nom de Jésus. Et en fait, en le disant, mon état d'esprit va mettre en place des actions qui vont continuer à maintenir cet état. En le disant, les anges vont s'organiser pour pouvoir autour de moi faire que, comme j'ai prononcé le nom de Jésus qui est puissant, j'ai proclamé que je suis joyeux, que je suis heureux, les anges vont travailler pour cela aussi.
0: Bel passage, bel passage. Donc le défi de la semaine, soyons toujours joyeux.
1: Proclamons. Je suis au nom de Jésus joyeux.
0: Proclamons cela au réveil, n'est-ce pas, Dominique? Tu le disais au début.
1: Coucher, vous arrivez au travail. Comme disait Claudia, tu sors de ta voiture, tu proclames au nom de Jésus que tu joyeux.
0: Exactement. Et on a vu, hein, le pouvoir de la pensée, même dans la méditation également de Margot. On a vu le pouvoir de la pensée, même Domi dans son étude, où on voit un bâton, quoi que c'est un serpent, parce que voilà, l'esprit fourmente plein de pensées des fois qui volent cette joie. Mais au nom de Jésus, je suis toujours joyeux.
1: Amen.
0: C'était le mot à découvrir dans cette rubrique Trouvez-moi et vous serez ravis. Et j'espère que du coup, nous ferons de tout ce qui nous entoure un univers de joie. Nous allons pouvoir continuer avec ce titre proposé par Davis, un beau.

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0: Chers amis auditeurs, maintenant je vous invite à passer ce temps en prière avec moi, avec toute l'équipe, afin de vous remémorer que nous avons un Dieu grand et aussi parcourir les thématiques qui ont été abordées ce matin. Et je veux penser aussi à tous ceux qui traversent des difficultés de tout ordre. Et je voudrais que nous puissions élever nos cœurs vers Dieu ensemble. Donc je vous invite à incliner la tête là où vous êtes et à vous connecter à Dieu. Éternel, notre Père, notre Dieu, toi seul, tu es digne et tu mérites tout honneur, toute gloire. Nous voulons en ce matin nous connecter avec toi et réapprendre à être de plus en plus en intimité avec toi et de manière constante. Nous désirons, Père, vraiment rechercher ta présence pour qui tu es et non pas seulement pour ce que tu fais. Nous voulons dire comme Moïse, fais-moi voir ta gloire. Nous voulons que tu te révèles à nous. Nous voulons aussi, Seigneur, apprendre à avoir confiance en toi et à lâcher prise lorsque nous n'avons pas le contrôle sur les situations. Nous voulons proclamer, Seigneur, aujourd'hui que nous sommes bénis, que nous sommes des princes et des princesses du Dieu vivant. Nous voulons, Seigneur, que tes promesses, nous puissions nous appuyer dessus avec force. Nous voulons, Père, que tu entendes nos prières et qu'elles puissent s'élever jusqu'aux cieux vers toi. Nous voulons, Père, également que tu puisses mettre en nous ta joie et qu'elle ne puisse pas se départir, quelles que soient les circonstances que nous traversons. Nous voulons, Seigneur, proclamer avec foi que tu es notre Dieu et que nous avons mis notre confiance en toi. Père, que ta joie nous anime et qu'en intimité constante avec toi, nous puissions ressentir ta présence. Fortifie nos cœurs, nos pensées. Et en sachant que toute situation que nous traversons, nous sommes déjà plus que vainqueurs et victorieux parce que tu es avec nous. J'ai une pensée particulière pour tous ceux qui traversent des difficultés au niveau de leur logement, pour les projets qui sont peut-être bloqués ou à débloquer, pour des travaux ou autres. Je te prie, Seigneur, afin que tu puisses agir et que ton bras puissant puisse débloquer ces situations. Et nous proclamons au nom de Jésus-Christ que toi seul, tu es celui qui bâtit, celui qui relève. Alors, Père, agis. Merci encore pour ces

0: moments bénis en toi. Je te prie vraiment de localiser tous tes enfants qui élèvent leurs pensées vers toi. De pouvoir, Seigneur, agir par ton esprit en chacun d'eux, de les relever et qu'ils puissent louer ton nom. Nous t'avons prié par les seuls mérites de Jésus ton Fils et pour ta seule gloire. Amen.
1: Amen.

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2: Nous voilà, chers auditeurs, à la fin du temps de célébration. Comme quoi, hein, vous voyez comment ça passe. Ça passe, puisque nous avons plaisir à être avec vous. Et donc, on ne voit pas le temps filer. Mais malheureusement, il s'achève avec nous. Mais heureusement, il perdure sur Espérance FM. Puisqu'Espérance FM, c'est 24 heures sur 24, au cœur de l'espérance. Alors, quelques mots pour conclure, cher Tim. La parole est lancée, la parole est à vous, Margot.
3: Si je dois retenir une chose, un mot, tout au long de cette émission, et qui nous accompagnera tout au long de cette semaine à venir, ben, non, il y aura un peu plus d'un mot.
2: On se rend compte finalement.
3: Soyons empathiques les uns envers les autres.
2: De l'empathie, bel passage. De l'amour, de l'empathie. Merci Margot. Sonia,
4: hein, bah, écoutez, moi je proclame la joie. Et puis, chers auditeurs, malgré les soucis, malgré la société anxiogène, proclamons cette joie de Dieu en nous qui va nous, finalement nous accorder cette paix, cette sérénité.
2: Bel passage, Soso. Merci en pile. Dina.
5: Ah, il y aura, pour moi, il y aurait tellement de mots.
2: D'accord. Ouais, ben, demi alors.
5: Alors moi, eh bien, je vais faire court, mais je pourrais pas le faire en un mot. C'est, je veux dire, comme oui, Seigneur, fais-moi voir ta gloire.
2: Amen.
5: Voilà, c'est cette connexion et cette intimité avec Dieu à rechercher de plus en plus. Voilà, afin que nous puissions tout simplement bah, être en présence continue avec Dieu et être ses lumières. Voilà.
2: Bel passage. Merci. Merci, Dina. Domi.
6: Et moi, je continue sur les proclamations. Hein. Je proclame au nom de Jésus que je suis béni, que ma vie est bénie, que ce que je touche est béni parce que Dieu me bénit. Et quand Dieu bénit, personne ne peut fermer, personne ne peut altérer. La bénédiction de l'Éternel dure à jamais.
2: Amen. Bel passage, Domi, vraiment, hein, bien proclamant également pour les auditeurs. Oui. Nous proclamons que le Seigneur précède chacun de vos pas. Nous proclamons que le Seigneur ouvre des portes pour vous. Nous proclamons que le Seigneur vous habite de sa paix et vous remplit de sa joie. Voilà.

0: grave quand même. Hein, c'est trop bon. C'est...
1: Mais nos amis, ils nous font rendre l'antenne. Nous sommes bien ensemble, ils nous font rendre l'antenne. Puisqu'il y a après, d'ailleurs, Oasis avec Iris. Et voilà, c'est un temps où il est bon d'écouter, de se recueillir. En tous les cas, chers auditeurs, vous avez compris, on a du mal à remettre le mic, à mettre le micro simplement parce que nous sommes heureux d'avoir passé ce temps. Et nous voulons remercier d'ailleurs les auditeurs qui ont participé et puis ceux qui ont aussi participé par WhatsApp. Merci infiniment. Et nous vous donnons...
2: Eddie Michel.
1: Eddie Michel. Voilà. Tous, hein. Vous tous. Vous n'oubliez personne. Merci à Davis, clin d'œil à Dean et à Nico également qui étaient par la pensée avec nous.
0: Un petit coco à la Guyane du côté de l'autre côté d'Amérique. Du sud.
1: Totalement. Bon, chers auditeurs, nous restons avec vous.
3: Nous sommes pas prêts à remettre le sel. Nous restons avec vous. Restons encore, je crois que tu vois le reste de la famille.
1: Davis, reprogramme.
0: Il en veut plus le programme.
2: Un petit coucou du côté de Madiana pour certains des notes qui s'y trouvent pour le film Les yeux dans les yeux de l'Alzheimer.
1: Très bien.
2: Voilà.
1: Ce seront donc les mots de la fin.
0: Oui.
1: De la vraie fin.
0: Vous finirez à un moment donné.
1: En tous les cas, oui. Non, mais Sophie, un réel plaisir. Bonne célébration. Bonne poursuite de célébration de sabbat à vous, chers auditeurs. Restez avec nous pour suivre ce temps d'Oasis avec Iris. Nous vous donnons rendez-vous sabbat prochain avec la Team 4.
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Seigneur, par ton esprit, je ne veux plus me confier en moi-même, mais en toi. Je ne veux plus mettre mon espoir dans mes capacités, mais dans ta puissance. Je ne veux plus placer ma sécurité dans mes biens matériels, ni dans ma famille, ni dans mes projets d'avenir, mais dans ton amour fidèle qui dure à jamais. Je ne veux plus trouver mon identité et ma valeur dans mon travail ou dans l'approbation de mon entourage, mais dans le fait que tu m'as créé pour être ton image et que Christ a donné sa vie pour moi. Je ne veux plus chercher la sagesse pour mon chemin dans le savoir-faire du monde, mais dans ta parole qui ne passera jamais. Je veux que tu sois mon guide, mon roi, mon espoir, mes délices, parce que toi seul es capable de répondre à tous mes besoins et à mes désirs les plus profonds. Mon âme a soif de toi, Seigneur. Aide-moi à démasquer les fausses promesses de sécurité et d'épanouissement et à trouver en toi toujours davantage la joie que je recherche. Au nom de Jésus.

Voici que ton roi vient à toi, plein de douceur. Matthieu 21, verset 5. Recevez mes instructions, car je suis doux et humble de cœur, et vous trouverez du repos pour vos âmes. Matthieu 11, verset 23. C'est alors qu'approche le moment de la croix que nous rencontrons le premier de ces deux versets concernant le Seigneur Jésus. C'est au sein de ses souffrances que s'est tout particulièrement manifestée la douceur de Jésus. Disciple de Jésus, toi qui es si prompte à prendre place à l'ombre de sa croix afin de contempler l'agneau immolé pour tes péchés, ne t'est-il pas précieux de penser que tu peux prendre part à son œuvre en tant qu'agneau de Dieu souffrant? Tu peux porter son image et être semblable à lui chaque jour en étant doux et affable comme il l'a été. La douceur est le contraire de tout ce qui est dur, amer ou tranchant. Cela concerne les dispositions qui doivent nous animer à l'égard de ceux qui sont au-dessous de nous. C'est avec douceur, avec un esprit de douceur, que les conducteurs doivent redresser les contradictions, enseigner, ramener ceux qui sont tombés dans quelques fautes. Galates 5, verset 6. Cela concerne également notre attitude à l'égard de ceux qui sont au-dessus de nous. Nous devons recevoir avec douceur la parole. Jacques 1, verset 21. Si la femme doit être soumise à son mari, que ce soit avec un esprit doux et tranquille, qui est d'un grand prix devant Dieu. 2 Pierre 3, verset 4.

parce qu'elle est l'un des fruits de l'esprit, la douceur doit caractériser tous nos rapports quotidiens avec les frères dans la foi et s'étendre à tous ceux avec qui nous avons affaire. Éphésiens 4, verset 2. Parmi les admirables vertus que nous aimons contempler dans l'image, elle est mentionnée dans l'Écriture en liaison avec l'humilité, car c'est de notre attitude intérieure à l'égard de nous-mêmes que découle la douceur à l'égard des autres. Il y a beaucoup de serviteurs de Jésus qui manifestent un grand amour pour les âmes, une grande activité pour le salut des perdus, beaucoup de zèle pour accomplir la volonté de Dieu, mais qui sont toujours en défaut sur ce point. Bien souvent, si une offense inattendue leur est faite à la maison ou au dehors, leur caractère colérique et emporté les domine, et ils doivent confesser qu'ils ont perdu le parfait repos de leur âme en Dieu. Il n'y a peut-être pas d'autre vertu que beaucoup aient demandé plus instamment dans la prière. Ils donneraient n'importe quoi pour que dans leur relation avec leurs conjoints, leurs enfants, leurs serviteurs, leurs amis et leurs collègues, ils puissent toujours se dominer parfaitement et manifester la douceur et l'amabilité de Christ.

ceux qui n'ont pas découvert où réside le secret de la douceur, bien qu'ils y aspirent depuis longtemps, éprouvent une déception et une tristesse indicibles. La maîtrise de soi que cela requiert paraît à beaucoup tellement irréalisable qu'ils cherchent à se consoler en pensant que cette bénédiction est liée à un certain tempérament naturel et qu'elle est trop contraire à leur caractère propre pour qu'ils puissent s'attendre à la posséder. Pour leur propre satisfaction, ils trouvent toutes sortes d'excuses, ils ne pensent pas que ce soit si mal. Bien que leur attitude ou leur parole ait été dure, ils ont cependant de l'amour dans leur cœur. Il n'est pas bon d'être trop doux, cela encouragerait le mal. Ainsi, l'appel à être entièrement conforme à la sainte douceur de l'agneau de Dieu se trouve dépouillé de toute sa force. Et ainsi, le monde est affermi dans sa conviction que les chrétiens, après tout, ne sont guère différents des autres gens, car ils n'apparaissent pas, quoi qu'ils disent, que Christ ait réellement transformé à son image leurs œuvres et leur vie. Leur âme elle-même souffre, et tout cela cause un tort incalculable à l'Église de Christ, parce qu'ils ont manqué de foi pour s'approprier cette grâce du plein salut, refléter l'image de Dieu, être semblable à lui. Cette grâce est d'un grand prix devant Dieu.

L'Ancien Testament contient de glorieuses promesses pour ceux qui sont doux, et Jésus les a rassemblés dans celles-ci. Heureux ceux qui sont doux, car ils hériteront la terre. Matthieu 5, verset 5. Dans le Nouveau Testament, si la douceur a tant de prix, c'est qu'en elle se manifeste la beauté incomparable et surnaturelle du caractère de notre Seigneur. Un esprit doux est d'un grand prix devant Dieu. 1 Pierre 3, verset 4. C'est la parure de choix du Fils bien-aimé. Le Père ne pouvait pas offrir à ses enfants de motifs plus élevés pour la rechercher par-dessus toute chose. La parole de Christ, « Recevez mes instructions car je suis doux », apporte à quiconque aspire à cet esprit de douceur, réconfort et soulagement. De quoi nous servirait-il sinon de savoir qu'il est doux? Constater cela ne ferait que rendre plus pénible encore la découverte de notre propre manque de douceur. Ce que nous te demandons, Seigneur, c'est de nous enseigner comment nous pouvons être doux. La réponse est toujours la même. Recevez mes instructions, car je suis doux. Nous courons le danger de rechercher la douceur et les autres grâces de notre Seigneur Jésus-Christ comme des dons que nous aurions conscience de posséder avant de les pratiquer. Mais telle n'est pas la voie de la foi. Moïse ne savait pas que la peau de son visage rayonnait. Exode 34, verset 29. Il avait tout simplement vu la gloire de Dieu. L'âme qui recherche la douceur doit savoir que Jésus est doux. Il faut prendre le temps de contempler sa douceur jusqu'à ce que cela s'imprime dans notre cœur. Lui seul est doux et en lui seul nous pouvons trouver la douceur. Quand nous aurons bien compris cela, attachons notre pensée à cette vérité.

toi seul peux combler ce vide béant dans mon cœur. Tu es la seule constante dans ma vie que je ne peux jamais perdre. Tout le reste est passager et changeant. Je sais que tu es un Dieu bon et que ton amour pour moi n'a pas de fin. Aide-moi à me décharger sur toi de tout mon fardeau de souffrance et à te laisser le porter, même si j'ai parfois l'impression de ne pas pouvoir survivre à mon chagrin. Je sais que tu me soutiens. Aide-moi à le dépasser. Je me rends compte que la vie doit continuer et je te demande de m'aider à faire le pas que tu attends de moi aujourd'hui. Même si j'ai du mal à imaginer que je cesserai un jour de souffrir, je sais qu'avec toi tout est possible. Rien ne résiste à ton pouvoir de guérison, pas même un cœur brisé. Marche à mes côtés, Seigneur, prends ma main et conduis-moi jusqu'au jour où je pourrai à nouveau sentir ta lumière sur mon visage et éprouver ta joie dans mon cœur. Au nom de Jésus.

Oui, surtout, n'hésitons pas à lui confier toute chose. C'est ce que font tous les lys, et ils poussent. Ils croissent sous la pluie et reçoivent la rosée du matin. Oui, ils poussent. Dans l'obscurité cachée dans la nuit et sous le soleil révélé par sa lumière, ils poursuivent leur croissance. Oui, laissons faire le Seigneur. Vous verrez que vous êtes cher à son cœur, plus cher encore que les lys qui fleurissent. Quels que soient vos besoins, si vous les recherchez dans la prière, laissez-le agir, puisqu'il s'occupe de vous.

Pour moi, les obstacles et les épreuves sont comme les murs d'une prison. Le peu qu'il m'est possible de faire, je le fais. Et laisse au Seigneur le soin de faire le reste. Et si tout espoir semble perdu à jamais, que dans ma vie rien ne change, du malheur je puis néanmoins être libéré, car d'un état désespéré, l'espoir tire sa force. Et c'est en toute quiétude que je l'attends.

J'ai entendu un jour un chant plein de douceur embaumant l'air du matin qui dans sa perfection s'élevait telle une prière d'intercession. Je me mis alors en quête de trouver le chanteur, auteur de cet hymne magnifique, et je découvris un pauvre oiseau blessé, emprisonné dans de cruelles épines. Je vis une âme en détresse, les ailes repliées par la douleur, dispensant autour d'elle espoir, joie et bonheur, bénissant ainsi un monde en pleurs, et je sus que cette plénitude de douceur était née de peine et de douleur, et que cette âme abattue chantait, le cœur battant contre les épines. On t'a parlé de quelqu'un qui t'aimait, d'un sauveur crucifié, on t'a parlé des clous le maintenant sur la croix, et d'une lance perçant son côté, on t'a parlé de la cruelle flagellation, d'un sauveur humilié, et c'est pour ton salut qu'il est mort, le front couronné d'épines.

Si dans votre impatience, vous abandonnez votre croix, jamais plus dans ce monde vous ne la retrouverez. Mais c'est seulement ici qu'elle vous est donnée pour souffrir pour l'amour de Dieu. Ne pouvez-vous donc pas, une heure ou deux, souffrir un peu? S'il vous appelait aujourd'hui même pour ôter votre croix, vous disant « C'en est fini maintenant de cette lourde croix que tu m'as prié de t'enlever », ne croyez-vous pas alors qu'un sentiment de regret vous envahirait et que vous diriez « Déjà ? Laisse-moi retourner là-bas et souffrir encore, plus patiemment cette fois. Je n'ai pas encore loué Dieu. » Ainsi, quelle que soit l'heure à laquelle arrive cet appel que nous attendons tous, il nous semblera qu'il arrive trop tôt. Dès maintenant, prenons soin de notre vie, afin que Dieu puisse en nous être glorifié.

parce que par la résurrection de Jésus, nous entrons dans une nouvelle vie, une vie indestructible, une vie abondante. Tu nous as créés avec cette potentialité. Je te loue pour Jésus qui, par son sacrifice, a brisé ce qui nous séparait de la vie en plénitude. Merci pour cette espérance qui nous accompagne chaque jour. Tu as promis qu'en dépit du péché et de la mort, tu nous préparais un avenir glorieux en ta présence. La mort et la résurrection de ton Fils le garantissent. Merci, car ta grâce suffit à tous mes besoins. Ton amour et ta puissance sont capables de me transformer. Quoi que j'ai fait ou négligé de faire, ta miséricorde me soutient. Merci parce que mes faiblesses et mes mauvaises habitudes ne constituent pas des limites indépassables. Tu es le Dieu qui change les cœurs et la vie. Apprends-moi à partager cette espérance dans un monde sans espoir, où la plupart se fient à leurs richesses, se réfugient dans les loisirs et cherchent le succès pour fuir l'angoisse de la mort. Donne-moi de vivre davantage dans l'espérance et dans la confiance. Au nom de Jésus.

C'est toujours la volonté de Dieu que vous le reconnaissiez dans toutes vos voies. Reconnais-le dans toutes tes voies et c'est lui qui aplanira tes sentiers. Proverbe 3, verset 6. C'est toujours la volonté de Dieu que vous viviez par la foi. Et mon juste vivra par la foi. Mais s'il se retire, mon âme ne prend pas plaisir en lui. Hébreux 10, verset 38. C'est toujours la volonté de Dieu que vous l'adoriez. Tu adoreras le Seigneur ton Dieu, et à lui seul tu rendras un culte. Matthieu 4, verset 10. La volonté de Dieu ne nous conduit pas toujours vers la facilité. Demandez à Jésus. Il était en plein centre de la volonté de Dieu quand il est allé jusqu'à la croix.

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chant est pour nous une célébration, une manière de montrer l'importance que nous accordons à ce jour, le septième jour. Parce que le sabbat nous apporte repos, paix, fraternité et communion avec Jésus. Nous voulons chanter. Merci Jésus.

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Il est 13h. 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

0: chers amis auditeurs, bonjour, c'est Mélissa avec vous et avec Eric pour une nouvelle randonnée sur les sentiers du bonheur. Avec les commémorations des abolitions de l'esclavage, le sujet des réparations de ce crime contre l'humanité est revenu au devant de l'actualité. En Martinique, le MIR, Mouvement International des Réparations, milite activement pour l'aboutissement de cette revendication. Durant le mois de mai, l'association a organisé son 26e convoi bas réparation avec sa traditionnelle marche au flambeau de Sainte-Anne aux Prêcheurs.
1: La question des réparations est sensible, parfois même brûlante. Ce sont les aspects financiers qui cristallisent l'essentiel des tensions. La CARICOM, la communauté des pays de la Caraïbe, a estimé le montant de ces réparations à 22 000 milliards d'euros.
0: Pourtant, le sujet est bien plus vaste. La réparation financière n'est que l'arbre qui cache la forêt.
1: Et c'est bien dans ce sens que cette même CARICOM a rédigé en 2014 un plan de réparation en 10 points. Elle l'a adressé spécifiquement aux pays européens qui ont pratiqué l'esclavage et la traite négrière. Parmi les points de ce plan, on peut citer la formulation d'excuses complètes et officielles, ainsi que la mise en place d'un dispositif de transfert de technologie à destination des anciennes colonies pour réparer la spoliation durant la période de l'esclavage.
0: Il y a aussi la demande de mise en œuvre de plusieurs dispositifs pour lutter contre l'illettrisme, pour la santé publique et la lutte contre l'hypertension artérielle et le diabète. Plusieurs études tendent à montrer le lien plus ou moins direct entre ces maladies récurrentes chez les afro-descendants et le traumatisme de l'esclavage.
1: En 2001, l'adoption de la loi Taubira qualifiant la traite et l'esclavage de crimes contre l'humanité a été reçue comme un vrai progrès, mais aujourd'hui pour beaucoup il apparaît de plus en plus évident que reconnaître un crime sans le réparer équivaut à ne faire que la moitié du chemin nécessaire pour les guérisons et les réconciliations.
0: Dans les Écritures, le principe de réparation en faveur d'une victime de crime ou d'abus est assez régulièrement mentionné.
1: Tout à fait. Ce principe est déjà posé dans les textes de l'Ancien Testament. On lit dans le livre de l'Exode, au chapitre 21, par exemple, verset 1, « Si un homme dérobe un bœuf ou un agneau et qu'il l'égorge ou le vende, il restituera 5 bœufs pour le bœuf et 4 agneaux pour l'agneau. »
0: Il y a ici une réparation matérielle supérieure à la perte subie par la victime.
1: Et toujours dans ce chapitre 22 de l'Exode, on trouve cette mention « Si un homme fait du dégât dans un champ ou dans une vigne et qu'il laisse son bétail paître dans le champ d'autrui, il donnera en dédommagement le meilleur produit de son champ et sa vigne. »
0: Dans le Nouveau Testament, on pense aussi à l'épisode de la rencontre entre Jésus et Zachée dans laquelle ce dernier, collecteur de taxes réputé pour sa corruption, s'est engagé publiquement à restituer 4 fois ce qu'il aurait volé.
1: L'histoire est rapportée dans Luc chapitre 19 et s'inscrit donc dans la continuité du message biblique. Réparer les torts commis à autrui est un principe fondamental qui ne saurait être passé sous silence. La réparation permet de reconnaître qu'une conduite illégale a eu lieu et qu'elle a entraîné un préjudice significatif qu'il faut donc réparer.
0: La difficulté pour le cas de la traite et de l'esclavage réside dans le temps long qui sépare le crime de la réparation.
1: Les difficultés existent effectivement. Les autorités et les associations ont encore beaucoup de travail à faire pour parvenir aux solutions qui existent également, puisqu'à travers le monde, des personnes continuent à souffrir des effets à long terme de ce passé d'esclavage.
0: On a mentionné dans une de nos chroniques récentes que les auteurs bibliques n'hésitaient pas à utiliser un concept bien connu de leurs contemporains pour le réinterpréter au profit de l'Évangile. Par exemple, la royauté, d'abord inenvisageable en Israël, a été inclue dans cette société pour illustrer l'œuvre à venir du Messie.
1: Et le titre de Seigneur, réservé au 1er siècle à l'empereur romain, a également été récupéré dans le Nouveau Testament pour parler de Jésus comme Seigneur des Seigneurs.
0: Pourrait-on appliquer ce modèle aux questions de réparation ?
1: Si on suit cette dynamique biblique, on peut voir une forme de renversement opéré par le Christ au sujet des réparations. C'est lui qui a été victime de l'humanité, qui l'a livré à la mort après l'avoir torturé sans aucune pitié. Ainsi, face à Jésus ressuscité des morts, nous sommes tous redevables d'une réparation du crime. Pourtant, c'est le Christ qui offre la réparation de notre humanité malade. C'est lui qui tend la main de la réconciliation.
0: Comment opère-t-il cette réparation et cette réconciliation ?
1: C'est à partir du cœur, de la vie intérieure, que le message du Christ répare l'homme. C'est du cœur que viennent les mauvaises pensées, les meurtres, les adultères, les impudicités, les vols, les mensonges, les calomnies, toutes ces choses qui abîment notre humanité. Jésus a donc accompli la promesse divine formulée par les prophètes, Ézéchiel en particulier, qui a écrit dans son livre, chapitre 36, je le cite, « Je vous donnerai un cœur nouveau, je mettrai en vous un esprit nouveau, j'ôterai de votre corps le cœur de pierre, et je vous donnerai un cœur de chair. Je mettrai mon esprit en vous. »
0: L'esprit de Dieu en nous, c'est lui l'acteur principal de la réparation.
1: Et aussi de la réconciliation avec Dieu et avec le prochain. L'esprit de Dieu, c'est aussi l'esprit du Christ. Quand on voit ce qu'a été sa vie, on peut raisonnablement penser qu'animés du même esprit, nous pouvons espérer vivre comme Jésus a vécu. Je parle essentiellement des valeurs qu'il a partagées, de son regard sur le prochain, de son amour pour Dieu et pour les hommes, pour tous les hommes, y compris ses ennemis.
0: Avec ce que nous disons, faut-il en conclure que les afro-descendants devraient réparer les descendants des colons?
1: Non, pas du tout, ce n'est pas le sens du propos. Nous voulons, à partir de la question d'aujourd'hui, dépasser le sujet des réparations de l'esclavage pour mettre le doigt sur une réalité spirituelle essentielle qui est une bonne nouvelle pour l'ensemble de l'humanité. Jésus sauve, il guérit, il restaure, il répare et il nous réconcilie avec Dieu. Quant au sujet des réparations de la traite négrière, il reste entier et il trouvera bientôt, on l'espère, des solutions durables.
0: Amis auditeurs, les questions des réparations de l'esclavage et de la traite négrière sont toujours d'actualité. Sans attendre l'aboutissement de ces processus, nous pouvons trouver avec le Christ une réparation de notre humanité, de notre cœur abîmé par le péché. Cette réparation est disponible pour tous, grâce à Jésus, à son esprit qui marche avec nous et en nous sur les sentiers du bonheur.
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Bonsoir à toutes et à tous, c'est un plaisir pour moi de vous retrouver pour vous souhaiter la bienvenue dans votre hebdo de ce vendredi 29 mai 2026. Regardons ensemble les titres que nous allons aborder ce soir. L'espace vie et santé ouvre enfin ses portes pour les petits et les grands, une bonne nouvelle attendue de tous. La retraite spirituelle de la chambre haute s'est terminée en beauté avec une cérémonie de sainte-cène. L'invité du jour, le pasteur Arsène Bonin, nous parlera du pardon, le sujet de son prochain séminaire. Votre espace vie et santé a ouvert ses portes ce mercredi 27 mai 2026. Vous étiez nombreux au rendez-vous pour célébrer ce moment fort et attendu, inauguré par le président de la Fédération des Églises Adventistes du 7e jour de la Martinique et son équipe. Un cadre moderne, rafraîchissant et pensé pour la clientèle. On y retrouve nourriture pour le corps et pour l'esprit, avec des fruits, des légumes frais, un rayon surgelé plein de bonnes choses, notamment la viande végétale tant attendue par les publics végé. Côté lecture, nous retrouvons des versions différentes de la Bible ainsi que de la littérature et un tout nouveau coin de lecture pour les enfants et les adultes. Regardons les images de nos reporters d'Espérance Média Martinique.

0: clinique, c'est une force, c'est une richesse, mais c'est aussi un rythme exigeant où le corps, l'âme et l'esprit exigent tous leur dû. Où trouver l'équilibre? Là où le quotidien semble parfois trop lourd. Pendant un temps, cette ressource essentielle nous a manqué. Mais ce 27 mai 2026, le quartier de Bois-Carré a accueilli un véritable moteur de bien-être.
1: Vraiment, ce n'est qu'une joie, hein, que la boutique puisse ouvrir et puis qu'enfin les clients puissent trouver ce dont ils ont besoin. Alors, il manque des choses, c'est vrai, mais au fur et à mesure, la boutique sera achalandée et tout le monde y trouvera son compte dans un espace bien accueillant.
0: Bienvenue à l'espace Vie et Santé. Plus qu'un simple point de vente, cet espace est devenu un carrefour où convergent trois piliers fondamentaux, le savoir spirituel, la nutrition et le chemin vers une vie plus saine.
2: Aujourd'hui, c'est un jour de victoire. Mon cœur est rempli de joie parce qu'on a attendu cette boutique pendant des années. Et maintenant, la chose est là et tout mon cœur déborde de joie de voir ces gens qui sont venus et qui apprécient tout ce qui a été fait et qui indiquent par leur présence qu'ils s'approprient cet espace-là. Je rends gloire à Dieu pour cela.
0: Ici, vous trouverez non seulement des Bibles et une riche sélection de littérature chrétienne, des compagnons pour l'âme, mais également une vitrine dédiée aux aliments sains. Des choix pensés pour nourrir non seulement le corps, mais aussi l'esprit.
3: Donc c'est un très bel espace par rapport à l'ancien lieu. Effectivement, c'est beaucoup plus grand, beaucoup plus spacieux. On a plus de, comment dirais-je, de pratique pour chercher un ouvrage.
1: La boutique, elle est très, très, très belle. J'invite tout le monde à venir. Et ça fait un moment qu'on attendait ça.
4: Donc c'est pourquoi nous sommes très heureux de savoir que la boutique est ouverte aujourd'hui. Donc ainsi, la page est primée. Pouvoir continuer à faire son travail à travers toute la matière.
5: C'est pour moi un honneur de pouvoir servir à ce poste et surtout répondre aux attentes de nos frères et sœurs. Ça fait quelques mois qu'il n'y a pas de librairie ni de boutique délivrant des produits végétariens. Et donc la nouvelle structure qui s'appelle Espace Vie et Santé a été créée justement pour répondre à cette attente. Nous nous situons au-dessous du local de la radio au Lamantin, à Bois-Carré. Et c'est avec plaisir que nous vous accueillons pour pouvoir vous servir.
0: Ce retour marque un acte fort de la communauté. Il témoigne de la volonté de Télia Lucéa, de Jonathan Capricorne et de toute l'équipe. Que ce lieu soit un pilier concret pour l'amélioration du quotidien des Martiniens.

0: Je vous rappelle que pour venir à Vie et Santé, les horaires du lundi, mardi et jeudi sont de 9h à 17h30, le mercredi de 9h à 15h et le vendredi de 9h à 13h. Après avoir parlé de ce qui nourrit le corps, parlons maintenant de ce qui nourrit l'esprit. C'est en effet dans la prière et le recueillement que se sont retrouvés les pasteurs, professeurs de Bible et responsables de département de la fédération lors de la rencontre de la chambre haute. Sur place, chacun a vécu un rassemblement de qualité dans un cadre agréable et propice à la méditation. Une retraite spirituelle qui s'est terminée en beauté avec une cérémonie de Sainte-Cène. Des images Espérance Média.
1: Pendant 3 jours, pasteurs et responsables de département se sont réunis au CMCAS de Saint-Luc pour la retraite spirituelle nommée Chambre Haute. Plusieurs intervenants ont animé des réflexions autour de thèmes majeurs comme Une voie 2027, la repentance et la transparence, ou encore l'intégration et l'unité dans le Saint-Esprit, avec pour objectif de raviver la mission de l'Église adventiste à la Martinique.
2: Nous avons voulu, dans le cadre de cette retraite spirituelle, réunir nos pasteurs ainsi que les responsables de département sur 3 jours autour d'un thème très important, une puissance pour tous. Dans ce cadre-là, il a été question pour nous de prendre du temps pour étudier la parole de Dieu, pour prier, pour partager et vivre une expérience qui servirait à nous conscientiser quant à notre rôle, notre fonction, notre situation ici à la Martinique en tant que pasteur, en tant que responsable de département. C'est une expérience qui marque et qui serve à impulser toute l'Église, mais aussi avec un impact positif et durable sur la population de la Martinique. Ainsi donc, ceci a été un élément fondamental pour nous et nous avons vu la manifestation de la puissance de Dieu. Nous avons vu comment Dieu, il peut, dans des contextes difficiles, faire des miracles. Maintenant, ceci n'est qu'un début. Ce n'est pas une arrivée. Ça veut dire qu'il faut poursuivre l'action. Mais nous voudrions aussi la répercuter à l'ensemble de l'Église. Puisque tout ce que nous pouvons obtenir comme bénédiction doit pouvoir servir à l'ensemble de l'Église. Ainsi donc, nous remercions Dieu pour ce moment et nous le glorifions et nous comptons sur lui pour que l'Esprit de Dieu nous guide, nous dirige et nous nantisse pour accomplir la mission, la chose la plus importante pour laquelle l'Église a été établie, préparer un peuple pour le retour de Jésus-Christ. Ainsi donc, que la gloire soit rendue à Dieu et que nous restions en connexion verticalement parlant et aussi horizontalement parlant.
3: L'année prochaine, il se produira un grand événement dans le monde entier. L'Église adventiste va célébrer les 2000 ans du baptême et de l'onction de Jésus qui a démarré son ministère en l'an 27. Et pour cette occasion, donc, nous avons ce programme intitulé « Une voie 2027 » dans tous les pays et notamment par les moyens médiatiques. Et nous allons avoir ce grand événement en septembre 2027. Et dès à présent, nous nous préparons, particulièrement spirituellement, pour pouvoir parler d'une seule voix et pouvoir également que ce soit, comme dit la Bible, une voix forte. Alors, nous sommes réunis ce week-end, qui se trouve être le week-end de la Pentecôte, à l'écart, les pasteurs, pour la Chambre Haute 2026. Et de la même manière qu'une voix 2027, eh bien, et sous-titré Une mission pour tous, et bien Chambre Haute 2026 est sous-titré Une puissance pour tous. Nous sommes venus dans un seul objectif, c'est de prier pour recevoir l'effusion du Saint-Esprit.
4: Dans le cadre de cette retraite dans la Chambre Haute, nous allons toucher à un aspect sur la repentance et la transparence. Alors, il est vrai que dans le domaine particulièrement des relations humaines, particulièrement dans le domaine chrétien, nous avons besoin à certains moments de faire un état des lieux de certaines situations. Et bien sûr, par rapport à cela, nous avons trois dimensions. La dimension personnelle, avec moi, avec Dieu. La dimension, bien sûr, qui est verticale, et la dimension horizontale, celle avec mon prochain. Donc, quand je suis dans la dynamique de la repentance, c'est parce que je reconnais que par rapport à Dieu, à ses attentes, j'ai fait fausse route. Donc, je reprends la direction, je change d'attitude, je change de manière de penser et de manière de fonctionner. Maintenant, quand cela est fait, il y a automatiquement un effet sur ma vie. Ça veut dire que dans ce que les autres vont voir, dans mon comportement, il y aura une certaine transparence. Je ne peux pas expérimenter la repentance et continuer à être la même personne. Il y a une personne différente qui va naître effectivement de, on dira, l'opération du Saint-Esprit dans ma vie. Cela aura permis que j'aurai un changement de mentalité, un changement de manière de penser qui va se voir dans ma manière de parler, qui va se voir dans ma manière de me comporter et même dans ma manière de bouger, parce que extérieurement, l'impact que le Saint-Esprit a eu à l'intérieur va rejaillir sur qui je suis.
5: Le thème que j'ai abordé avec les collègues pasteurs de la Martinique était le suivant, c'est l'intégration et l'unité dans l'esprit. Nous avons voulu faire ressortir que dans le contexte du salut, du grand conflit cosmique, la seule manière pour le corps pastoral, pour que chaque pasteur puisse s'unir les uns aux autres, puisse se sentir intégré ou encore puisse s'intégrer, c'est par l'esprit. Parce que c'est le Saint-Esprit lui-même qui nous donne, que ce soit les dons spirituels, que ce soit les armes, que ce soit aussi le fruit de l'esprit, pour faire en sorte qu'ensemble nous puissions réellement former un corps. Certes, c'est pas toujours évident, c'est pas toujours facile, il peut y avoir des différences de point de vue, mais nous sommes arrivés à la conclusion que Dieu a voulu que l'unité se fasse dans la diversité et pas dans l'uniformité. Même s'il est vrai que nous cherchons à avoir une certaine harmonie, mais une harmonie sous la conduite de l'esprit. Cette harmonie veut que chacun puisse se sentir pleinement accepté, pleinement accueilli dans le corps pastoral avec sa diversité. Et nous avons mis l'accent sur le fait que l'amour est primordial. Nous devons apprendre à nous aimer. Nous devons apprendre à nous apprécier. Nous devons reconnaître les valeurs de chacun d'entre nous. Et pour terminer, nous avons attiré l'attention sur le fait que c'est la grâce encore. Si nous sommes sauvés par grâce, il faut reconnaître aussi que nous sommes unis aussi par grâce. Si nous acceptons la grâce de Dieu, nous allons pouvoir reconnaître ce que nous sommes et ce que l'autre aussi est. Nous n'allons pas jalouser notre collègue, nous n'allons pas envier ce qu'il a, les dons qu'il a, mais au contraire, nous allons l'apprécier à sa juste valeur. Et ensemble, nous allons former un corps ayant un objectif en tête. Cet objectif-là, c'est de préparer un peuple pour rencontrer Jésus lorsqu'il reviendra avec un seul message, le message de la foi, le message de l'amour, le message de Jésus-Christ qui sort encore aujourd'hui.
6: Alors, une chose est certaine, c'est que nous sommes arrivés dans certaines dispositions. Effectivement, lorsqu'on parle de chambre haute, nous nous attendons à une expérience spirituelle forte. Et une chose est certaine, c'est que nous sommes ressortis de là en ayant la ferme conviction que nous avons rencontré le Christ. Nous avons prié aussi un moment pour échanger les uns avec les autres, pour mettre les choses à plat, pour repartir du bon pied. Et je crois que ce qui a été très positif, c'est que nous étions, je dirais, dans un cadre qui n'était pas commun. Nous n'avions pas l'habitude de se retrouver dans un cadre, on va dire, hors de nos murs. Et je crois que ça a été très bénéfique, puisque en fait, nous avons vécu quelque chose de différent et, disons, avec une atmosphère différente. Vraiment, nous voulons rendre gloire à Dieu pour cela. Nous venons de terminer justement avec une sainte scène entre pasteurs et vraiment, c'était quelque chose de fort, de puissant, de profond. Et vraiment, je veux vraiment rendre gloire au Seigneur pour cela.
7: Véritablement, un moment fort spirituel pour le corps pastoral. Je l'ai vécu pour une première très très bien. Nous avons eu des temps forts de prière, des temps forts où nous avons pu aussi échanger autour de textes bibliques profonds, des citations de l'esprit de prophétie afin de pouvoir nous préparer au prochain retour de Jésus et de pouvoir rechercher l'effusion du Saint-Esprit. Et pour rechercher cette effusion, nous avons besoin d'être unis les uns les autres. Et dans cette différence, dans cette pluralité d'esprit cultivé, nous devons justement chercher à, non pas l'uniformité, mais l'unité dans la diversité, en nous respectant, en priant ensemble. Et ce temps de Sainte-Cène qui a conclu cette retraite spirituelle a été véritablement un moment fort pour l'équipe pastorale.
0: Pour rester dans le domaine de la méditation et nous encourager à découvrir le sujet du pardon sous toutes ses facettes, nous avons la joie de recevoir aujourd'hui le pasteur Bolin. Bonjour pasteur Bolin et bienvenue sur notre plateau d'Espérance Média.
8: Merci de votre invitation pour ce moment.
0: Pasteur, tu es un théologien spécialisé entre autres en psychologie et c'est au travers de ce billet que tu as prévu d'aborder le sujet du pardon durant le séminaire que tu offres à partir de ce soir à l'église du Gros Morne. Peux-tu nous en dire un peu plus sur ce thème? Quels sont les aspects du pardon que tu as prévu d'aborder ce soir et puis les autres sujets qui sont liés à ce thème que tu aimerais partager avec nous?
8: Oui, durant le grand thème et le pardon, une puissance qui libère, l'approche que je vais développer, c'est à la fois l'approche avec soi, avec l'autre et aussi en lien avec Dieu. Interpeller les gens que la démarche du pardon, c'est vraiment l'expérience avec soi. Mais ce n'est pas une expérience avec l'autre, c'est une expérience avec soi qu'on offre à l'autre. Et j'ai deux slogans que je mets en avant durant ce séminaire. Le pardon ne change pas le passé, mais il élargit le futur. Et le grand, on pourrait dire la pensée que l'on va choisir, et j'espère que certains vont arriver à le dire, c'est de dire je suis, je veux et je demande à Dieu de lui rendre au travers de moi le bien du mal qu'il m'a fait. Alors, dans cette démarche, c'est arriver à s'identifier soi et d'apporter à l'autre cette connexion avec Dieu et la connexion avec l'autre, l'autre étant celui qui nous a fait du mal, mais l'autre étant aussi soi-même. Sachant que je souhaite que la démarche que je vais entreprendre avec ma personne, c'est une démarche de confiance, de respect et de la délicatesse que j'ai pour moi-même parce que souvent, si on m'a fait du mal, quand on me visite, on ne me pose pas la question « comment vas-tu ?» On m'invite déjà d'aller voir l'autre pour offrir, alors que c'est pas eux qui offrent, c'est moi. Alors je devrais être libre de savoir quand est-ce que je devrais offrir. Alors, et montrer comment dans ce passé, il y a un présent, mais on va aussi dessiner notre futur. Les différents aspects que je vais vraiment insister dessus, c'est comment notre corps fonctionne, comment Dieu nous a créés. Dieu ne nous a pas créés que spirituels. Il nous a créés aussi physiques. Comment le pardon, le mal qu'on nous a fait a impacté notre corps. Comment le mal qu'on nous a fait a impacté notre morale, les règles que l'on s'était fixées. Est-ce qu'on les redessine à partir du mal que l'on m'a fait, ou est-ce que aussi le mal qu'on m'a fait a impacté mes sentiments et mes émotions, qui fait qu'aujourd'hui ils sont complètement chamboulés, redessinés, et que l'approche est vraiment une interpellation que je dois avec la personne que je suis. Pour cela, prendre la phrase du Christ, ils ne savent pas. Parce que beaucoup n'ont pas conscience que, en ayant reçu le pardon, l'horreur qu'ils ont fait dans la vie de l'autre. Et je voudrais vraiment insister sur le fait que pratiquement tout le monde pardonne. D'accord. Mais ce qui est le plus difficile après avoir pardonné, c'est comment vivre avec le mal qu'on nous a fait, comment soigner ce mal et comment arriver à la guérison et éventuellement arriver à la réconciliation. Alors différents aspects vont être développés, comme la colère. D'autres, la démarche que j'entreprends, est-ce que c'est une démarche dysfonctionnelle qu'il y aura par rapport à cela? Et il y a un point que je vais beaucoup insister dessus, c'est le silence de Dieu. Comment j'ai vécu quelque chose, je prie, je parle à Dieu, je lui demande des signes, et je suis comme dans la vallée de l'ombre de la mort, je n'entends rien, je ne vois rien, et je suis dans cette

0: aborder cet aspect du silence de Dieu et de la blessure qui nous a été infligée, comment ça a impacté et comment ça impacte jusqu'à aujourd'hui, soit mes sentiments, soit mon corps, soit les règles que je m'étais fixées ou que je me suis perdu et que je dois me retrouver et que certaines personnes aussi sont arrivées à la dépression. Voire le plus triste, et que je le dis un peu avec angoisse, que certaines personnes arrivent au suicide. Alors comment aborder, comment accompagner pour que le Dieu que je connais puisse m'accompagner dans cette démarche où la notion de ce transcendant qui va venir m'accompagner et voir que parfois je ne veux pas nommer Dieu, mais je vois que Dieu a accompagné cette personne et lui montrer comment Dieu l'a accompagné. Mais pour cela, il y a une chose que je vais aussi mettre en avant, aborder la parole créatrice. Comment je vais dire, je t'ai fait du mal, mais la Bible va me proposer un processus, je vais avouer, je vais choisir de délaisser pour pouvoir obtenir. Et c'est dans ce processus d'accompagnement, d'interpellation à la fois de la parole de Dieu, mais aussi prendre en compte les principes et les règles que Dieu nous a données, qui fait fonctionner l'être tout entier, et comment parfois on fait des raccourcis. Et on fait tellement de raccourcis que certaines personnes nous racontent des histoires qu'ils ont vécues et on est triste pour eux. Et après, ils nous disent, tu sais, ça fait 20 ans que ça s'est passé. Pourtant, ils sont encore souffrants. Alors, c'est cette démarche-là et montrer comment un processus de guérison arrive et une réconciliation peut être possible ou non. Alors, voici la démarche que nous allons avoir durant ce séminaire.
1: Alors, c'est vraiment un sujet passionnant. Là, on voit vraiment chaque facette. Alors, nous savons que ce séminaire aura lieu à l'église donc du Gros Monde. Est-ce que tu peux nous dire l'horaire, combien de temps, sur combien de temps le séminaire, est-ce qu'il sera diffusé? Je pense que tout le monde ne pourra pas se déplacer.
0: Ce séminaire aura lieu sur 2 semaines, d'accord? Et nous commençons ce soir, d'accord, vendredi. Il y aura le vendredi de 18h45 jusqu'à 20h, 20h15 pour si il y a des questions. Par contre, il y a une chose que j'ai oublié de dire, c'est un séminaire où n'importe qui peut venir au micro poser une question pendant que j'interviens pour pouvoir être en interaction, parce que je ne souhaite pas que les gens oublient leurs questions, mais qu'ils soient vraiment, qu'ils aient les réponses au sujet qui est abordé le jour que cela est fait. Et ceux qui sont sur le YouTube de l'église du Gros Monde peuvent poser aussi les questions, et celui qui est en coordination avec moi viendra des moments nous dire les questions qui sont sur le YouTube pour pouvoir, pendant l'intervention, répondre aux différentes personnes. Mais durant aussi ces 2 semaines, à partir de dimanche, à partir de, je serai là dès 18h, pour des personnes qui veulent avoir un entretien privé par rapport au sujet que je suis en train d'aborder. Je dis 18h pour commencer, mais s'il y a plus de personnes, c'est sûr que ça va descendre plutôt vers 16h pour que un maximum de personnes soient entendues et que je sois dans ce dialogue pour pouvoir les aider à pacifier leur vie et laisser le Saint-Esprit les accompagner dans cette pacification. L'autre chose qu'il y aura, les horaires sont le vendredi, le samedi matin, qu'il y aura. Il y aura 2 séances le samedi matin, une séance à 9h30 pour 10h15 et une deuxième séance de 11h jusqu'à 12h. Alors, il y aura 2 séances le matin, et aussi les autres jours, il y aura le dimanche, le lundi, le mardi, le mercredi et le vendredi, qui est de 18h45 jusqu'à 20h. 20h15 au plus tard, selon les questions qui auront été posées. Mais nous tenons à respecter ce temps fixé qui est de 20h pour que tout le monde puisse rentrer chez eux dans de bonnes dispositions.
1: Très bien, le rendez-vous est noté. Donc nous tenons à te remercier, hein, pasteur Bolin, de nous offrir la possibilité d'approfondir le sujet. Sois encouragé dans ton ministère et nous prions pour que tu continues à être pleinement inspiré par l'Esprit de Dieu dans ce ministère.
0: Merci de m'avoir reçu.
1: Avec plaisir, nous passons maintenant à la présentation du récapitulatif de vos émissions disponibles ce week-end. Mais juste avant, regardons si le soleil continue à briller sur la Martinique avec le point météo présenté par Louisiane.

0: Madame, Monsieur, heureuse de vous retrouver pour un nouveau bulletin météo ce vendredi 29 et samedi 30 mai 2026. Une masse d'air sèche chargée en brume de poussière concernait encore la Martinique aujourd'hui, histoire de nous rappeler que même le Sahara aime venir passer le week-end aux Antilles avant l'arrivée d'une onde tropicale prévue pour demain samedi matin. Coup d'œil sur les prévisions. La brume de sable, elle s'estompe peu à peu. Le ciel reste parfois nuageux avec quelques ondées en début de soirée, juste assez pour laver les voitures ou encore finir le travail commencé par la pluie d'hier. Au niveau des températures, eh bien la nuit elle sera chaude avec des minimales entre 26 et 28 degrés. Autrement dit, le ventilateur travaille en heures supplémentaires. Samedi matin, une onde tropicale peu active traverse l'arc antillais. Sur la Martinique, le temps devient nuageux avec des averses, température 28 degrés. Vers midi, eh bien pas de grand changement hormis quelques averses parfois modérées. Le thermomètre affichera 30 degrés, température idéale qui vous fera regretter d'avoir quitté la climatisation. Et le soir, eh bien le ciel reste nuageux avec des averses qui faiblissent. Température encore de 28 degrés, une ambiance moite mais supportable selon les moustiques. Coup d'œil sur l'état de la mer, eh bien elle sera agitée en Atlantique et dans les canaux avec des creux moyens de 1,50 m à 2 mètres. En Caraïbes, elle reste belle à la côte, agitée au large. Bref, la mer a un peu plus d'énergie que nous en cette fin de semaine. Qualité de l'air, eh bien elle s'améliore. Enfin, l'indice atmosphérique, il est bon. Beaucoup moins d'hiver. Et pour terminer, le soleil se lèvera à 5h34. Je vous invite à faire de même pour se coucher à 18h29. Et la bonne nouvelle, nous gagnons encore quelques secondes de lumière du jour, de quoi prolonger un peu plus la sortie du soir. Madame, Monsieur, merci d'être resté avec nous. On se retrouve prochainement, si vous le voulez bien. Merci à Louisiane pour cette joyeuse présentation du Point Météo. Du côté de nos émissions du week-end, regardons tout de suite un extrait des Sentiers du Bonheur qui sera diffusé ce soir avec le thème « Les réparations et la réparation ».
1: Avec les commémorations des abolitions de l'esclavage, le sujet des réparations de ce crime contre l'humanité est revenu au devant de l'actualité. En Martinique, le MIR, Mouvement International des Réparations, milite activement pour l'aboutissement de cette revendication. Durant le mois de mai, l'association a organisé son 26e convoi bas réparation avec sa traditionnelle marche au flambeau de Sainte-Anne aux Prêcheurs.
2: La question des réparations est sensible, parfois même brûlante. Ce sont les aspects financiers qui cristallisent l'essentiel des tensions. La CARICOM, la communauté des pays de la Caraïbe, a estimé le montant de ces réparations à 22 000 milliards d'euros.
1: Pourtant, le sujet est bien plus vaste. La réparation financière n'est que l'arbre qui cache la forêt.
2: Et c'est bien dans ce sens que cette même CARICOM a rédigé en 2014 un plan de réparation en 10 points. Elle l'a adressé spécifiquement aux pays européens qui ont pratiqué l'esclavage et la traite négrière. Parmi les points de ce plan, on peut citer la formulation d'excuses complètes et officielles.
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0: femmes vertueuses, femmes de valeur, sera en ligne dès demain à 7h30 avec l'invitée du jour, Sylvie Dondon, qui partagera son expérience personnelle avec nous.
1: Donc, ça change. Donc, Sylvie, est-ce que dans ce parcours de vie, tu l'as qualifié au début dans nos échanges de chaotique, est-ce que tu as l'impression qu'en même temps et parallèlement, tu apprends à mieux connaître ce Dieu?
2: Oui. Et je fais sa connaissance. Dieu est tellement bon qu'il nous donne à chaque fois, il nous fait des clins d'œil et il nous donne à chaque fois quelque chose pour tenir bon. Mmh. Et en 2013, lors de mon divorce, très douloureux, on me propose en la personne de Madame Sicarelli Marthe et Monsieur Sicarelli Joseph de rentrer dans un ministère de, alors en France ça s'appelle, en métropole, danse liturgique, mais à la Martinique c'est la chorégraphie pour Dieu. Et j'ai accepté parce que, comme je t'ai dit, j'aimais danser depuis toute petite. Et j'ai accepté de rentrer dans ce ministère-là. Mmh. Et j'ai trouvé une famille. Je dirais que ça m'a sauvée aussi avec mes enfants. Parce que Marthe faisait aussi de la relation d'aide. Elle a été plus loin que son ministère.
0: Je vous remercie d'avoir suivi notre hebdo de la semaine. Je vous donne déjà rendez-vous vendredi prochain en vous souhaitant de vivre un excellent sabbat sur Espérance Média.

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2: Bienvenue à notre émission Les Histoires Oubliées. Nous sommes toujours à notre chapitre intitulé Chronique des plus célèbres symboles et objets religieux chrétiens. Dans ce chapitre, nous avons déjà considéré le ictus, la bougie, la croix latine et le crucifix, le signe de croix. Et nous abordons actuellement les livres liturgiques chrétiens. Lors du précédent épisode, nous avons parlé de la Bible, singulièrement de la première traduction de la Bible, traduction de l'hébreu en grec de la Torah, ce qui a donné la Bible appelée Septante. Cette Bible a subi des changements. Un premier, opéré par les Juifs, auteurs de cette première traduction. Ce changement va correspondre à un recentrage exclusif sur les livres dits inspirés. Un deuxième changement sera opéré à la demande de l'Église catholique, à savoir la traduction de la Septante en latin pour l'Église catholique d'Occident. Toujours selon Alliance biblique, il nous faut noter un troisième changement. Ce dernier s'inscrit historiquement à la période de la Réforme, schisme interne au sein de l'Église catholique au XVIe siècle. Quelle a été la démarche des réformateurs catholiques? Les réformateurs se sont inscrits dans le renouveau humaniste qui consiste à retourner aux sources des Écritures plutôt que de s'en tenir au latin.
4: In principio creavi Deus celum et terra. Terra autem erat inanis et vacua.
2: Luther pour l'Allemagne, Olivetan pour la France et la Suisse traduisent donc à partir de la Bible hébraïque. Mais ils traduisent aussi à partir du grec les livres tardifs du judaïsme.

0: Comme ces livres ne sont pas reconnus comme inspirés par les Juifs, les réformateurs les regroupent à la fin de l'Ancien Testament sous le nom de livres apocryphes, un mot grec qui signifie caché. Alors, lorsque l'Église catholique examine ses propres positions face à l'interpellation de la Réforme au Concile de Trente, elle se penche sur le sort de ses livres, donc les livres apocryphes, et refusant les arguments avancés par les protestants, elle considère quant à elle que ces livres sont tout aussi inspirés que les autres et qu'ils constituent un deuxième canon grec à côté de l'ancien canon hébraïque, d'où le nom de deutérocanonique qu'elle donne à cette collection de livres grecs.
1: Les livres deutérocanoniques.
0: Pendant plusieurs siècles, la situation demeura à l'identique. Mais les choses changeront à nouveau avec l'apparition des sociétés bibliques au début du 19e siècle. Leur objectif est de diffuser la Bible le plus largement possible. Étant donné que ces livres apocryphes apparaissent comme secondaires pour les protestants, on considère de ne pas les intégrer dans la Bible, ce qui permettra de faire des économies et donc de diffuser davantage de Bibles. Cette habitude de ne pas intégrer les livres deutérocanoniques dans les Bibles protestantes s'est très largement répandue. Vous êtes donc en mesure de mieux comprendre les différences entre les Bibles. Des différences liées à l'histoire des Églises. Ainsi, les Bibles orthodoxes sont traduites à partir de l'Ancien Testament grec. De fait, elles intègrent naturellement les livres apocryphes. Les Bibles catholiques sont traduites à partir de l'hébreu. Jusqu'au 19e siècle, elles se contentaient de partir du latin et elles intègrent les livres deutérocanoniques, donc les livres apocryphes qu'ils considèrent comme inspirés. Les Bibles protestantes, elles, sont traduites à partir de l'hébreu et elles ne comportent en général pas les livres apocryphes. Les Bibles juives ne contiennent ni les livres apocryphes ni le Nouveau Testament. Depuis les années 70, est intervenu un accord entre le Vatican et les sociétés bibliques qui travaillent à la diffusion de la Bible dans la plupart des pays du monde avec un souci de servir tous les croyants. Mais qu'est-ce qu'une société biblique? Et quel est cet accord entre le Vatican et les sociétés bibliques? Faisons une petite excursion dans l'histoire pour découvrir, grâce au musée virtuel protestant, la genèse des sociétés bibliques qui, encore aujourd'hui, sont très actives. Remontons au début du 19e siècle. La Bible est traduite dans la plupart des langues européennes. Mais son usage est toujours réservé à une minorité instruite. Les classes pauvres, ouvriers ou paysans n'ont pas accès à la lecture. Les Bibles imprimées sont rares et coûteuses. La première société biblique repose sur l'histoire de Mary Jones, 1784-1864. En 1794, une jeune Galloise de 10 ans, nommée Mary Jones, fut la première de sa famille à apprendre à lire. Ses efforts furent récompensés quand son enseignante l'invita à lire à haute voix en classe la Bible galloise. En lisant, Mary fut profondément émue. À partir de ce moment-là, elle résolut de faire tout ce qui était en son pouvoir pour se procurer une Bible. Pendant 6 ans, elle tricota des bas, cultiva des légumes, s'occupa d'une ruche d'abeilles, éleva des poules pour en vendre les œufs et aida des fermiers de la région à récolter leurs moissons. Ainsi, peu à peu, elle put accumuler assez d'argent pour réaliser son rêve. Chaque samedi, elle avait l'occasion d'aller chez Madame Evans, la femme d'un fermier, qui l'invitait à lire la Bible chez elle. À l'âge de 16 ans, Mary avait amassé suffisamment d'argent. Elle apprit que M. Charles, un pasteur de Bala, vendait des Bibles. Mary entreprit donc le voyage, bien que la distance fût d'environ 40 km et que le trajet fût périlleux et ardu, car souvent, des voleurs guettaient les voyageurs et leur volaient leur argent. Mary se confia en Dieu et le pria de la protéger en route. Elle arriva le jour suivant et constata qu'il ne restait qu'une seule Bible galloise et que M. Charles l'avait déjà promise à un de ses amis. Déçue, Mary commença à pleurer. M. Charles fut tellement touché qu'il eut compassion de la jeune femme. Il lui dit qu'il possédait une Bible anglaise et que son ami lisait aussi bien l'anglais que le gallois. Il vendit donc la Bible galloise à Mary. Cet événement parla au cœur de M. Charles qui passa à l'action. 4 ans plus tard, il présenta à Londres la situation du peuple gallois en exposant leurs besoins en Bible avec une telle éloquence que le révérend Thomas Hughes, pasteur de l'église baptiste de Battersea, s'écria « Il faut certainement créer une société pour subvenir à ce besoin. Mais si nous le faisons pour le pays de Galles, pourquoi ne pas agir ainsi pour la Grande-Bretagne ? Et pourquoi pas pour le reste du monde ?» Cette simple réunion de 300 personnes permit de fonder la British and Foreign Bible Society et par la suite de commencer le travail des sociétés bibliques à travers le monde. La suite au prochain épisode. À très bientôt.
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6: Bonjour, chers auditeurs d'Espérance FM. Je suis heureux d'être à l'antenne pour vous faire découvrir le cantique pour ces deux pauvres pécheurs, la vive et joyeuse espérance. C'est le cantique numéro 250 de notre recueil Hymnes et Louanges. Ce cantique nous vient d'Abel Deschamps, pasteur dans les Charentes et le Poitou. Il avait la passion de gagner des vies à Jésus-Christ, car pour lui, les églises n'existaient que pour affronter les âmes à la vie de l'esprit. Les épreuves ne lui ont pas été épargnées. Plusieurs de ses enfants furent prématurément enlevés alors qu'ils se consacraient comme lui au service du maître. Lui-même fut arrêté en pleine activité et cet homme d'action à la nature ardente se vit condamné à une complète inaction de 13 longues années. Mais sa foi triompha de ses épreuves. L'une de ses dernières joies a été d'apprendre que son cantique, déjà répandu en France, était chanté par les Noirs du Dahomey, où l'un de ses fils était missionnaire. Ce fils, le pasteur Benjamin Deschamps, nous a raconté comment ce cantique fut inspiré à son père. Il l'avait composé, dit-il, en rentrant de voyage, chagriné et très ému. Il s'était trouvé dans un compartiment plein de soldats qui chantaient des chansons grossières. Il était si normal qu'ils chantent, ces jeunes gens, mais si triste qu'ils ne trouvent rien de mieux à chanter. L'idée première du cantique lui était venue dès qu'il les eut quittés. Il se mit à écrire les paroles du cantique « Pour ces deux-tu pour vos pécheurs, la vive et joyeuse espérance ». La première strophe dit « Pour ces deux-tu pour vos pécheurs, la vive et joyeuse espérance, as-tu trouvé pleine assurance, un appui ferme pour ton cœur. Pour moi, j'ai mon sauveur, mon sauveur, mon sauveur. Pour moi, j'ai mon sauveur, en lui j'ai mis ma confiance. Quand ton esprit est abattu, quand ta veine en gaieté s'envole, quelle voix alors te console? Et pour ami, qui donc as-tu? Pour moi, j'ai mon sauveur, mon sauveur, mon sauveur. Pour moi, j'ai mon sauveur. Oh, qu'elle est douce, sa parole. De ton présent, de ton passé, quand tu sens la triste folie, quand tu prends en dégoût la vie, qui soutient ton cœur oppressé? Pour moi, j'ai mon sauveur, mon sauveur, mon sauveur. Pour moi, j'ai mon sauveur, sa grâce au repos me convie. Et quand la nuit de l'avenir, sur toi déjà jette son voile, quand l'horizon pour toi se voile, d'où le jour te peut-il venir? Pour moi, j'ai mon sauveur, mon sauveur, mon sauveur. Pour moi, j'ai mon sauveur, du matin, la brillante étoile. L'apôtre Paul, s'adressant à son jeune collègue Timothée, écrit dans 1 Timothée 1, versets 12 à 15, « Je rends grâce à celui qui m'a fortifié, à Jésus-Christ notre Seigneur, de ce qu'il m'a jugé fidèle en m'établissant dans le ministère, moi qui étais auparavant un persécuteur, un homme violent, mais j'ai obtenu miséricorde parce que j'agissais par ignorance dans l'incrédulité. » Et la grâce de notre Seigneur a surabondé avec la foi et la charité qui est en Jésus-Christ. C'est une parole certaine et entièrement digne d'être reçue que Jésus-Christ est venu dans le monde pour sauver les pécheurs dont je suis le premier. C'est donc à juste titre qu'Abel Deschamps conclut son cantique par un touchant appel. La dernière strophe dit « Oh, si tu voulais dans les bras de Jésus aussi prendre place, si tu voulais saisir sa grâce, viens à lui frère et tu vivras. Oh, gloire à mon Sauveur, mon Sauveur, mon Sauveur. Oh, gloire à mon Sauveur, heureux qui contemple sa face. » Je nous invite, à l'instant de l'apôtre Paul, à combattre le bon combat de la foi et à saisir la vie éternelle, puisque Dieu nous la donne par la foi. À Timothée 6, verset 12. À la prochaine émission, nous découvrirons le cantique « Prends ma vie et elle doit être à toi seul, ô divin maître ». C'est le cantique numéro 506 de notre recueil « Hymne et louange ». Merci de m'avoir accordé votre attention et je vous dis à bientôt, chers auditeurs. Que Dieu vous bénisse. Maranatha.

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2: Tu pourras chanter avec nous. 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Je ne sais pas si tu as encore déjà entendu ce chant, mais je sais que dans quelques minutes, tu le chanteras avec nous, que ce soit l'hymne de

0: Amen, rappelle-toi que l'amour de Dieu est pour toi en toutes tes circonstances.
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Il est 15h. 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
3: Nous revoilà avec vous, chers auditeurs d'Espérance FM, en ce doux après-midi de sabbat, pour partager la parole par laquelle le Dieu créateur et rédempteur de l'homme nous conduit progressivement à découvrir la plénitude qu'il nous a offerte en son Fils Jésus-Christ. Le voile a déjà été levé depuis la Genèse pour que nous découvrions les éléments majeurs du merveilleux plan qu'il avait mis en place pour que la race humaine ne soit pas perdue. Le petit groupe ici avec vous en cet après-midi est composé de Félix.
4: Bonsoir, bon après-midi à tout le monde.
3: De Joël.
5: Bonsoir les amis et bonsoir à tous nos auditeurs.
3: Et de, encore de Myriam.
6: Bonjour à nos amis auditeurs, je suis contente d'être avec vous et je souhaite que ce moment soit enrichissant pour nous tous.
3: Amen, gloire à Dieu. Alors, ils sont disponibles pour vous. Davy, c'est celui qui nous accompagne volontiers au plan technique dans ce parcours. Et nous le remercions de sa fidélité. Moi-même, Astrid, vous souhaite la bienvenue dans cet espace d'échange qui nous est offert. Une Bible, rappelez-vous, sera gracieusement offerte à celui ou celle qui n'en a pas et souhaite en bénéficier. Ceci en laissant un SMS sur le 06 96 218 280 en précisant son nom, son téléphone et la mention « Plénitude ». Comme les fois précédentes, nous vous faisons un petit résumé de ce que nous avions partagé la fois dernière avec vous au premier sabbat donc du mois de février. Dieu fait le constat en Genèse 3, à partir du verset 22, que l'homme est devenu comme celui qui, au départ, ayant été créé au service de Dieu parmi les intelligences célestes, était un chérubin protecteur et s'était rebellé contre Dieu. Il avait eu ainsi la connaissance d'abord du bien, puis du mal, et celui-ci se nommait donc Satan. Adam et Ève ont alors été chassés du jardin pour qu'ils n'aient pas accès à la vie éternelle en mangeant du fruit de l'arbre de vie. En effet, le mal ne pouvait pas durer éternellement. Et le plan de Dieu pour l'homme prévoyait un futur dans l'éternité, mais selon le plan que Dieu lui-même avait conçu à travers son Fils. Au chapitre suivant, nous avons découvert Caïn et Abel, les deux premiers fils du couple, qui ont chacun présenté une offrande à Dieu. L'offrande d'Abel correspondait au premier-né de son troupeau et de leur graisse. Un sacrifice ici avait donc été fait par Abel selon les prescriptions de Dieu. Ce sacrifice exprimait symboliquement son adhésion au sacrifice futur de Jésus-Christ qui, en son temps, devait ainsi payer la rançon pour l'humanité, étant l'agneau parfait, le second Adam. Dieu avait agréé l'offrande d'Abel, mais n'avait pas agréé celle de Caïn, qui était constitué de fruits de la terre. Caïn en fut très irrité et n'accueillit pas la main d'amour que Dieu lui tendait pour qu'il reconnaisse son attitude injuste et qu'il revienne à de meilleurs sentiments. Il pouvait choisir de renoncer à cette colère et trouver par Dieu la force nécessaire pour dominer sur son péché et choisir le bien. Mais il résolut de tuer son frère Abel, ce qu'il fit sans autre forme de procès. Il s'était choisi, lui, et pas Dieu. Il était résolument attaché à la seule terre, mettant en œuvre ses seuls désirs. Il n'avait pas accepté de reconnaître l'amour, la prééminence, la souveraineté de Dieu dans sa vie. Il avait choisi de tuer son frère sans manifester le moindre remords et avait privilégié ainsi la voie du serpent. L'évangéliste Jean exprime qu'il était du malin. La sentence de Dieu a été consécutive à son acte. Il était maudit de la terre qui avait reçu le sang de son frère et condamné à l'errance. Cependant, encore et toujours, l'amour inconditionnel de Dieu s'est exprimé à son endroit pour alléger sa peur d'être tué. Le jugement n'exclut pas l'amour de Dieu pour ses créatures. Dieu ne déteste que le péché, mais il aime l'homme, bien que celui-ci soit pécheur. Ève, qui n'avait plus avec elle aucun de ses deux fils, enfanta d'Adam un autre fils à la place, disait-elle, d'Abel. Elle l'appela Seth, celui qui remplace. Seth, et nous allons le voir tout à l'heure encore, Seth donna naissance à Enoch. Et le texte nous dit, c'est alors que l'on commença à invoquer le nom de l'Éternel. La conscience de l'amour de Dieu était réelle et la descendance de Seth reconnaissait son besoin d'être fortifié en Dieu à travers le culte qu'il lui rendait, d'autant que cela leur permettait de se démarquer des choix qui étaient ceux de la descendance de Caïn, ceux-là même qui manifestaient leur rébellion face à Dieu. Nous allons maintenant, si vous le voulez bien, écoutez un chant qui s'intitule « Bénis l'Éternel, ô mon âme », interprété par

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1: Nous revoilà, chers amis, pour continuer le parcours entamé vers la plénitude. La fois dernière, nous avions juste présenté le psaume 51. Nous allons à nouveau le lire. Un psaume riche, riche pour nous en tout cas, d'enseignement. Nous vous invitons à en suivre la lecture avec nous dans le livre des psaumes. Un petit rappel, David a fait tuer Uri pour lui prendre son épouse Bathsheba.
2: Psaume 51. Au chef des chantres, psaume de David. Lorsque Nathan, le prophète, vint à lui après que David fut allé vers Bathsheba. Ô Dieu, aie pitié de moi dans ta bonté, selon ta grande miséricorde. Efface mes transgressions. Lave-moi complètement de mon iniquité et purifie-moi de mon péché. Car je reconnais mes transgressions et mon péché est constamment devant moi. J'ai péché contre toi seul et j'ai fait ce qui est mal à tes yeux, en sorte que tu seras juste dans ta sentence, sans reproche dans ton jugement. Voici, je suis né dans l'iniquité et ma mère m'a conçu dans le péché. Mais tu veux que la vérité soit au fond du cœur, fais donc pénétrer la sagesse au-dedans de moi. Purifie-moi avec l'hysope et je serai pur, lave-moi et je serai plus blanc que la neige. Annonce-moi l'allégresse et la joie, et les eaux que tu as brisées se réjouiront. Détourne ton regard de mes péchés, efface toutes mes iniquités, ô Dieu. Crée en moi un cœur pur, renouvelle en moi un esprit bien disposé. Ne me rejette pas loin de ta face, ne me retire pas ton Esprit Saint. Rends-moi la joie de ton salut, et qu'un esprit de bonne volonté me soutienne. J'enseignerai tes voies à ceux qui les transgressaient. Les pécheurs reviendront à toi. Ô Dieu, Dieu de mon salut, délivre-moi du sang versé et ma langue célébrera ta miséricorde. Seigneur, ouvre mes lèvres et ma bouche publiera ta louange. Si tu eusses voulu des sacrifices, je t'en aurais offert. Mais tu ne prends point plaisir aux holocaustes. Les sacrifices qui sont agréables à Dieu, c'est un esprit brisé. Ô Dieu, tu ne dédaignes pas un cœur brisé et contrit. Répands par ta grâce tes bienfaits sur Sion. Bâtis les murs de Jérusalem. Alors tu agréeras des sacrifices de justice, des holocaustes et des victimes tout entières. Alors on offrira des taureaux sur ton autel.
1: Oui, voilà ce psaume que David a écrit à ce moment, quand Nathan est venu le voir et lui a dit « Cet homme, c'est toi. » Et je crois que David manifeste ici une grande humilité. Il s'humilie complètement devant Dieu. Il se repent profondément de son péché. J'aimerais savoir ce que vous pensez de ce psaume, mes amis.
3: Oui, ici on comprend que David va expliquer dans le psaume 51 les trois aspects du mal. Quand il parle, quand il dit au verset 3 et 4, Dieu, aie pitié de moi dans ta bonté, selon ta grande miséricorde, efface mes transgressions, lave-moi complètement de mon iniquité et purifie-moi de mon péché. Ça nous arrive parfois de dire pardonne-nous nos péchés, mais quand David va expliquer que l'iniquité c'est un aspect, le péché c'est un aspect et la transgression c'est un aspect. Alors l'iniquité c'est quoi? Nous avons compris dans Ézéchiel où l'iniquité vient du diable. Et quand Satan a induit Ève et Adam en erreur, il leur a dit un mensonge qui nous a tous atteints également, c'est que tu es Dieu. Vous n'avez pas besoin de Dieu donc, et tu ne mourras point. Donc Ève a cru ça. Donc l'iniquité c'est être Dieu déjà. On n'a pas besoin de Dieu. Et ça, c'est un aspect du mal. L'iniquité, donc, on est tourné vers soi. Donc, comme on ne meurt pas, on n'a pas besoin de Dieu. Ce qui va suivre concernant le péché, voilà ce que la Bible dit dans Jean 17 et les versets 5 à 9. Voilà ce que la Bible dit. Maintenant, je m'en vais vers celui qui m'a envoyé, Jésus qui dit, et aucun de vous ne me demande où vas-tu. Mais parce que je vous ai dit ces choses, la tristesse a rempli votre cœur. Cependant, je vous dis la vérité, il vous est avantageux que je m'en aille, car si je ne m'en vais pas, le Consolateur ne viendra pas vers vous. Mais si je m'en vais, je vous l'enverrai. Et quand il sera venu, il convaincra le monde en ce qui concerne le péché, la justice et le jugement. En ce qui concerne le péché, parce qu'il ne croit pas en moi. Donc, Ève, pour elle, elle est Dieu, donc elle n'a pas besoin de lui, elle ne croit pas. Donc le péché, c'est qu'on ne croit pas. Et d'ailleurs, c'est quand Jésus va reprocher souvent les disciples, jusque-là, quand vous supporterez à cause de votre incrédulité. Donc, l'iniquité, on est Dieu, on n'a pas besoin de lui, donc finalement, on ne croit pas en lui. Et finalement, la transgression devient volontaire. Ève ne croit pas en Ève, elle est Dieu. Elle ne croit pas en Dieu et volontairement elle va prendre le fruit. Ce sont les trois aspects du mal qui se trouvent profondément dans le cœur de l'être humain.
1: Oui.
4: Tout à fait. J'ai retenu aussi dans ce psaume le fait que David ne va pas chercher d'échappatoire. Il va reconnaître sa transgression. Et dès le début, il va dire au Seigneur, « Ô Dieu, aie pitié de moi dans ta bonté. » Il ne va pas chercher de justification, mais il va comprendre que quand Nathan va lui révéler sa faute, son péché, et d'ailleurs lui-même qui va exposer la sentence qu'il mérite, la mort, il va rechercher la pitié de Dieu, sa grâce, et il va reconnaître sa transgression. Ça, c'est très très important. Et il va préciser, il va dire que j'ai péché contre toi seul.
1: Oui.
4: Alors qu'on pourrait dire qu'il n'a pas péché seulement contre Dieu seul, puisqu'il y a eu des victimes, la famille d'Uri, il y a eu également Bathsheba. Et donc, j'ai péché contre toi seul. Et David comprend ici que le péché, c'est avant tout, avant d'être moral, elle est aussi morale, mais c'est avant tout relationnel. C'est à partir du moment où on coupe cette relation avec Dieu. J'ai péché contre toi. Quand on pêche contre Dieu avant tout. Il faut que l'on comprenne ça. Et bien évidemment, il y a des victimes, mais c'est avant tout contre Dieu. J'ai péché contre toi. Il ne cherche pas d'échappatoire. Il reconnaît sa faute. Il reconnaît que c'est contre Dieu qu'il a péché. Et l'autre aspect que je retenu, quand il dit plus bas, ne me retire pas ton esprit. Ne me retire pas ton esprit. Il comprend que sans

0: l'Esprit de Dieu, sans sa présence dans sa vie, ben il est perdu. Il est perdu et il est condamné à reproduire les mêmes erreurs dans le futur. Et donc, c'est avant tout ça, c'est véritablement un exemple. Et c'est en cela que Dieu le considérait comme un homme selon son cœur. C'est-à-dire, ce n'est pas un homme parfait, ce n'est pas un homme qui ne commet pas des erreurs, il a commis de graves erreurs. Mais c'est un homme qui a reconnu qu'il est un pécheur et qui, sans Dieu, qu'il ne pouvait pas s'en sortir, qu'il avait besoin de la grâce de Dieu.
1: Voilà, il aimait Dieu par-dessus tout.
2: Il faudrait ajouter également que David comprend vraiment ce que le mal est en général. Et nous avons besoin de comprendre que le mal est beaucoup plus profond qu'on ne se l'imagine. Et quand on va dans Jérémie, chapitre 17, les versets 9 et 10, où il est dit « Le cœur de l'homme, le cœur est tortueux par-dessus tout et il est méchant. Qui peut le connaître ? Moi, l'Éternel, j'éprouve le cœur, je sonde les reins pour rendre à chacun selon ses œuvres, selon le fruit de ses œuvres. » Le mot rein ici, dans la version française courante, dit « Je scrute les secrets des consciences. » C'est-à-dire que le mal va beaucoup plus profond que ça. Et tant qu'une personne ne comprend pas la profondeur du mal, elle n'a pas besoin de Dieu. Mais au fait, c'est Dieu qui fait ça, qui révèle à l'homme la profondeur, parce que Dieu aime le pécheur. Il ne le hait pas, mais il veut lui faire comprendre, voilà ce que tu as fait, m'a vraiment déshonoré. Et je voulais que tu sois conscient de ce qu'est le mal et ses conséquences.
1: Alors, dans le même ordre d'idée, en fait, on se rend compte que quand David dit à Dieu, j'ai péché contre toi seul, c'est une vérité, puisqu'en fait, la loi qui est à l'origine, la loi de Dieu, et qui exprime le caractère de Dieu, cette loi, il a bafoué cette loi. Cette loi l'invite à ne pas tuer, il a tué. Alors très certainement, c'est extrêmement dommage qu'Uri ne soit plus là. Il est mort. C'est terrible. C'est terrible quand même. Mais il n'a qu'un recours, c'est Dieu. Il n'a qu'un recours. Et il connaît son Dieu. Il sait que ce Dieu-là, c'est celui qui va lui pardonner, qui va le délivrer. Et il lui demande pas mal de choses là. Il lui dit, mais renouvelle en moi. D'abord, il lui dit, fais donc, au verset 6, fais donc pénétrer la sagesse au-dedans de moi. Purifie-moi et je serai pur. Lave-moi, je serai plus blanc. Annonce-moi l'allégresse, la joie. Détourne ton regard de mes péchés. Crée en moi un cœur pur, renouvelle en moi un esprit bien disposé. Ne me rejette pas, ne me retire pas ton Esprit Saint. Rends-moi la joie et qu'un esprit de bonne volonté me soutienne. Il soupire après tout ce que Dieu peut lui donner à ce moment-là. Et c'est merveilleux de voir cette relation. Il s'accroche autant qu'il peut. Il dit ces choses parce qu'il est conscient de sa faiblesse, il est conscient de son état, il est conscient qu'en lui, il n'a pas les moyens, par lui tout seul, il n'a pas les moyens d'être celui que Dieu veut qu'il soit, voudra qu'il soit jusqu'au bout. Mais c'est cette chose qui est extraordinaire, cette chose est aussi extraordinaire. C'est-à-dire qu'en fait, il est conscient que ce Dieu-là a la capacité de lui donner tout cela, et il est conscient que, évidemment, donc sans ce Dieu-là, il n'est rien. Donc il s'humilie, il demande, je dirais pas il mendie, mais ça va quelque part jusque-là. C'est une humilité qui est extrême, je dirais.
2: Et Dieu apprécie cela.
1: Et Dieu aime cela, véritablement. Oui. Et plus bas, il dit que Dieu apprécie au verset 17, « Tu ne dédaignes pas un cœur brisé et contrit. »
0: Oui, ça traduit une douleur spirituelle.
1: Oui.
0: Liée à la reconnaissance de sa faute. Et d'autant plus que David, c'est le roi.
1: Oui.
0: Il aurait pu, encore une fois, se justifier et user de sa position pour justement dissimuler sa faute. Mais il va la reconnaître. Il va la reconnaître et l'assumer.
1: Et c'est parce qu'il connaît Dieu et qu'il sait qu'il ne peut rien cacher à Dieu. Parce que beaucoup de gens savent qu'ils ne peuvent rien cacher à Dieu. Mais ils vont camoufler les choses par rapport aux autres. Peut-être, des fois, ils peuvent demander pardon à Dieu, mais ils vont camoufler aux yeux des autres. Et quand je dis camoufler, il ne s'agit pas d'exposer son péché, c'est pas ce que je dis. Mais à ceux qui ont été les victimes, justement, il est bon, vers cela, il est bon d'aller.
2: Et dans la démarche de Dieu, on voit beaucoup d'amour. Parce qu'au fait, David pêche, bon, il fait ses affaires. Qui va faire la démarche? C'est Dieu qui va faire la démarche pour lui révéler par rapport avec Nathan.
1: Oui.
2: Et quand il est conscient, parce que Dieu ne nous rejette pas, mais il veut que nous soyons sincères devant le mal. Nous disons, bon, j'ai fait ça, et Dieu est prêt à pardonner. Parce qu'il est dit, en quelque part, quand nous confessons nos péchés sincèrement, Dieu nous considère comme quelqu'un qui n'a jamais péché.
1: Il dit qu'il jette au fond de la mer.
2: Voilà, et puis il oublie.
1: Voilà.
2: On a un autre exemple aussi, c'est quand Dieu va reprocher, par exemple, la Odyssée d'Apocalypse. Mm-hmm. Tu dis que tu es riche, mais tu es riche, tu as besoin de rien. C'est pas le mal qui est là. Le problème, c'est que tu ne sais pas. Et quand on a lu Jérémie, c'est que le mal est tellement en profondeur dans l'homme ne sait pas. Et c'est Dieu qui va toujours faire la démarche pour révéler à l'homme la profondeur de son mal et il est prêt à pardonner.
1: Et oui, parce que Dieu nous sauve dans notre conscience. Hein.
2: Oui.
1: C'est-à-dire que notre conscience doit être éveillée pour voir les choses et pour les rejeter. Les rejeter face à Dieu parce que ces choses-là, et c'est quand on sait que ce Dieu-là a une telle miséricorde, et comme tu dis, Félix, aussi un tel amour que il ne peut en être autrement. Et son enfant est totalement là, dépendant de lui. Seigneur, je il ne dit pas il sait que le péché a des conséquences. Donc il va dire, mais je préfère tomber entre les mains de mon Dieu. Parce que il sait que son Dieu est un Dieu juste. Un Dieu qui connaît la juste sentence. Alors c'est sûr que le péché a toujours des conséquences. Il y a toujours des conséquences au péché. Toujours. Mais ce qui est merveilleux, c'est que le pardon, Dieu l'accorde immédiatement.
2: Oui. Il y a un autre passage dans la Bible où ça s'adresse à l'humanité. Quand, par exemple, on va crucifier Jésus, au chapitre 23 de Luc, Jésus dit, pardonne-leur car ils ne savent pas ce qu'ils font. Ils savent une chose, ils ne savent pas une autre. Ils savent quoi? Ils savent qu'ils débarrassent un individu qui doit mourir. D'accord? Un criminel. Mais ils ne savent pas qu'ils crucifient le Fils de Dieu. Et quand la Bible dit « pardonnez-leur » car ils ne savent pas ce qu'ils font. Ça veut dire que Dieu met le pardon là déjà. Maintenant, la question qu'on peut se poser, mais à quel moment ce pardon sera effectif? Qui fait la démarche? Dieu ou l'individu? Et quand on va dans Actes, Pierre, sous l'influence du Saint-Esprit, va prêcher. Il a dit, vous avez crucifié. Alors, il y a bon. Il se rend conscient, par l'intermédiaire de la prédication de Pierre, qu'ils ont crucifié le Fils de l'homme. Et ce n'est pas seulement les Juifs, c'est l'humanité.
1: Oui.
2: Donc, et il pose la question, mais que devons-nous nous faire? Repentez-vous. Nous avons besoin de repentir. La repentance pour les êtres. Vous allez me dire qu'on n'était pas là, mais nous étions là. Qu'on le veuille ou non, en Adam, nous l'avons fait. Donc l'humanité doit demander pardon à ce péché-là.
0: Il y a un dernier aspect que j'aimerais souligner, qui a attiré mon attention, c'est au verset 15. Il dit, j'enseignerai tes voies à ceux qui les transgressent et les pécheurs reviendront à toi. Mm-hmm. Je vois que cette démarche de repentance, c'est non seulement, comme on l'a vu, reconnaître sa faute, c'est avoir cette douleur spirituelle du mal qui a été fait, c'est cette volonté d'être transformé, créer en moi un cœur pur.
1: Oui.
0: Mais dans le but, en étant transformé, d'annoncer aux autres leurs transgressions. Et donc, c'est un retour à la mission. C'est un recentrage dans notre vie. Et pour pouvoir aider les autres, justement, qui parfois souffrent de la culpabilité ou bien...
1: ne savent pas quoi faire.
0: Ne savent pas quoi faire. Et pour cela, il dit au Seigneur, j'enseignerai tes voies à ceux qui les transgressent et les pécheurs reviendront à toi.
1: Et c'est vrai que, comme tu dis très justement, il y a des gens qui ont un grand remords. Un grand remords et qu'ils gardent et qu'ils les tuent finalement. Ce qui s'est fait pour ça. Et je me suis rendu compte, en parlant avec un certain nombre de personnes, que... on n'a pas toujours conscience, les personnes, non pas qu'il n'ait pas toujours conscience, mais tout le monde ne sait pas que Dieu est un Dieu qui pardonne. Autour de nous, ça ne se sait pas toujours. Et c'est vrai que c'est la parole qui nous révèle ça, et c'est Dieu qui, dans sa relation avec nous, entretient cette chose pour nous faire comprendre cette chose. Mais comme tu dis, le rôle de David, tout comme le nôtre aujourd'hui, c'est de dire aux personnes que Dieu est un Dieu qui pardonne.
0: Amen.
1: Et qui ne tient pas le coupable pour innocent, mais qui, quand le coupable est devant lui et reconnaît sa faute, il est immédiatement pardonné. Reconnaît sa faute, mais la reconnaît en comprenant. Et c'est une chose que Dieu fait dans le cœur de l'homme pour lui donner cette contrition, je dirais, pour qu'il comprenne véritablement, qu'il sache que le péché est odieux.
0: Tout à fait.
1: Et que Dieu ne peut pas accepter et agréer le péché. Ça n'est pas possible pour lui. Parce que c'est la transgression de sa loi. Alors, et comme tu dis, la culpabilité, c'est vrai qu'elle peut venir, mais elle peut aussi être déposée aux pieds de Dieu.
0: Oui.
1: Elle peut aussi être déposée aux pieds de Dieu.
3: Et avec ce pardon, il y a aussi on est libéré.
1: Tout à fait.
3: L'aspect d'être libéré de cette culpabilité.
1: Voilà. Et c'est une vraie délivrance.
3: Parce que, oui, intellectuellement, on sait qu'on est pardonné, mais malgré tout, il arrive qu'on continue à culpabiliser. Mais Dieu apporte cette liberté.
1: Oui, oui, c'est très clair, effectivement. Oui, alors j'aime bien dire une délivrance parce qu'en fait, quand les choses sont fortes dans le cœur pour moi, là, et qu'elles nous torturent, elles peuvent nous torturer, elles pourraient nous torturer, eh bien...
3: C'est vrai, cette liberté, c'est une délivrance.
1: C'est une délivrance par rapport à la culpabilité. Alors, et on est libre, comme tu dis. On est libre après du péché parce que Dieu l'a jeté, ce péché. Il n'est plus devant nous. Et comme disait quelqu'un, il y a même un petit chant, je crois, qui existe, qui dit comme si il peut te reprocher. Je me rappelle pas, mais je me rappelle qu'il y avait un petit chant qui parlait de ça et qui disait ah oui, s'il t'accuse, eh ben tu lui. Oh, bref, je n'ai pas le souvenir précis, mais c'est quelque chose comme ça parce que c'est lui qui accuse.
2: C'est ça. Je pense aussi à certaines personnes qui ont vraiment un poids sur leur cœur.
1: Oui.
2: Ils ont fait des choses, mais dans leur conscience, le diable dit, oh, Dieu ne va pas vous pardonner.
1: Hein? Aïe,
2: non, non,
1: aïe.
2: Non, là, vous avez fait trop de bagailles, ça, vous avez fait là. Non, donc, c'est exactement quand Dieu va vers Adam pour lui donner le pardon. Satan lui dit, non, non, il vient te tuer. Hein? Et lui, donc, il croit, il accuse Dieu parce que Dieu va tuer sa femme.
1: Mm-hmm.
2: Donc, l'ennemi est là pour nous empêcher vraiment d'avoir le pardon. C'est qu'il faut dépasser tout ça. Par
1: oui. La et puis, vraiment, je crois qu'il est important que tout le monde comprenne que Jésus-Christ... Jésus-Christ... et celui qui accorde la grâce.
0: Oui.
1: La grâce, on est dans ce temps de grâce. Ce temps de grâce est tout le temps que nous sommes vivants, nous avons la possibilité de demander pardon à Dieu et peut-être de réparer les erreurs que nous avons faites. C'est très important de le savoir parce que c'est libérateur véritablement. Je revois devant moi, même la semaine dernière, hein, une personne qui me dit les gens sont comme ça maintenant et puis ils font toutes leurs vieilles choses et puis ils sont persuadés que quand ils vont dire pardon à Dieu, ils seront pardonnés. Et je lui dis, ma petite dame, mais quand ils vont demander pardon, s'ils sont sincères, ils seront pardonnés. Elle m'a dit, quoi? Et donc, je lui ai dit, mais oui, ils sont pardonnés. Elle était extrêmement étonnée de ça. Elle ne comprenait même pas cela. Et c'est tellement important. C'est tellement important de savoir qu'on a un Dieu à qui on peut tout dire.
0: Oui, et comme le disait Myriam tout à l'heure, il y a tellement de personnes qui sont captives, qui ont besoin d'être libérées de ce pardon libérateur, qui ont besoin de sortir d'années de silence, d'années de souffrance,
1: voilà,
0: d'années de non-dit, pour enfin trouver la paix du cœur. Et c'est cette paix que Christ me propose à chacun.
2: Mais j'essaie de comprendre les gens, pour eux c'est trop facile. Tu pèches, tu demandes pardon, tu te pardonnes, c'est comme ça qu'il est.
1: Mais c'est ça la
2: pensée. Parce que l'homme, comme l'homme est compliqué, pour lui, non, il faudrait quand même faire un long pèlerinage pour que j'ai le pardon. Alors qu'on ne comprend pas que quand je demande pardon à Dieu, je lui demande pardon sincèrement, c'est fini. Et suis le tableau.
1: Et c'est une relation directe.
0: Oui, tout à fait. D'ailleurs, il le dit, hein, dans le verset, il y a plusieurs versions, mais moi, je le lis au verset 18, pour moi. Mm-hmm. Si tu eusses voulu des sacrifices, je t'en aurais offert, mais tu ne prends point plaisir aux holocaustes. Les sacrifices qui sont agréables à Dieu, c'est un cœur brisé. OK? Et donc, bien comprendre que tout ce que nous pourrons faire, tu as parlé de pèlerinage, tu as parlé de contrition, ce que Dieu voit le cœur, les intentions du cœur, c'est un cœur brisé, un cœur qui reconnaît, un cœur qui... cette douleur spirituelle.
1: Mm-hmm. Alors, d'où l'importance d'aller directement à Dieu avec nos péchés. Oui, quand on voit Ève qui a mis ses feuilles de figuier pour se cacher quelque part là, il nous faut arrêter avec toutes les feuilles de figuier qu'on pourrait mettre. Il nous faut vraiment comprendre qu'on a un Dieu qui est tellement merveilleux, qu'il nous aime tellement, qu'il ne nous reproche pas les choses. La Bible nous dit que nous avons un avocat auprès du Père. Amen. Et que cet avocat, c'est Jésus-Christ.
0: Oui.
1: Allons à lui, racontons-lui, disons-lui les choses et comptons sur lui pour qu'il nous accompagne jusqu'au bout.
2: Voilà une autre histoire dans la Bible. Ça, c'est presque incompréhensible, mais il faut croire ça. Les deux larrons. Ils sont tous les deux coupables parce qu'ils ont fait des choses pour vraiment être mis à mort. L'un parmi va dire à son copain, écoute-moi, ce que nous subissons, c'est vrai parce que nous méritons cela. Il dit, mais celui-là n'a rien fait. Il se tourne vers Jésus. Quand il sera dans son paradis, souviens-toi de moi. Et je lui dis, mais ok, c'est fait. Hein? Je te le dis aujourd'hui. Il n'est pas en train de le parler le même jour. Tu seras avec moi. Mais c'est trop, j'ai l'impression que c'est trop simple. Et comme l'homme est compliqué, il est compliqué. Alors que c'est simple. Il se tourne vers Jésus, pardonne-moi. Mais on se dit, mais c'est pas possible. Oui, c'est possible. Dieu dit, ok, l'autre avait la même possibilité de faire. C'est-à-dire, les deux larrons représentent toute l'humanité. Ceux qui acceptent et qui rejettent. C'est ça.
1: Oui. Oui. Voilà. Alors, je vous invite à écouter ce chant qui va être interprété par Yvon Gendron et qui s'intitule « Attaché à la croix ».
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1: Revenons, si vous le voulez bien, chers amis, sur la vie d'Adam, que nous avions déjà un petit peu lu au chapitre 5 de la Genèse. Et nous allons lire jusqu'au verset, alors le premier verset donc, et jusqu'au verset 8. Myriam va nous lire cela, merci beaucoup.
2: Donc Genèse 5, les versets 1 à 8. Voici le livre de la postérité d'Adam. Lorsque Dieu créa l'homme, il le fit à la ressemblance de Dieu. Il créa l'homme et la femme. Il les bénit. Et il les appela du nom d'homme lorsqu'ils furent créés. Adam, âgé de 130 ans, engendra un fils à sa ressemblance selon son image, et il lui donna le nom de Seth. Les jours d'Adam, après la naissance de Seth, furent de 800 ans, et il engendra des fils et des filles. Tous les jours qu'Adam vécut furent de 930 ans, puis il mourut.
1: Jusqu'au verset 8.
2: Ah, 8. D'accord. Seth, âgé de 105 ans, engendra Enoch. Seth vécut après la naissance d'Enoch 807 ans, et il engendra des fils et des filles. Tous les jours de Seth furent de 912 ans, puis il mourut.
1: Voilà. Voilà. Merci, Myriam. Et voilà, donc, un petit peu ce qui concerne la vie d'Adam et non sa longévité, je dirais. Et donc, ce fils qu'il a, dont nous avions déjà parlé, Seth.
3: Oui.
1: Et Seth, c'est celui qui va remplacer Abel. Hein, on se souvient que Ève avait dit, j'ai formé un homme avec l'aide de l'Éternel. Et donc Seth, c'est celui qui, comment dire, et quand j'ai remplacé Abel, voilà, il n'est pas parlé de remplacer Caïn, on aurait peut-être, voilà, pu penser la chose, mais enfin, quelque part, ça signifie que Seth est un peu dans la même lignée, le même fonctionnement qu'Abel. C'est-à-dire qu'il va adopter lui aussi ce Dieu-là, hein, pour lui, et surtout particulièrement avec son fils Enoch.
3: Oui.
1: Et nous avions découvert la dernière fois donc, que, que c'était à cette époque avec le fils Enoch qu'un culte avait été, le fait d'invoquer Dieu avait commencé avec Enoch. Voilà.
2: Alors, je me pose une question. C'est que je me demande comment les hommes, depuis Adam, ont pu se reproduire sans qu'il y ait consanguinité. Parce que Seth a eu des enfants, on l'a vu. Mais qui était la mère de ces enfants?
1: Très bonne question. Qui était la mère de ces enfants?
3: Alors, si on s'en tient à ce que dit le texte biblique, hein, la Bible, il y a deux périodes bibliques, si on regarde bien, du chapitre 1 au chapitre 11 de la Genèse, donc c'est-à-dire au commencement, l'humanité vient d'un seul couple, c'est-à-dire Adam et Ève.
1: Oui.
3: Donc il n'existe aucune autre possibilité biologique, hein, oui. On a une descendance, une lignée, et donc certainement a eu des enfants avec l'une de ses proches, l'une de ses sœurs. Ça c'est voilà. Donc d'après cette compréhension, donc et la loi de cette époque n'interdisait pas qu'on puisse épouser un proche parent, puisque on peut le voir dans l'expérience d'Abraham par exemple, qui avait épousé
1: sa
3: sœur, hein, mmh. puisque Sarah c'était sa demi-sœur.
1: Mmh.
3: Et donc pendant les 11 premiers chapitres, ce sont des pratiques qui existaient, c'est-à-dire pour s'aliancer, se marier avec un proche parent. Et puis plus tard, à partir quand on arrive à partir du Lévitique 18, mm-hmm. Deutéronome chapitre 27, Dieu va mettre une interdiction au mariage familiale, on va dire, au sein, au sein du groupe familial. Alors, c'est un bibliste qui explique que la génétique et le péché a fait qu'il y a eu une sorte de dégénérescence génétique. Mmh. Et donc, pour justement préserver la diversité biologique, ben Dieu a interdit donc cette pratique à partir quand nous lisons notamment le Lévitique et le Deutéronome.
1: Il y a le chapitre 18 et il y a le chapitre 20 aussi qui parle des sanctions que Dieu va exercer quand on aura
2: ces pratiques
1: par rapport à ces pratiques. Alors c'est très important, je pense, de préciser que de nous rappeler que tout ce que Dieu fait est parfait. Tout ce qu'il fait est parfait. La notion même de consanguinité n'existait pas jusque-là.
3: Oui.
1: Jusqu'à ce moment-là. Elle n'existait pas. C'était une loi naturelle. Quelque chose de naturel. S'il n'avait pas voulu que ça soit comme ça, il aurait procédé autrement pour la création.
3: Et d'ailleurs, c'était un commandement de Dieu. Quand Dieu dit à Adam et Ève, croissez et multipliez.
1: Voilà, soyez féconds.
3: Leurs enfants, c'est pas avec des extraterrestres qu'ils auraient croissé et multiplié.
1: Non.
3: Donc, c'est un commandement de Dieu. Il leur dit, croissez et multipliez.
1: Multipliez.
3: Remplissez la terre.
1: Exactement.
3: Donc, l'objectif de Dieu en Éden, c'était cela. C'était que les hommes croissent, se multiplient.
1: Se multiplient.
3: De proche en proche.
1: Et comme tu disais, la notion de consanguinité dans son sens péjoratif, enfin non pas péjoratif, par rapport aux conséquences que ça induit, ça se découvre à partir du moment où Dieu a interdit la chose.
3: Oui.
1: Et s'il l'a interdite, alors il est dit que que le code génétique justement donc avait changé, s'était dégradé, avait eu des défauts à ce moment-là, et que il n'était plus possible, ça n'est plus possible. Bon, il y a des pays jusqu'à maintenant qui ont un petit peu cette pratique. Quand je dis cette pratique,

0: C'est ça, donc dans le Lévitique 18, chapitre 18, chapitre 20, ce sont les deux qui, et c'est à Moïse que Dieu dit la chose, hein. Il dit à Moïse de transmettre ça dans le camp, on va dire, pour que ça ne se fasse plus du tout.
1: Oui, tout à fait.
0: Voilà. Donc, nous avons répondu à ta question.
2: Oui, tout à fait. Merci.
0: D'accord. Alors, dans le texte que nous avons envisagé, là, Genèse 5, verset 1 à 8, nous avons vu donc jusqu'à 7, jusqu'au verset 8, pardon. Et puis, nous avons là, ça continue, les générations se succèdent, hein, ensuite, avec Enoch, Kenan, etc., etc. Et là où nous voulons nous retrouver là, en ce moment, c'est au verset 25, où il est question, 24. Dans ce même chapitre 5, les versets 24 à 32. Myriam, tu veux nous lire?
2: Oui.
0: Merci.
2: Alors, Genèse 5, les versets 24 à 32. Enoch marcha avec Dieu. Puis il ne fut plus, parce que Dieu le prit. Mais Tushéla, âgé de 187 ans, engendra Lémec. Mais Tushéla vécut, après la naissance de Lémec, 782 ans, et il engendra des fils et des filles. Tous les jours de Métuchéla furent de 969 ans, puis il mourut. Lémec, âgé de 182 ans, engendra un fils. Puis il lui donna le nom de Noé, en disant: celui-ci nous consolera de nos fatigues et du travail pénible de nos mains, provenant de cette terre que l'Éternel a maudite. Lémec vécut, après la naissance de Noé, 595 ans, et il engendra des fils et des filles. Tous les jours de Lémec furent de 770 ans, puis il mourut. Noé, âgé de 500 ans, engendra Sem, Cham et Japhet.
0: Oui,
2: des âges records.
0: Surtout Métuchéla, qu'on appelle aussi chez nous, on dit Mathusalem. 969, c'est l'homme qui a vécu le plus longtemps sur Terre. Voilà, alors il y a un premier verset ici, Enoch. Le verset 24, Enoch marcha avec Dieu. Alors, Enoch, c'était le fils de Jéred, qui précède, ça se retrouve au verset 19. C'était le fils de Jéred. Et le texte nous dit ici, Enoch marcha avec Dieu, puis il ne fut plus parce que Dieu le prit. Ça vous interpelle, ça? Qu'est-ce que ça veut dire qu'il marcha avec Dieu? Comment on pourrait traduire cela?
3: Il fut fidèle à Dieu en ne faisant pas peut-être ce que les autres ont fait.
0: Mais en ne faisant pas, il n'était pas pécheur?
3: Oui, mais il est un pécheur. Mais on comprend que c'est un homme qui se repent et qui... Oui. C'est-à-dire qu'il est fidèle au principe de Dieu.
0: Voilà.
3: Ça ne veut pas dire que même si on est fidèle à Dieu, la nature pécheresse, mais une fois qu'on confesse son péché, ben Dieu, c'est vite fait.
0: Voilà, donc...
1: J'aime bien l'image de la marche.
0: Oui.
1: Qui est donnée ici. Il marche avec Dieu. On comprend bien, comme l'a dit Félix, hein, que c'est une image. Hein,
0: oui, bien sûr.
1: Dieu n'a pas de pied pour marcher. Il n'était pas physiquement avec lui.
0: Oui.
1: Mais l'image de la marche est très intéressante parce que Dieu a été pour lui un guide. Mmh. Et il a marché dans ses pas. il l'a suivi, il a développé durant sa vie cette relation étroite avec lui, et constamment, il a mis ses pas dans les pas de Jésus.
0: Voilà.
1: Je ne sais pas si vous avez fait des randonnées avec un guide, etc.
0: Oui.
1: Quand on arrive sous des sentiers qu'on ne connaît pas, les sentiers escarpés, notamment dans le nord de la Martinique, mm-hmm. ben on fait confiance aux

0: guide parce qu'on n'est jamais passé par là. On voit les précipices à droite et à gauche. Ça fait particulièrement peur. Et le guide nous dit, suivez mes pas, suivez mes traces. Et on essaye de suivre au plus près.
1: Au plus près.
0: Pour être véritablement sur le chemin et pour pouvoir...
1: Ne pas dévier.
0: Ne pas dévier et passer les moments difficiles.
1: Ouais.
0: Je pense que c'est cela qu'a voulu traduire ce mot, mais il marche.
1: Ouais.
0: C'est-à-dire qu'il a suivi les pas de Dieu, sa voix. Dieu l'a conduit jusqu'à sa maison.
1: Oui, et cette voix de Dieu, en fait, c'est dans la relation, qu'il a entretenue avec Dieu. Mm-hmm. C'est-à-dire que Dieu, il vivait, comme on dit, t'es qu'à lever, coucher, et puis bondir. C'est-à-dire que Dieu avait une place prépondérante dans sa vie. Et il tenait compte de la volonté de Dieu. Il était important pour lui d'obéir à Dieu. Il connaissait, et cette relation-là faisait qu'il connaissait son Dieu. Et Dieu connaissait son cœur. Il savait que cet homme, non seulement voulait faire sa volonté, mais qu'il pouvait lui faire, je veux dire comme ça, qu'il était attaché à lui. Donc, il marchait avec Dieu et en même temps Dieu marchait avec lui parce que il était très attaché. C'est vraiment, c'est un personnage qu'on peut envier un petit peu, quoi.
0: Oui.
1: Qu'on peut envier parce que on a envie de penser que Dieu pense que nous marchons avec lui aussi.
2: J'essaie de penser à quelqu'un qui dit, est-il possible aujourd'hui,
1: oui,
2: en 2026, de marcher avec Dieu comme Enoch?
1: J'écoute ta réponse.
2: C'est possible. Le même Dieu, c'est le même hier, aujourd'hui, éternellement. La même force que Dieu donne à Enoch, il nous le donne, nous la donne aussi.
1: Oui.
2: Je ne parle pas de perfection.
1: C'est ça.
2: Mais Dieu, comme il dit David, selon mon cœur, David commet sa faute, il demande pardon et Dieu accepte le pardon. Oui. Ça veut dire que c'est possible aujourd'hui d'atteindre l'idéal que Enoch a eu.
1: Oui, alors, Dieu l'a enlevé.
0: Oui, c'est le seul personnage antédiluvien qui n'est pas passé par la mort.
1: Par la mort, c'est ce que j'allais dire.
0: Oui, le texte nous dit qu'il ne fut plus trouvé.
1: Il ne fut plus trouvé.
0: Voilà. Parmi les hommes. Et voilà. C'est le seul dont il est dit de sa généalogie que tout le monde en dit. Puis il mourut, mais pour lui, il ne fut plus trouvé.
1: Voilà, voilà. Parce que Dieu le prie.
0: Parce que Dieu le prie, tout à fait.
1: Oui, tout à fait. Voilà. Très bien, alors excusez-moi. Nous allons écouter, si vous le voulez bien, un chant, encore. Et après ce chant, je vais inviter nos auditeurs à nous appeler, s'ils le souhaitent, sur le numéro suivant 05 96 72 82 51. Ils pourront se poser des questions auxquelles nous allons répondre autant que possible, sinon la fois d'après, et poser des questions ou nous enrichir de leur compréhension des choses aussi, ça nous fera du bien. Voilà, je répète le numéro 05 96 72 82 51. Écoutons ce chant. Alors, ce chant, je ne l'ai pas exprimé. C'est Nous adorons Adonai par le groupe 777.
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1: Nous allons préciser simplement que ce texte que nous avons lu tout à l'heure, Genèse 5, les versets 24 à 32, et plus précisément 25 à 32, c'était pour annoncer en fait la naissance de Noé. Ce personnage qui est important, véritablement, avec lequel Dieu va faire une alliance, avec qui Dieu va faire une alliance. Et nous allons retrouver ces éléments-là, au chapitre 6 suivant, au chapitre suivant. Donc, nous allons tout de suite prendre le chapitre 6, si vous le voulez bien, les versets 1 à 13. Ça va pour tout le monde?
2: Oui, voilà. C'est bon.
3: Alors, Genèse 6, les versets 1 à 13. Lorsque les hommes eurent commencé à se multiplier sur la face de la terre et que des filles leur furent nées, les fils de Dieu virent que les filles des hommes étaient belles. Et ils en prirent pour femmes parmi toutes celles qu'ils choisirent. Alors l'Éternel dit, « Mon esprit ne restera pas toujours dans l'homme, car l'homme n'est que chair, et ses jours seront de 120 ans. » Les géants étaient sur la terre en ce temps-là. Après que les fils de Dieu furent venus vers les filles des hommes, et qu'elles eurent donné des enfants, ce sont ces héros qui furent fameux dans l'Antiquité. L'Éternel vit que la méchanceté des hommes était grande sur la terre et que toutes les pensées de leur cœur se tournaient chaque jour uniquement vers le mal. L'Éternel se repentit d'avoir fait l'homme sur la terre et il fut affligé en son cœur. Et l'Éternel dit, « J'exterminerai de la face de la terre l'homme que j'ai créé, depuis l'homme jusqu'au bétail, aux reptiles et aux oiseaux du ciel. » Car je me repens de les avoir faits. Mais Noé trouva grâce aux yeux de l'Éternel. Voici la postérité de Noé. Noé était un homme juste et intègre dans son temps. Noé marchait avec Dieu. Noé engendra trois fils, Sem, Cham et Japhet. La terre était corrompue devant Dieu. La terre était pleine de violence. Dieu regarda la terre. Et voici, elle était corrompue, car toute chair avait corrompu sa voie sur la terre. Alors Dieu dit à Noé, « La fin de toute chair est arrêtée par devers moi, car ils ont rempli la terre de violence. »

0: voici, je vais les détruire avec la terre.
1: Mm-hmm. Vraiment, c'est quelque chose là. On en arrive à un moment là où les hommes se multiplient, on l'a vu, les générations se succèdent. Et puis, il nous est dit que lorsque ces hommes donc commencent à se multiplier, que des filles leur soient nées, les fils de Dieu virent que les filles des hommes étaient belles et ils en prirent pour femmes parmi toutes celles qu'ils choisirent.
2: En effet, il y a les filles des hommes, les fils de Dieu. Mais qui sont les fils de Dieu dont on parle dans ce texte?
1: Oui, les fils de Dieu. Alors, j'ai envie de dire que c'est une notion qui est très controversée. Très, très, très controversée. Alors, on trouve toutes sortes d'explications à la chose. Que c'était des anges déchus qui prenaient la forme d'hommes pour aller vers... Les anges déchus, c'est le tiers des anges qui a été précipité sur la terre, hein, et qui, dont la place ne fut plus trouvée au ciel, prenant la forme d'hommes. On dit qu'il s'agit de blasphème parce qu'en réalité, ils disent... les fils de Dieu, en voulant dire les fils des dieux. Les fils des dieux. Voilà. Il y a une autre formule qui dit que c'était une classe différente d'hommes, des hommes d'une lignée différente. Et puis qui sont venus vers les filles des hommes. Alors, il y a une hiérarchie là, hein, dans ce qui est dit là. Alors, il y en a des notions autour de ça. Mais la notion la plus communément admise, je dirais, c'est celle qui considère que les fils de Dieu sont les descendants de Seth. Ceux, en tout cas, ayant choisi d'invoquer le nom de Dieu, et les fils des hommes seraient les fils descendants de Caïn, ceux qui sont résolument dans la rébellion. Alors, c'est l'explication la plus communément, je dirais, admise et reconnue par beaucoup, mais pas par tous, loin de là. Et donc,
3: j'aimerais revenir. Alors, pour aider nos amis auditeurs, la première proposition, pour mettre court, couper court justement à cette première proposition, que ce serait des anges, que ce serait... Jésus lui-même apporte la réponse.
1: Oui, tout à fait.
3: Il apporte la réponse dans Matthieu 22, verset 30, et où je vous propose de lire le texte. Matthieu 22, verset 30, il est dit... Quand à la résurrection, les hommes ne prendront point de femmes, ni les femmes des maris, ils seront comme les anges de Dieu dans le ciel. Donc les anges ne se marient pas.
1: Non.
3: Ils ne veulent pas d'hommes et de femmes. Et donc Jésus coupe court, parce que c'est vrai que tu as raison de l'évoquer. Certaines interprétations, j'ai fait quelques recherches, notamment chez certains juifs, ou même chez certains protestants, affirment que ce sont des anges qui auraient fait des enfants avec des hommes. Jésus coupe court, hein, carrément. Ils disent que les anges ne font pas d'enfants et ne se marient pas avec les hommes.
1: C'est clair. Alors, dans le même ordre d'idée, les fils de Dieu qui constitueraient une classe différente, Dieu n'a pas Dieu n'a pas pour lui une classe on dira différente. Je parle au plan social, au plan voilà. Non, les hommes sont tous des hommes pour lui. Donc on ne peut pas concevoir la chose comme cela. Donc cette chose que je dis communément admise, mais elle ne fait pas l'unanimité. Elle ne fait pas l'unanimité, oui, hein, vraiment.
3: On est d'accord.
1: Mais elle ne fait pas l'unanimité pourquoi ? Parce que la notion des géants, les géants qui se retrouvent sur la Terre, après que les enfants soient nés, les enfants de ces fils de Dieu qui vont vers les fils, les filles des hommes, ces enfants sont géants. Alors, il est dit ici que verset 4. Après qu'elles leur eurent donné des enfants, ce sont ces héros qui étaient fameux dans l'Antiquité. Alors, il ne s'agit pas de l'Antiquité, la période de l'Antiquité. Hein.
3: Oui, tout à fait.
1: Et ça, la version se meurt traduit par autrefois, tout simplement, oui. Dans les temps anciens. Hein, c'était pas. Parce que si on cherche dans l'Antiquité, ça veut dire qu'ils ont continué, alors que finalement le déluge a fait ce qu'il
0: a tout détruit.
1: Voilà, a fait disparaître. Tous les hommes de la terre, sauf ceux qui étaient dans l'arche. Donc, c'est cette notion qu'il est difficile d'associer, parce qu'on se demande, mais d'où ils sortent ces géants? Moi, je suis convaincue que Dieu a la parole, a la réponse. Et donc, même si nous ne comprenons pas que des géants soient nés, on en parle là, c'est une notion qui nous échappe. Mais pourquoi on a envie de penser que c'est véritablement... Alors, je reprends la notion qui est adoptée. Les fils de Dieu seraient les descendants de Sem et les filles des hommes les descendants de Caïn. Bon, là où ça n'est pas lié simplement à une notion de progéniture, c'est que Dieu ne fonctionne pas avec la notion simplement de progéniture. Il fonctionne au plan spirituel. C'est-à-dire que s'il y avait des descendants de Seth, il y a eu ces descendants à partir des Noches qui invoquaient le nom de Dieu, si il y avait dans la lignée, la progéniture de Caïn, de ceux qui revenaient à Dieu, ils sont des fils de Dieu. Et si dans la descendance de Seth, il y avait des personnes qui se rebellaient contre Dieu, c'est une affaire complètement spirituelle, ils seraient fils des hommes, tel que c'est exprimé ici.
3: Bon. Parfait.
1: Voilà. Alors, ce que j'ai envie d'ajouter...
3: Cette séparation-là, Dieu l'annonce déjà même dans Genèse 3, verset 16.
1: Oui.
3: Les deux postérités. La postérité
1: Exactement.
3: De la femme,
1: et
3: la postérité
1: serpent.
3: Du serpent.
1: Oui.
3: Et donc, ces deux lignées-là, ces deux postérités, on le retrouve ici au chapitre 6. Et je te rejoins parfaitement. Et on va le retrouver... C'est un thème qu'on va retrouver. Hein, c'est la postérité de la femme, de Dieu, on
1: oui,
3: va dire,
1: oui.
3: et la postérité du diable, du serpent, on le retrouve dans toute la Bible.
1: Et il y a un endroit, ça m'a rappelé ce qu'on trouve dans le livre d'Esdras, ça m'a rappelé cette notion-là, qui n'est pas exactement la chose, hein. C'était après le retour de la déportation. Après le retour de la déportation, il s'est trouvé que les hommes étaient revenus, les hommes et les femmes avaient épousé des hommes et des femmes de des nations étrangères, parmi lesquelles ils s'étaient trouvés.
3: Oui.
1: Et il a fallu, et Esdras a véritablement prié par rapport à cela, et il a fallu que ces hommes se séparent.
3: Tout à fait.
1: Se séparent des femmes étrangères et des enfants.
3: Ce principe-là, c'est vrai.
1: Moi, à l'époque, il y a très longtemps, quand j'avais découvert cette notion, ça m'avait fait mal au ventre de voir que des familles se déchirent à ce moment-là. Parce que, mais c'est une nécessité. Pourquoi ? Parce que la postérité de la femme, c'est quelque chose d'important. La postérité de laquelle va naître Jésus-Christ.
3: Oui, et dans la Bible, ce concept-là du mélange des fils de Dieu, des fils de Dôme, c'est appelé la doctrine de Balaam. Je ne sais pas, c'est une autre histoire aussi, Balaam, qui n'avait pas pu maudire le peuple d'Israël.
1: Oui.
3: Et il va donner cette idée à Balak. Il va dire, organise une grande fête.
1: Oui, oui, oui.
3: Et invite les fils d'Israël. Et amène tes plus belles filles. Et donc, c'est la ruse du diable. Et c'est cette ruse du diable que l'on peut lire au verset 6 du livre de Genèse. Les fils des hommes, de Dieu qui ont vu les filles
1: des hommes
3: qui étaient belles, eh ben, c'est cette même doctrine, c'est la doctrine de Balaam, c'est-à-dire que corrompre le peuple de Dieu par la convoitise de la chair.
1: Voilà. Alors, on va un petit peu avancer donc, par rapport à ce texte. Donc, il y a deux, trois versets là qui ont beaucoup de sens. Le verset 3 qui dit, et c'est dans le même contexte hein, que Dieu dit, alors l'Éternel dit alors. Donc cet alors, c'est parfaitement en relation avec ce qui s'est passé antérieurement. Alors l'Éternel dit, mon esprit ne restera pas à toujours dans l'homme, car l'homme n'est que chair. Et ses jours seront de 120 ans. Il y a plus de 900, il y a plus de 700, 120 ans, le maximum pour l'homme. Et c'est Dieu qui l'a décidé.
4: Oui. Alors on comprend que, on se dit, mais s'ils sont fils de Dieu, ils ont quand même une notion de Dieu. Et pourquoi ils vont voir les fils des hommes? Donc il y a une dégénérescence là.
1: Ça entraîne une dégénérescence parce qu'en fait, le mal est plus facile à faire que le bien. C'est une réalité. Yes. Hein? Quand on conjugue les choses, il n'en ressort pas du bien. Donc c'est ça le. Et le mal dont je parle, c'est comment dire, l'adoration, c'est le. C'est l'idolâtrie.
4: Voilà.
1: Parce que les personnes en question sont idolâtres.
4: Oui.
1: Ou dans la rébellion, tout simplement. Il y a cette première notion. Alors, et puis au chapitre 5, Dieu dit, il est dit, l'Éternel vit que la méchanceté des hommes était grande sur la terre et que toutes les pensées de leur cœur se portaient chaque jour uniquement vers le mal. Je me dis, et quand on sait ce qui suit, que Dieu détruit tout sur la terre, quasiment, et l'homme avec, les hommes avec, bien sûr, à part ce petit groupe, qu'est-ce qu'il fallait que ça soit terrible, vraiment? Vraiment. Parce que quand le mélange est fait comme ça et que la méchanceté, elle est terrible. On a vu Sodome et Gomorre, on a vu. Voilà, ce sont des choses qui sont absolument uniquement vers le mal. C'est-à-dire qu'il n'y avait pas de possibilité de retour. Et même, oui, on va le voir, quand Noé voilà, va rentrer dans l'arche et tout, mais tout le monde va se moquer, quoi.
4: Oui.
1: Tout le monde sera dans la moquerie. Et ça nous ramène à nous. Oui. À nous dans ce temps-là. Dans ce temps-là. Oui. Dans ce temps où l'homme est appelé à servir le vrai Dieu, à faire un choix pour sa vie, et où il a toute la possibilité de connaître ce Dieu-là. Il a tout ce qu'il faut. Dieu se sera fait connaître à tout homme.
4: Oui.
1: D'une manière ou d'une autre. Et le choix, c'est l'homme qui doit le faire. C'est pas Dieu qui va le faire pour l'homme. C'est oui. L'homme qui fait le choix.
3: Mais le mal avait surabondé. D'autant plus qu'il vivait très longtemps. Donc ils avaient encore plus de temps pour pécher, pour faire surabonder le mal. Et Dieu va permettre la survenance du déluge, justement pour sauver l'humanité d'elle-même. d'elle-même, parce que l'humanité courait vers sa perte, vers son autodestruction. Et donc, par amour, il va faire survenir ce déluge pour permettre un nouveau commencement. Et c'est à ce moment-là, comme tu l'as indiqué tout à l'heure, qu'il va abaisser l'âge des hommes, parce que avoir 900 ans pour...
1: Alors voilà un péché qui se découvre là dans la Bible au verset 2. Les fils de Dieu virent que les filles des hommes étaient belles et ils en prirent pour femmes parmi toutes celles qu'ils choisirent. Ce qui signifie que la polygamie était là. Mm-hmm. Parmi toutes celles qu'ils choisirent.
3: Oui, oui.
1: Il y a une notion de polygamie, là.
3: Oui, c'est vrai.
1: Et ça, c'est... Voilà.
3: Il y avait déjà une première déviance par rapport
1: à
3: ce que Dieu avait prévu.
1: Mais là on la trouve, cette notion, pour la première fois dans la Bible. Oui, et quand Dieu dit mal, c'est un mal extrême. Oui. Et Dieu est obligé de prendre une décision. Parce que... Alors, Dieu dit... au verset... Excusez-moi. Oui, au verset 6. L'Éternel se repentit d'avoir fait l'homme sur la terre et il fut affligé en son cœur. Est-ce que vous pensez que Dieu s'est repenti véritablement? Est-ce que c'est à prendre au premier degré? Enfin, il s'est repenti? Alors, il y a des versions qui disent, la version Semeur dit qu'il fut peiné. Yeah,
4: c'est ça.
1: D'autres disent... j'ai oublié. Il y a d'autres façons de dire, mais pas forcément se repentir. Ah oui, parce qu'il y a un texte qui dit, enfin, très précisément, Dieu n'est pas un homme pour se repentir.
4: Non, c'est ça.
1: Voilà. Donc, en fait, il regrette. Voilà, il y a une version qui dit qu'il regrette.
4: Mais dire que Dieu regrette...
1: Alors qu'il sait toute chose.
4: C'est-à-dire qu'il est vraiment peiné par la situation. Il est touché.
1: Il est touché. Voilà, c'est ça. C'est ça.
4: Oui, il n'est pas un être humain.
3: Il faudrait chercher donc la signification de ce mot qui est utilisé pour voir les différentes versions. Mais ça m'étonnerait que cela traduit la pensée de regret ou encore.
1: C'est-à-dire que c'est le mot, c'est ça dans les textes.
3: D'accord.
1: Maintenant, l'acception du mot, c'est autre chose. C'est-à-dire qu'en fait, il est malheureux, même s'il le savait. Et c'est ce que tu dis, Myriam, il savait que cette chose... Dieu sait des quantités de choses. Il sait tout. Il sait tout, tout, tout, tout.
2: Il sait le pourquoi, le
1: comment. Mais ça n'empêche pas que le Dieu qu'il est... Il a du mal à voir l'état de son peuple.
3: Oui, tout à fait. Ici.
1: Il aura du mal à voir son fils sur la croix. Mm-hmm. 4000 ans plus tard. C'est pas une chose. Les sentiments qu'il y a en Dieu, il nous les a donnés en partie aussi.
3: Oui, Dieu est amour, il n'est pas indifférent.
1: Même si on sait quelque chose, quand c'est une situation de souffrance, d'horreur, de choses. Mais on est forcément touché.
4: Oui.
1: Forcément.
4: En tant qu'humain, je me demande, est-ce qu'on peut vraiment comprendre la profondeur du mal? C'est pas à la portée de l'homme de comprendre ça. Il n'y a que Dieu
1: qui est
4: conscient de la situation dans laquelle l'homme se trouve. Et cela ne va pas enlever son amour pour l'homme.
1: Bien sûr que non.
4: Nous, on a du mal à croire, à comprendre ça. Dieu aime l'humanité et il est touché par rapport à ça. Et c'est pourquoi il fait tout son possible pour acheter l'homme. C'est pourquoi l'homme perdu ne va pas reprocher Dieu.
1: Parce qu'on se dit que pour que Dieu en arrive à provoquer le déluge, c'est qu'il n'y avait aucune possibilité de retour. Aucune possibilité de retour. C'est un jugement.
3: Oui.
1: C'est un jugement qui est prononcé là.
4: Et je vois, la Bible dit pendant 120 ans.
1: Oui.
4: Et il met quand même un bateau. Donc Dieu fait tout pour acheter l'homme. Donc, non, il n'a pas dû faire différemment.
1: C'est clair.
4: Allez, c'est fini.
1: Il
4: n'y
1: avait pas
4: d'autres possibilités.
1: D'autres possibilités.
4: Non, c'est que l'homme dit non. Non, il est vrai que le diable est derrière ça. Ce démon-là, on ne peut pas le qualifier. Il va nous faire mot. Oh là là. C'est pourquoi il ne faut pas dire bonjour, pas premier bise. Ça, il faut divorcer avec.
1: Et mes amis, verset 8. Mais Noé trouva grâce aux yeux de l'Éternel.
4: Ah. Donc ça veut dire que quelle que soit l'époque, on peut être fidèle à Dieu si on le veut par la grâce de Dieu. Oui, c'est possible. Ah oui. Non, on a des exemples.
3: Oui.
4: Même si le diable fait ce qu'il veut, mais nous avons, Dieu nous donne la force de résister au mal.
1: Mais Jésus-Christ était homme, hein?
4: Oui.
1: Mes amis.
4: Oui.
1: Jésus-Christ était homme.
4: C'était difficile, mais il a résisté.
1: Et c'était terrible ce qu'il a vécu. Mais c'est pas nous là, moi là, Astrid. Non, si c'est pas Astrid en Dieu, il n'y a rien à faire, hein?
4: Quand j'ai lu le livre Jésus-Christ, il a poussé Jésus à renoncer. Mm-hmm. Parce qu'il est arrivé, si Jésus se décourage, c'est fini. Mais il est arrivé parce qu'on voit la méchanceté. On n'a pas une idée exacte de quelle est la méchanceté du diable. Quand on lit et on comprend que tu es créé comme premier ange et tu arrives à cette situation-là.
1: Quand on entend ce qui se passe autour de nous aussi, on a des éléments pour... Voilà, pour comprendre un certain nombre de choses. Alors, la postérité de Noé est présentée ici. C'était un homme, on dit de lui que c'était un homme juste, intègre, dans son temps. Il marchait avec Dieu. Alors, je crois que nous avons un appel là, et nous sommes à l'écoute. C'est Marthe qui nous appelle.
5: Oui,
1: bonsoir Marthe.
5: Et bonsoir le frère dont je ne connais pas le nom.
1: Joël, Félix.
5: Oui, Joël. Hein.
1: Et Myriam.
5: Et puis bonsoir à Myriam, c'est vrai.
1: Voilà.
5: Comment dirais-je? C'est une question qui m'a interpellée depuis ma conversion.
1: Oui.
5: Parce que Dieu sait toutes choses, et je le crois. Il n'est pas surpris quand un homme ou une femme pêche. Mais je pense au cas des enfants qui sont abusés par leurs parents. Alors ces enfants-là n'ont aucune protection et Dieu sait que le parent va abuser de son enfant. Et je ne comprends pas qu'il laisse faire. C'est pas lui qui fait, qui donne aux parents de faire ça, mais il y a un blanc là, il y a un trou. Soit qu'il aurait pu pulvériser le parent, enfin je veux dire le oui, c'est ça, l'anéantir avant qu'il n'abuse de son enfant. Et on sait que l'inceste, c'est un problème mondial, à l'échelle mondiale. Alors, je voudrais comprendre ça, cette attitude. Et puis, parce que Dieu n'est pas... Il est attristé devant les abus des enfants.
1: Oui.
5: Et il n'intervient pas, je sais pas, j'ai un trou là, j'ai un questionnement là. Alors si le groupe peut m'éclairer ou me donner des pistes dans la Bible.
1: Oui,
5: parce que
1: j'entends.
5: Les enfants après ont du mal à se reconstruire. Et je ne comprends pas.
1: Oui, moi je crois que le mal, il est partout sur la terre. Il prend toutes les formes. Il prend, comment dire, toutes les formes. Et des formes que nos cerveaux, des fois, ne pourraient jamais imaginer. Je ne pourrais pas répondre précisément à ta question. Mais... je suis sûre que Dieu, et que tu l'as dit, n'est pas indifférent à ce qui se passe. Loin de là. Loin de là. Mais je crois que nous sommes, depuis le péché,
0: sur une terre d'injustice.
5: Ah oui.
0: Sur une terre qui n'est pas régénérée. Sur une terre sur laquelle l'ennemi se sent, l'ennemi de nos âmes se sent autorisé à beaucoup de choses. Je ne sais pas exactement, je ne pourrais pas te dire, parce que c'est Dieu qui est concerné ici, dans ce que tu dis, je ne pourrais pas me mettre exactement à sa place. Je ne pourrais pas faire cela. Mais je suis sûre.
5: Ils ont du mal à croire en Dieu, peut-être plus tard aussi.
0: Très certainement. Oui, j'entends très très bien ce que tu dis, Marc. Très certainement, et je le comprends aisément. Maintenant, vraiment, les enfants de Dieu, comment dire, quand on voit déjà Jésus qui n'avait pas péché, quand on voit l'étendue de la souffrance de Jésus sur cette terre, comme l'ennemi l'a persécuté, comme on avait traduit qu'il avait été blessé au talon, mais il avait connu de terribles souffrances. Quand on voit cette chose-là, et c'est un ennemi qui a fait cela, et Dieu l'a permis. Il y a même un verset qui dit...
5: Est-ce que Dieu n'interpelle pas son peuple à aider ses enfants pour la guérison intérieure?
0: Mais bien sûr, mais ils sont aidés.
5: Il y a un ministère de guérison intérieure qu'il faut réclamer, qu'il faut supplier Dieu de donner.
0: Eh bien voilà, tu as la réponse. Tu as la réponse. Et Dieu est présent. Quand on appelle Dieu, il est présent. Il est présent. Je ne sais pas tout. Je ne peux pas m'avancer pour dire un certain nombre de choses. Mais je sais que ce Dieu-là, c'est un Dieu qui restaure. C'est un Dieu qui régénère. C'est un Dieu qui guérit. Qui appelle ses enfants.
5: Qui
0: les prépare pour l'éternité où il n'y aura plus jamais tout cela sur la terre.
5: Plus jamais. Est-ce qu'il n'y a pas le don de guérison que le peuple ne demande pas peut-être suffisamment, hein? Ça existe, le don de guérison?
0: La guérison dont tu parles, en tout cas par rapport à ce que tu évoques, c'est une guérison au plan mental, spirituel, psychologique, physique aussi pour certains. Mais c'est vraiment l'affaire de Dieu, c'est vraiment son affaire. Je ne peux pas me prononcer à sa place.
5: Il a ce don de guérison, mais il ne l'a pas encore accordé.
0: Quand je t'entends parler, j'ai l'impression que Dieu a quand même fait de grandes choses dans ton cœur.
5: Ah oui.
0: J'ai l'impression que Dieu a fait de grandes choses dans ton cœur. Et je le loue pour cela, je le bénis pour cela. Et nous allons prier pour qu'il continue de le faire pour toi.
5: Et qui peut-être qu'il me donne ce don de guérison intérieure pour les autres.
0: Pour les autres, évidemment, parce que nous parlons de toi qui parle de toi-même. Mais Dieu... Il a ses enfants partout et il y a vraiment beaucoup de souffrance, surtout en ce moment. Et nous savons que nous sommes dans un temps particulier. Nous sommes dans un temps particulier. Jésus revient.
5: La prostitution des jeunes, c'est pas un secret. Les médias en parlent. Alors, vraiment, nous avons un travail à se mettre debout pour Christ et puis à travailler dans le sort.
0: Pour Christ, exactement.
5: Il y a du boulot.
0: J'ai envie de te dire un petit mot que Jésus dit dans Jean 15. Demeurez en moi et je demeurerai en vous. C'est une promesse de Dieu. Demeurez en moi. Une promesse conditionnelle. Si vous demeurez en moi, je demeurerai en vous.
5: Et je voulais dire aussi que ce temps de Noé, où le cœur des hommes est porté vers le mal, on est dans ce temps-là.
0: On est dans ce temps-là. Et tout cela a un sens et signifie vraiment que le retour de Jésus est proche.
5: Est proche.
0: Voilà. Je te souhaite le meilleur, vraiment.
5: Oui, merci. Mars. Bonsoir à Félix.
1: Mmh. À Félix, bonsoir. À Joël et puis à Lilia.
5: Oui.
1: Voilà, qui sont là, qui t'écoutent aussi. Et.
3: Oui.
5: J'écoute.
1: Joël voudrait te dire un petit mot.
3: Alors, la question que pose Marc.
5: Mais je souffre beaucoup de ça, oui.
3: C'est un problème très grave, très profond. C'est un problème très grave, oui.
1: C'est Joël qui te parle.
3: C'est un problème très grave, très
5: oui,
3: profond.
5: Oui, Joël, je t'écoute, oui.
3: On a commencé l'émission avec le psaume 51, où c'est David qui a péché. David qui a péché et qui a reconnu sa faute, qui a demandé pardon à Dieu parce qu'il dit que j'ai péché contre toi.

0: Mais il faut se mettre à l'inverse, la position de la victime. Et la victime, c'est vrai que ce n'est pas facile, mais pour passer à autre chose, il faut apprendre à, je vais dire, à pardonner. Il faut apprendre à pardonner. Parce que quand cela arrive, ce genre de situation-là, il y a deux personnes qui... Il y a deux dysfonctionnements. Il y a la victime, mais il y a celui aussi qui a commis cet acte, qui a besoin aussi d'être
1: du pardon,
0: de repentance, d'être suivi aussi, parce qu'il y a un dysfonctionnement. Parce que généralement, c'est un problème de société, hein. Généralement, les personnes qui sont les auteurs de tels actes sont, je ne dis pas toujours, mais pas souvent... ont été aussi des victimes.
1: Eux-mêmes abusés.
0: Eux-mêmes abusés dans leur enfance. Donc, c'est une souffrance donc circulaire. Et même dans la société antillaise, c'est un vrai tabou. On n'en parle pas beaucoup, mais il y a un véritable problème. Mais je pense que des deux côtés, ceux qui sont les auteurs doivent demander à Dieu pardon. Aller demander à leurs victimes pardon, se repentir. Mais les victimes aussi, nous ne devons pas rester, doivent pas rester dans la culpabilité et apprendre à pardonner à leur bourreau,
1: à pardonner
0: et à se libérer véritablement de ce poids qui accable. Parce que sinon, ça va rester. Et Jésus nous invite à sortir justement de ce siècle infernal.
2: Voilà.
0: Parce que Jésus, je vais peut-être te dire peut-être quelque chose qui va peut-être te choquer, Marthe, mais Dieu voudrait aussi sauver les auteurs de ces actes
1: et les amener
0: à la repentance.
2: Et pour nous,
1: on a des cas d'inceste, hein, avec David et la fille de David.
2: La fille de David, oui. Mais pour nous, sais, Marthe, pour nous qui sommes là, hein, je dirais, pour tous ceux qui sont en souffrance, justement, l'émission s'appelle Plénitude. Et cette plénitude, c'est quoi? C'est véritablement Jésus en nous. Jésus
0: tout
2: en
0: à
2: nous.
0: Fait.
2: Et ça, nous avançons de plus en plus vers cette notion de Jésus vivant en nous, ce qui va représenter pour nous l'espérance de la gloire.
0: Oui, on va apprendre à découvrir
2: tout doucement
0: cette plénitude.
2: On avance vers cela. Tu vois, et en toi, Marthe. En toi, Marthe, j'ai envie de te dire, parle avec ton Dieu et invite-le à venir vivre tous les jours dans ton cœur. Et nous allons prier pour toi pour cela.
1: Ah oui, c'est mon souhait.
2: Voilà.
1: Plus cher.
2: Voilà. Alors, nous te souhaitons le meilleur, Marthe. Merci d'avoir appelé. Que Dieu te garde, te protège.
1: Même ces jours, je demanderai qu'on traite de ce problème à la radio.
2: Quelque
1: quoi,
2: part.
1: Psychologues,
2: ok. Oui. Très bien.
1: Allez.
2: À très bientôt, allez, Marthe. Que Dieu te garde.
3: Et quand on continue dans l'histoire. Quand on connaît de l'histoire de David, ce qu'il a fait là, Achitophel qui était son conseiller. Or, Bathsheba, c'est sa petite fille. Et c'est lui qui va conseiller Absalom de se rebeller contre son papa. Donc voyez jusqu'où la chose est arrivée.
0: Oui, ça a eu des conséquences très graves.
2: Oui, alors nous en étions où? Précisément...
4: Les filles de l'homme, des hommes. Les filles des hommes.
2: Ah ben oui, voilà. Les fils de Dieu. Alors, les versets... Oh là là, je suis un petit peu...
0: Dieu se repentit d'avoir fait l'homme.
2: Ah oui, d'avoir fait l'homme. Comme je n'ai pas moi-même le texte devant les yeux, donc je suis... Voilà, Dieu se repentit d'avoir fait l'homme, etc. Et puis, donc, Noé est celui que Dieu... appelle, celui qu'il appelle pour... Il appelle au salut, Noé.
3: C'est ça.
2: Hein?
0: Oui.
4: Un moyen de salut pour les hommes.
2: Oui, voilà. Il lui dit, mais... et puis, on va voir qu'il comment ça se dirait... Il réalise une alliance.
3: Oui.
2: Avec Noé, quand il va... Par la suite... Alors, Dieu dit à Noé, le verset 13, La fin de toute chair est arrêtée par devers moi, car ils ont rempli la terre de violence. Voici, je vais les détruire avec la terre. Avec la terre. Et c'est vrai que quand j'ai vu ce « avec la terre », et c'est là que j'ai pris conscience que tout ce qui était sur la terre et que Dieu avait créé à l'origine a été détruit. Les mers ont disparu sous ce déluge, etc. Bon, on n'en est pas là. Mais enfin, il dit « détruite, je vais les détruire avec la terre ».
3: Mais c'est un jugement. La terre subit aussi les conséquences des.
2: Mais c'est cela. Oui. C'est cela, voilà.
3: J'ai lu quand Adam a péché, les animaux sont devenus féroces.
2: Oui.
3: Les fleurs ont poussé des épines et les feuilles des arbres ont commencé à tomber. C'est pour comprendre que le mal, c'est pas. Faut pas traiter ça à la légère.
2: Eh oui. Eh oui. Et nous avons maintenant les versets 14 à 22.
5: Oui, nous sommes toujours dans Genèse 6.
2: Oui, on va lire de 14 à 22.
5: Alors, fais-toi une arche de bois de gopher. Tu disposeras cette arche en cellules et tu l'enduiras de poids en dedans et en dehors. Voici comment tu la feras. L'arche aura 300 coudées de longueur, 50 coudées de largeur et 30 coudées de hauteur. Tu feras à l'arche une fenêtre que tu réduiras à une coudée en haut. Tu établiras une porte sur le côté de l'arche et tu construiras un étage inférieur, un second et un troisième. Et moi, je vais faire venir le déluge d'eau sur la terre pour détruire toute chair ayant souffle de vie sous le ciel. Tout ce qui est sur la terre périra. Mais j'établis mon alliance avec toi. Tu entreras dans l'arche, toi et tes fils, ta femme et les femmes de tes fils avec toi. De tout ce qui vit, de toute chair, tu feras entrer dans l'arche deux à deux, chaque espèce, pour les conserver en vie avec toi. Il y aura un mâle et une femelle. Des oiseaux selon leur espèce, du bétail selon leur espèce, et tous les reptiles de la terre selon leur espèce. Deux de chaque espèce viendront vers toi pour que tu leur conserves la vie. Et toi, prends de tous les aliments que l'on mange et fais-en une provision auprès de toi afin qu'ils te servent de nourriture ainsi qu'à eux. C'est ce que fit Noé. Il exécuta tout ce que Dieu lui avait ordonné.
2: Voilà, donc la logistique de tout cela, là, maintenant. Construction de l'arche, avec tous les détails de la construction. Alors, 300 coudées, c'est quelque chose comme 150 mètres, hein, de long. Ça pourrait... pour l'époque, c'était absolument immense. Aujourd'hui, on a des bateaux qui font 300 mètres de long. Sinon plus, apparemment, j'ai entendu parler d'une construction qui pourrait faire 400 mètres. Mais bon, ici, l'arche fait 150 mètres de long et 25 mètres en largeur. On n'a pas la hauteur ici, mais en tout cas, il a la possibilité de mettre plusieurs étages. Parce qu'il va y avoir des choses dans cette arche. Et nous allons découvrir toutes ces choses tout à l'heure. Peut-être n'en aurons-nous pas le temps, puisque je constate que l'heure avance. Mais voilà, moi ce que je perçois dans ce texte ici, donc Dieu donne tous les éléments, alors il y a ce qui est écrit là et puis bon ça va beaucoup plus loin, c'est que face à ça on a un Noé qui dit d'accord à Dieu, un Noé qui adhère à ce plan là et qui comprend en même temps que c'est un plan de sauvetage. Un plan de sauvetage pour lui, un plan de sauvetage pour sa famille, et puis une terre, nous le verrons par la suite, qui va être évidemment reconstituée. Et Dieu lui dit de mettre dans, on imagine les quantités de ce qu'il fallait, hein, quand il lui dit surtout, prends tous les aliments que l'on mange et fais-en une provision auprès de toi afin qu'ils te servent de nourriture ainsi qu'à eux, c'est-à-dire les animaux qui sont dans l'arche.
0: Tout à fait. Noé, c'est l'arrière-petit-fils d'Enoch. Celui qui a marché avec Dieu.
2: Oui.
0: Et il a accepté l'appel de Dieu par la foi.
2: Parce que
0: Dieu lui dit que, quand même quelque chose, il parle d'un événement qui va arriver, mais que de choses qui n'est jamais arrivé.
2: C'est cela.
0: Et Dieu lui parle d'un événement extraordinaire,
2: la fin du monde. Puis de bateaux extraordinaires.
0: Du monde qu'il a connu. Et l'appel a fait une construction jamais vue au monde.
2: Oui.
0: Et donc, il avance et il embarque sa famille dans cette affaire.
2: Oui.
0: Et ses enfants collaborent avec lui, son épouse collabore avec lui. C'est une affaire familiale, c'est une famille qui s'implique et qui accepte cette mission-là et qui avance par la foi.
2: Par la foi.
0: Parce que c'est quelque chose d'extraordinaire qu'ils n'ont jamais vu et à cette époque-là qu'on n'avait jamais vu. Et donc l'impensable, ils ont appris certainement de leurs parents ou de son arrière-grand-père Enoch, à faire confiance à Dieu et à marcher dans ses pas.
2: Marcher avec lui. Clairement, il marchait avec Dieu. Alors, je voudrais que nous puissions écouter ce chant interprété donc par Intervocal, Jérusalem.

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1: Oui, chers amis, je crois que l'heure est bien avancée là et nous allons simplement faire une petite conclusion, puis nous allons nous retrouver le premier samedi du mois de mars, si vous le voulez bien. Voilà.
2: Très bien, aujourd'hui nous avons vu une question très importante, c'est la question du péché et de la gravité du péché. Nous avons commencé avec ce psaume 51 où David reconnaît qu'il a péché et il a péché contre Dieu lui-même. Et cela traduit bien véritablement le problème de l'humanité. Ce problème de l'humanité que nous sommes en train d'étudier avec le livre de la Genèse, nous avons considéré aujourd'hui deux chapitres, le chapitre 5 et le chapitre 6. Et nous avons vu à quelle rapidité le péché a proliféré, a surabondé sur terre. Et l'un des facteurs véritablement multiplicateurs, on pourrait dire, ça a été doctrine de Balaam, qu'on a évoqué dans l'émission, c'est-à-dire cette tactique de l'ennemi de faire en sorte que les fils des hommes se rapprochent des filles, des fils de Dieu se rapprochent des filles des hommes. Et donc la convoitise de la chair, c'est l'une des tactiques qu'utilise le diable pour corrompre l'humanité et l'attirer vers le mal. Et ce péché va surabonder, qui va même être amené à Dieu à être véritablement peiné de cette situation. Et par amour, Dieu va appeler sur la terre un déluge, un recommencement pour sauver cette humanité qui était engagée véritablement vers un processus d'autodestruction. Un homme va trouver grâce à ses yeux, Noé et sa famille. Et par la foi, Noé va s'engager dans la construction de l'arche, qui sera une arche, un moyen de salut, un moyen de sauver l'humanité de son autodestruction.
1: Merci Joël, merci à vous tous, merci à vous chers auditeurs, merci à toi Marthe qui nous a appelés, merci à Davis qui nous a accompagnés. Que Dieu nous bénisse tous.
3: Au revoir.
2: À bientôt.
3: Au revoir. 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

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Il est 17h. 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
2: Bonsoir à tous, j'espère que vous allez bien. Nous voilà pour une heure de plaisir, une heure de partage autour de grandes questions. Aujourd'hui, nous allons échanger sur une question importante qui, je crois, est cruciale dans la vie d'un être humain. Un londonien au cœur dur, rempli d'amertume, était sur son lit de mort. Il avait résisté à tous ceux qui avaient voulu le conduire à Dieu. Lorsque un de ses amis arriva,

avec une Bible. Alors l'homme lui parla brutalement. Te voilà de nouveau avec ce livre. Fais disparaître ta vieille Bible de ma vue. Je ne veux pas de cela chez moi. Mais tristement, l'ami donc s'est retourné chez lui et il a raconté cela à sa femme. Mais sa petite fille a entendu la conversation. Elle est allée dans sa chambre. Elle a pris sa Bible toute neuve et est sortie de la maison sans que personne ne la voie. Arrivée chez cet homme, elle frappa à la porte et on la fit entrer. Lorsqu'elle se présenta dans la chambre du malade, celui-ci lui demanda « Que veux-tu, petite fille ?» L'enfant répondit « Eh bien, papa a dit que vous ne vouliez pas de sa Bible parce qu'elle était vieille. Alors, peut-être que vous allez accepter la mienne parce qu'elle est toute neuve. » Puis, fondant en larmes, elle déposa sa précieuse Bible sur la table de chevet et partit aussi vite qu'elle était arrivée. Figurez-vous que l'homme mourut peu de temps après. Lorsque l'employé de pompe funèbre alla enlever son corps, il trouva sous l'oreiller la Bible de la petite fille et un papier taché de larmes avec un poème qui disait ceci. J'ai essayé en vain et de mille manières d'étouffer mes craintes, de faire naître l'espoir. Mais ce dont j'ai besoin, la Bible dit, c'est encore et toujours de Jésus. Mon âme est dans la nuit, mon cœur est glacé. Je ne peux voir, je ne ressens plus rien pour recevoir la lumière et la vie. Il n'y a qu'un moyen, les demander par la foi à Jésus. Il est mort, il vit, il règne, il plaide. L'amour imprègne toutes ses paroles et ses actions. C'est tout ce dont a besoin un homme, un pauvre pécheur comme moi, et qu'il trouvera en Jésus. Même si certains se moquent, si souvent, si parfois d'autres me blâment, j'irai à lui avec ma honte et ma culpabilité. J'irai à lui avec ma honte au nom précieux de Jésus. Dieu existe et celui qui le rencontre vraiment ne peut rester indifférent quelle que soit sa situation. Et si on vous demandait de démontrer que Dieu existe, que diriez-vous ? Eh bien, c'est à cette question que nous tenterons de répondre.

Dieu existe-t-il vraiment ? Peut-être que certains commenceraient par évoquer avec éloquence les données scientifiques qui confirment la nécessité d'un créateur. Il n'y a pas de mal à cela. En fait, de nombreuses personnes ont besoin d'entendre des preuves scientifiques pour être convaincues que Dieu est réel. Peut-être que certains iraient parcourir les Écritures en essayant de convaincre les gens qu'ils ont intérêt à croire en Dieu, car l'alternative, au pire, c'est un enfer brûlant pour l'éternité ou au mieux, un sommeil éternel. De telles explications seraient pour certaines personnes peut-être un petit coup de pouce qui les pousserait à croire. Oui, ça peut le faire. Mais nous devons être conscients tout d'abord que nous ne pouvons prouver que Dieu existe comme nous allons utiliser par exemple une solution mathématique ou une formule scientifique. En fait, il est facile pour une personne de dire que Dieu n'existe pas, mais il est impossible pour quiconque de le prouver.

ne dis pas que Dieu n'existe pas, parce que tu ne pourras jamais le prouver. Car si tu ne le vois pas encore, il y a dans ce monde de nombreuses preuves de son existence.

quand l'existence de Dieu est une question de foi. Quand nous regardons autour de nous, il existe de nombreuses preuves ou raisons de croire que Dieu est réel. Examinons certaines de ces preuves à partir de ces deux grandes sources dont nous disposons pour finalement nous parler de Dieu. Les choses qu'il a créées, la nature, et les choses qu'il a prononcées à travers la Bible.

La nature est une preuve de l'existence de Dieu. À travers elle, tout nous parle de lui. Depuis le début de l'histoire, l'une des principales raisons pour lesquelles les êtres humains ont cru en Dieu a été d'ailleurs les merveilles qu'ils voyaient autour d'eux. Dans la nature, pensons au psalmiste qui a écrit « Les cieux racontent la gloire de Dieu et le firmament nous montre l'œuvre de ses mains. » Ou encore « Il n'y a pas de langage ni de langue où leur voix ne soit entendue » au psaume 19. « Levez les yeux vers le ciel, dans une nuit étoilée. » Combien d'étoiles pouvez-vous voir simplement en regardant avec vos yeux? La réponse dépend de la pleine lune, du fait que vous soyez peut-être au centre-ville ou sur une montagne, et peut-être d'autres facteurs. Les scientifiques nous disent qu'il y a environ 5000 à 6000 étoiles suffisamment brillantes pour être visibles à l'œil nu. Cependant, vous ne pouvez en voir que la moitié à un moment donné, car la Terre elle-même fait obstacle. En fait, il existe des millions d'étoiles et de la galaxie que nous pouvons à voir et qui se déplace tellement vite, à une vitesse vraiment incompréhensible, tout en restant pourtant parfaitement équilibré et synchronisé. Et qui orchestre cette merveille?

Est-il raisonnable de penser que tout cela se déroule sans aucun dessin, ni direction ou par hasard? Un seul grain de sable est composé de milliards de molécules, d'atomes et d'électrons qui tournent les uns autour des autres comme un minuscule système solaire. Les physiciens ont percé de nombreux secrets du monde atomique et même subatomique, mais ils ne savent toujours pas comment tout cela fonctionne. En fait, ils ne sont même pas capables de créer un monde peut-être en miniature. Mais quelqu'un l'a fait. L'apôtre Paul dit que depuis la création du monde, nous pouvons comprendre qui est Dieu et comment il est par les choses qui ont été faites.

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En fait, nous sommes la preuve de l'existence de Dieu. Notre corps humain, qui est très complexe. Vous savez à quel moment nous comprenons généralement cela ? C'est malheureusement quand notre santé commence à défaillir. Là, nous découvrons que tous les systèmes et organes de notre corps, bien que complexes, ont été créés pour fonctionner parfaitement ensemble. Les nerfs et les muscles, les os et les tissus, notre corps, notre cerveau, nos poumons, nos yeux et nos oreilles, toutes ces choses et des centaines d'autres sont reliées de façon extraordinaire pour former une personne humaine, saine et fonctionnelle. Il y a des milliers d'années cela, le psalmiste a réfléchi à la complexité justement de l'assemblage de son corps et il s'est exclamé devant Dieu « C'est toi qui as formé mes entrailles, je te louerai, car je suis une créature merveilleuse, tes œuvres

tout nous parle de Dieu. Pour ceux qui croient, il est tout simplement inconcevable que notre univers complexe et merveilleux ait pu voir le jour sans un Dieu infiniment sage et puissant qu'il a conçu et créé.

la deuxième source de l'existence de Dieu, c'est la Bible. En fait, la Bible ne présente pas d'argument formel prouvant que Dieu existe. Elle déclare avec puissance qu'il existe. Dès la première page de la Genèse, les mots affirment de façon grandiose la puissance de Dieu. Au commencement, Dieu créa. Comme le dit l'apôtre Paul, c'est par lui qu'ont été créées toutes les choses qui sont dans les cieux et sur la terre. Il est avant toute chose et toute chose consiste en lui.

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1: Dieu se révèle à nous afin que nous ayons une compréhension plus éclairée que celle que nous pourrions acquérir seulement par la nature. Aussi convaincante soit-elle, les preuves de Dieu dans la nature peuvent parfois être mal comprises. D'ailleurs, certains adorent des éléments de la nature au lieu de croire en l'existence du Créateur. Ils pensent que la nature est Dieu et que Dieu est la nature. Donc c'est pourquoi ils ont commencé à imaginer toutes sortes de divinités contrôlant les pluies, les récoltes et les maladies. En fait, si Dieu ne se révélait pas plus complètement à nous dans la Bible, nous ne serions peut-être pas en mesure de le connaître comme il le souhaite. D'ailleurs, Job 11, verset 7, il est écrit « Peux-tu sonder les profondeurs de Dieu? Peux-tu découvrir les limites du Tout-Puissant ?» Dieu déclare « Je suis Dieu et nul n'est semblable à moi. » Annonçant déjà la fin dès le commencement et dès les temps anciens, les choses qui ne sont pas encore faites. Dieu est révélé dans la vie de Jésus. Jésus a dit « Celui qui m'a vu a vu le Père ». Jésus est venu pour nous montrer comment est Dieu. Lorsque Jésus a guéri les malades, lorsque Jésus a pris les enfants sur ses genoux, lorsqu'il a nourri les affamés, encouragé les découragés, pardonné les péchés, réprimé les pécheurs impénitents et fait des miracles, il nous a montré comment Dieu était. Jésus était Dieu, descendu pour vivre avec nous dans la chair humaine.

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Il te suffit de demander à Dieu d'entrer dans ton cœur. 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Voici, je me tiens à la porte et je frappe. 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

Dieu existe vraiment. La nature, la Bible, les prophéties sont des preuves de son existence. Mais la plus grande preuve de l'existence de Dieu est visible dans la vie transformée des hommes et des femmes qui l'ont cherché, l'ont trouvé et l'ont invité dans leur cœur. Cette expérience, tu peux aussi la vivre. Il te suffit de demander à Dieu d'entrer dans ton cœur. Cela ne vient pas de moi, c'est une invitation spéciale qu'il adresse à tous ses enfants. Voici, je me tiens à la porte et je frappe. Si quelqu'un entend ma voix et ouvre la porte, j'entrerai.

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1: Dans la Bible, Dieu se révèle à nous afin que nous ayons une compréhension plus éclairée que celle que nous pourrions acquérir seulement par la nature. Aussi convaincante soit-elle, les preuves de Dieu dans la nature peuvent parfois être mal comprises. D'ailleurs, certains adorent des éléments de la nature au lieu de croire en l'existence du Créateur. Ils pensent que la nature est Dieu et que Dieu est la nature. Donc c'est pourquoi ils ont commencé à imaginer toutes sortes de divinités contrôlant les pluies, les récoltes et les maladies. En fait, si Dieu ne se révélait pas plus complètement à nous dans la Bible, nous ne serions peut-être pas en mesure de le connaître comme il le souhaite. D'ailleurs, Job 11, verset 7, il est écrit « Peux-tu sonder les profondeurs de Dieu? Peux-tu découvrir les limites du Tout-Puissant ?» Dieu déclare « Je suis Dieu et nul n'est semblable à moi », annonçant déjà la fin dès le commencement et dès les temps anciens, les choses qui ne sont pas encore faites. Dieu est révélé dans la vie de Jésus. Jésus a dit « Celui qui m'a vu a vu le Père ». Jésus est venu pour nous montrer comment est Dieu. Lorsque Jésus a guéri les malades, lorsque Jésus a pris les enfants sur ses genoux, lorsqu'il a nourri les affamés, encouragé les découragés, pardonné les péchés, réprimé les pécheurs impénitents, et fait des miracles, il nous a montré comment Dieu était. Jésus était Dieu, descendu pour vivre avec nous dans la chair.

Dieu existe vraiment. La nature, la Bible, les prophéties sont des preuves de son existence. Mais la plus grande preuve de l'existence de Dieu est visible dans la vie transformée des hommes et des femmes qui l'ont cherché, l'ont trouvé et l'ont invité dans leur cœur. Cette expérience, tu peux aussi la vivre. Il te suffit de demander à Dieu d'entrer dans ton cœur. Cela ne vient pas de moi, c'est une invitation spéciale qu'il adresse à tous ses enfants. Voici, je me tiens à la porte et je frappe. Si quelqu'un entend ma voix et ouvre la porte, j'entrerai.

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1: Dans la Bible, Dieu se révèle à nous afin que nous ayons une compréhension plus éclairée que celle que nous pourrions acquérir seulement par la nature. Aussi convaincante soit-elle, les preuves de Dieu dans la nature peuvent parfois être mal comprises. D'ailleurs, certains adorent des éléments de la nature au lieu de croire en l'existence du Créateur. Ils pensent que la nature est Dieu et que Dieu est la nature. Donc c'est pourquoi ils ont commencé à imaginer toutes sortes de divinités contrôlant les pluies, les récoltes et les maladies. En fait, si Dieu ne se révélait pas plus complètement à nous dans la Bible, nous ne serions peut-être pas en mesure de le connaître comme il le souhaite. D'ailleurs, Job 11, verset 7, il est écrit « Peux-tu sonder les profondeurs de Dieu? Peux-tu découvrir les limites du Tout-Puissant ?» Dieu déclare « Je suis Dieu et nul n'est semblable à moi », annonçant déjà la fin dès le commencement et dès les temps anciens, les choses qui ne sont pas encore faites. Dieu est révélé dans la vie de Jésus. Jésus a dit « Celui qui m'a vu a vu le Père ». Jésus est venu pour nous montrer comment est Dieu. Lorsque Jésus a guéri les malades, lorsque Jésus a pris les enfants sur ses genoux, lorsqu'il a nourri les affamés, encouragé les découragés, pardonné les péchés, réprimé les pécheurs impénitents, et fait des miracles, il nous a montré comment Dieu était. Jésus était Dieu, descendu pour vivre avec nous dans la chair.

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0: enraciner dans la parole, afin qu'à travers ses promesses, nous puissions renouveler notre foi, grandir en lui par nos prières, c'est-à-dire notre relation intime avec lui. Car il nous soutient et fortifie tous ceux qui se confient en lui. Sa force, chers amis, est à l'épreuve des éléments. Il est parfaitement sincère, il est toujours fidèle. Sa grâce durera toujours, son pouvoir est impérial. Sa miséricorde est impartiale. Chers auditeurs, nous avons avec nous Marie-Ange. Bonsoir Marie-Ange.
1: Bonsoir à tous.
0: Et nous avons également Renette.
2: Bonsoir à tous.
0: Soyons assurés, chers auditeurs, que notre Dieu, en ce soir, sera là pour nous rassurer de sa présence et de son amour à travers vos requêtes de prière, vos partages d'expérience. Tout cela à sa gloire. Disposons-nous, chers auditeurs, maintenant pour la prière. Éternel, notre Père, nous te remercions. Parce que si nous sommes à l'écoute, c'est que nous recherchons ta face. Et nous voulons encore ressentir ta présence et nous rappeler, à travers tes promesses, que ta bonté est infinie, Seigneur. Donne-nous donc en ce soir de pouvoir nous rappeler ta grâce, ton amour infini et tout ce que tu nous as promis, Seigneur. La promesse surtout de la vie éternelle. Afin que, remplis de confiance par ton esprit, nous puissions marcher sereinement, apaisés en Jésus pour ta gloire.

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1: J'ai besoin de toi. Ce chant nous rappelle vraiment que sans Jésus, nous ne pouvons rien faire. C'est bien pour cela, chers amis, que nous avons besoin de cette nouvelle expérience, une expérience avec le Saint-Esprit que Marie Jugola nous fera part en ce soir.
2: Nous lisons dans le livre d'Ésaïe, au chapitre 48, les versets 18 à 20, où si tu étais attentif à mes commandements, ton bien-être serait comme un fleuve. Et ton bonheur comme les flots de la mer. Ta postérité serait comme le sable, et les fruits de tes entrailles comme les grains de sable. Ton nom ne serait point effacé, anéanti devant moi. Ce soir, je vous invite, chers auditeurs, à faire avec moi une nouvelle expérience, à voir comment faire une nouvelle expérience de vie avec le Saint-Esprit en nous et avec nous. Premièrement, nous devons commencer à nous repentir. Deuxièmement, confesser toutes les pensées négatives que nous avons entretenues en nous-mêmes et contre Dieu. Confesser veut dire reconnaître, regretter, renoncer, confesser et demander pardon. Exemple, nous endurcissons nos cœurs et nous devons demander à Dieu de déboucher nos canaux spirituels qui nous relient au Saint-Esprit. Nous devons commencer sincèrement à prier Dieu avec ferveur, jeûner pour notre négligence et notre ignorance afin d'obtenir le pardon divin et la réconciliation avec notre prochain, avec Dieu, avec la ferme résolution d'accepter tout ce que le Père Céleste nous communiquera par le Saint-Esprit qui est la garantie de notre salut. L'apôtre Paul nous le rappelle dans le deuxième livre des Corinthiens au chapitre 5, le verset 20, petit b. Nous vous supplions au nom de Christ. Soyez réconciliés avec Dieu. Ainsi, étant réconciliés avec Dieu, il débouchera non seulement nos canaux spirituels, mais aussi il déversera sur nous des bénédictions en abondance. Car quand Dieu bénit, il le fait avec abondance, non seulement pour nous, mais aussi pour notre entourage. Nous remarquerons aussi que plus nous serons dociles et attentifs à la voix du Saint-Esprit, plus souvent il nous parlera que jusqu'à ce qu'elle devienne permanente. Il nous instruira et si nous sommes obéissants à sa voix, il marchera avec nous pas à pas. Notre caractère, vision, compréhension seront transformés à l'image de notre Seigneur et Sauveur Jésus-Christ. Amen. Prions. Éternel, notre Dieu, nous voici tes enfants à tes pieds ce soir, alors que tu nous invites à faire une nouvelle expérience avec toi, Saint-Esprit du Dieu vivant. Nous venons, tels que nous sommes, te réclamer ces bénédictions que tu nous promets. Efface-nous, rends-nous conscients de notre état, de notre situation, et mets en nous le désir de confesser, de reconnaître et de nous abandonner entre tes mains, de telle sorte que tu nous pardonnes, nous laves, nous purifies, nous sanctifies dans le précieux sang de Jésus-Christ. Nous te remercions, Saint-Esprit, de nous baptiser de ta divine présence et de commencer cette œuvre de réconciliation, de transformation en chacun de nous. En ce temps difficile, nous avons plus que jamais besoin de toi. Agis puissamment, comme toi seul peux le faire. Touche chaque cœur prosterné devant toi en cet instant. Agis puissamment, et qu'en toute chose, ton nom et ton nom seul soient élevés, glorifiés, magnifiés. Nous t'avons prié en Jésus-Christ et pour ta gloire. Amen.

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1: Nous nous retrouverons encore une fois de plus, chers auditeurs, autour maintenant de Rinette qui nous donnera un psaume et qui priera pour les malades.
2: Alors je vous invite à lire le psaume 34 avec moi. Psaume de David lorsqu'il contrefit l'insensé en présence d'Abimélec et qu'il s'en alla chassé par lui. Alors, je bénirai l'Éternel en tout temps. Sa louange sera toujours dans ma bouche. Que mon âme se glorifie en l'Éternel. Que les malheureux écoutent et se réjouissent. Exaltez avec moi l'Éternel. Célébrons tous son nom. J'ai cherché l'Éternel et il m'a répondu. Et il m'a délivré de toutes mes frayeurs. Quand on tourne vers lui les regards, on est rayonnant de joie. Et le visage ne se couvre pas de honte. Quand un malheureux crie, l'Éternel entend et il les sauve de toutes ses détresses. L'ange de l'Éternel campe autour de ceux qui le craignent et les arrache au danger. Sentez et voyez combien l'Éternel est bon. Heureux l'homme qui cherche en lui son refuge. Craignez l'Éternel, vous ses saints, car rien ne manque à ceux qui le craignent. Les lionceaux éprouvent la disette et la faim, mais ceux qui cherchent l'Éternel ne sont privés d'aucun bien. Venez mes fils, écoutez-moi. Je vous enseignerai la crainte de l'Éternel. Quel est l'homme qui aime la vie, qui désire la prolonger pour jouir du bonheur? Préserve ta langue du mal et tes lèvres des paroles trompeuses. Éloigne-toi du mal et fais le bien. Recherche et poursuis la paix. Les yeux de l'Éternel sont sur les justes et ses oreilles sont attentives à leurs cris. L'Éternel tourne sa face contre les méchants pour retrancher de la terre leurs souvenirs. Quand les justes crient, l'Éternel entend et il les délivre de toute leur détresse. L'Éternel est près de ceux qui ont le cœur brisé et il sauve ceux qui ont l'esprit dans l'abattement. Le malheureux atteint souvent le juste, mais l'Éternel en délivre toujours. Il garde tous ses os, aucun dieu n'est brisé. Le malheur tue le méchant et les ennemis du juste sont châtiés. L'Éternel délivre l'âme de ses serviteurs et tous ceux qui l'ont pour refuge échappent au châtiment. Prions. Ô notre Père, notre Dieu, le Créateur du ciel et de la terre, merci pour ta présence, pour ton pardon. Jésus, toi le médecin suprême, je m'adresse à toi. Quand tu parcourais notre terre, on t'apportait les malades. Et tu leur imposais les mains, tu leur rendais la santé. Tu envoyas tes disciples annoncer l'évangile et leur donna la mission de guérir les malades. Alors ce soir, je m'incline devant toi avec ceux et celles qui font partie de cette émission Conversation avec Dieu. C'est de toi, mon Dieu, que viennent tout bien et tout don parfait. Oui, nous te présentons les malades et venons intercéder pour eux, pour leur guérison. Leur bien-être physique, mental et spirituel. Ils sont nombreux, avec toutes sortes de pathologies. Il y a des paralysés, des handicapés, des impotents, ceux qui ont peut-être plus de foi. D'autres ont peut-être perdu l'usage de leur faculté mentale. Il y a de ceux qui sont couchés sur le lit de douleur, démunis, diminués dans leur corps, leur cœur, leur esprit. Pour tous ces malades, je crie à toi. Jésus, fils de David, aie pitié de ses enfants, parce que ceux que tu aimes sont malades. Seigneur, dans leurs douleurs, leurs souffrances, dont tu connais l'origine, dans leurs peurs, leurs doutes, leurs angoisses, accorde-leur la force, la guérison dont ils ont besoin. Aide-leur à faire face à cette épreuve et à trouver la paix intérieure. Accorde-leur la patience et augmente leur foi, qu'ils aient confiance en ta parole et qu'ils s'approprient tes promesses. Augmente-leur leur espérance. Montre-leur que tu es bien présent à leur côté. Que ceux qui sont hospitalisés trouvent des cœurs aimants, des regards de tendresse et de bienveillance, des mains habiles, pleines de douceur, des bouches avec des mots apaisants. Qu'ils reçoivent avec reconnaissance ces gestes d'amour. Fais-tu des témoins d'une foi qui se fortifie dans l'épreuve. bénis les mains des médecins et des soignants pour que leur travail soit toujours une expression de compassion active. Que ton Saint-Esprit les éclaire dans chaque décision et leur accorde patience, tendresse pour servir avec dignité. Je te prie aussi pour les aidants. Eux aussi ont besoin de toi, de ta présence, de ta force et de ton courage, parce que leur tâche n'est pas toujours facile. Ô notre Père, Dieu d'amour, Dieu de compassion, bénis, guéris, relève et sauve au nom de Jésus. Fais que l'amour et le soutien de tout un chacun entourent tous ces malades et que ta lumière brille sur eux dans l'obscurité de la maladie. Que ton nom soit loué et exalté et que ton règne vienne, Seigneur Jésus. Amen.

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1: Nous allons maintenant écouter Aline, toujours dans l'exercice de votre foi.
2: Aline, bonsoir. Comment ça va?
3: Je vais bien, merci. Vous-même sur le plateau, Juliette, Myriam, chers auditeurs aussi, bonsoir.
2: Bonsoir, bonsoir.
4: Comment ça va?
2: Ça va bien. Bien, bien par la grâce de Dieu et toi-même. Tu as dit bien que tu allais bien.
3: Super. Ah oui, j'ai dit que je vais bien. Je ne peux pas dire que je vais mal maintenant puisque j'ai dit que je vais bien.
2: Super.
4: Parfait.
3: Ah, moi, je vais très, très bien. Non. Vraiment, grâce à Dieu. Je n'ai pas de la chance. Je suis bénie, c'est tout.
2: Amen.
3: Voilà, tout simplement. Ouais.
2: Alors, Aline, ce soir, nous vous écoutons.
3: Alors, ce soir, on continue notre série sur le pardon. Et je me suis rendu compte que c'était quand même la septième émission sur le pardon. Comme quoi, il y a beaucoup de choses à dire à ce sujet. Il y a quand même pas mal de choses à dire. Et ce soir, le titre de la rubrique de l'exercice de la foi, c'est « Le pardon, jusqu'où aller ?» Voilà, ça vous parle, ça vous dit? Alors, donc en fait, donc on continue, hein, parce que le pardon, c'est pas un concept spirituel abstrait, mais c'est un véritable chemin de guérison intérieure. Et la dernière fois, on s'était plongé dans l'histoire de Joseph et on avait vu à quel point son pardon n'avait rien de réflexe automatique, ni d'une posture spirituelle artificielle, en fait. C'est-à-dire, c'est bon, tu m'as fait du mal, je te pardonne. Ça, c'est le pardon des lèvres. Hein. Voilà. Et on s'arrêtait justement sur ce moment très fort où Joseph pleurait lorsqu'il s'est révélé à ses frères. Et ses larmes disent quelque chose d'essentiel, que le pardon n'efface pas la mémoire, il ne nie pas la douleur, mais il libère petit à petit l'âme de l'emprise émotionnelle du passé. Joseph n'était pas devenu insensible, il était humainement blessé, mais spirituellement en chemin vers la guérison. Et c'est là toute la différence. Et aujourd'hui, on va aller encore plus loin, on va se poser une question.

0: centrale qu'on néglige très souvent dans les enseignements chrétiens. Quel travail intérieur est-ce qu'il faut faire avant de pardonner avec maturité? Il faut pardonner, mais personne ne nous dit ce qu'il faut faire pour pouvoir. Voilà, c'est ça. Parce que pardonner, ça signifie pas, ça veut pas dire reprendre la relation exactement comme avant. C'est pas faire comme si rien ne s'était passé. Et l'histoire de Joseph même dans la Bible nous montre qu'il y a un chemin à parcourir avec Dieu avant de pouvoir relâcher pleinement l'offense qu'on a ressentie. Et on va voir ensemble ce soir pourquoi et comment l'examen honnête du cœur et la reconnaissance des peurs qui sont encore actives en nous et la mise en lumière des blessures cachées avec l'accompagnement du Saint-Esprit sont des étapes indispensables pour un pardon vrai, solide et qui libère. Pour un pardon qui ne fragilise pas, mais pour un pardon qui fortifie, un pardon qui ne nie pas la réalité, mais qui restaure la paix intérieure. Et surtout, on va voir comment Dieu nous accompagne concrètement dans ce processus. Ça vous dit ?
1: Ok. Alors tu parles de pardon qui libère. Et effectivement, quand on est dans la dynamique du non-pardon, on est en prison en fait.
0: Totalement.
1: Et les gens ne se rendent pas compte qu'ils sont dans une prison qui peut être fatale parce que ça peut aller sur la santé, ça peut gérer plein de choses.
0: Donc, ah oui, ça génère
1: plein de choses.
0: Plein de choses. Et évidemment, toutes ces choses qui se généraient en nous et chez nous, on les remet sur le dos de ceux par qui l'offense est arrivée. Alors que ce n'est pas eux qui nourrissent le monstre à qui on donne à manger systématiquement en nourrissant l'amertume. C'est eux. Ce n'est pas l'autre. L'autre, il est déjà. Il fait son chemin de vie, qu'il vive bien.
1: Exactement.
0: Ça n'a pas de problème, lui. Donc, alors, là, on va voir quel travail en plusieurs étapes. Et si vous avez un papier, un stylo, on va voir, effectivement, je vous enjoins à prendre quelques notes. Donc, quel travail faire avant de pardonner avec maturité? Et l'histoire de Joseph nous montre, a bien montré que pardonner ne veut pas dire reprendre tout tel quel. Avant de pouvoir relâcher complètement l'offense dans notre être intérieur, il y a plusieurs étapes à faire avec Dieu. La première, je dirais, c'est examiner son cœur avec honnêteté. Avant de dire j'ai pardonné, il faut regarder qu'est-ce qui reste encore dans mes pensées. Est-ce que je tourne le truc en long, en large, en travers? Qu'est-ce qui me fait rester sur mes gardes ou qui me rend méfiante? Quelle peur ou quel souvenir revient encore? Ce sont les trois questions de base à me poser. Parce que
1: ce que je veux dire, c'est que ces questions-là se posent peut-être pas tout de suite quand on a pardonné. Parce que c'est ce qu'un oui à tout chaque réponse. Qu'est-ce qui me reste, ce qu'elle m'a fait, qu'est-ce qui... Voilà, je pense que c'est quelque chose qui va s'estomper avec le temps.
0: Mais si, par exemple, quand je pense à cette personne, est-ce que tout mon être se tend comme un arc? Est-ce que ma bouche se met en mode choupoule? Est-ce que mon regard se durcit? Et ça, c'est très clair. Hein. Ça veut dire que le pardon n'est pas encore effectif.
1: Est-ce que je peux me permettre, pour l'étape du deuil, il y a cette étape. Est-ce que pour le pardon aussi, il y a des étapes?
0: Oui, justement, c'est ce qu'on est en train de voir.
1: D'accord.
0: C'est ce qu'on est en train de voir. Donc la première étape, c'est d'examiner son cœur avec honnêteté. Il faut regarder si l'offense tourne encore dans mes pensées. Il faut regarder ce contre quoi, en fait, je nourris une méfiance naturelle. Et quel lien est-ce que ça a à voir avec l'offense que j'ai ressentie? Et puis, quelle peur ou quel souvenir revient encore? Parce que pardonner, ça peut être pardonner une trahison, ça peut être pardonner quelque chose qui a provoqué en moi une blessure émotionnelle. Et cette blessure peut être issue la peur peut provenir de cette blessure. Donc en fait, Dieu veut vraiment qu'on amène tout à la lumière, parce que ce qui est exposé, qu'on lui expose à lui, peut être transformé, mais à condition d'être exposé. Il ne s'agit pas de dire, Seigneur, tu sais ce que ça m'a fait, il faut nommer, il faut dire. Oui. Voilà. Donc comme dit Jean 3, verset 21, ce qui est exposé à Dieu, il n'y a que ce qui peut être exposé à Dieu qui peut être transformé.
2: Alors ça veut dire que Aline si je comprends bien, si quelqu'un te fait du mal, tant que l'aigreur est là, il faut dire Seigneur, j'ai mal ou je suis fâchée ou je suis pas contente par rapport à telle situation. Doit-on répéter ça à chaque fois jusqu'à ce que notre cœur, en fait, je n'ai pas accepte?
0: Alors non, c'est pas un exercice de répétition jusqu'à ce que fake it till you make it. Non, c'est pas ça. C'est pas faire semblant jusqu'à ce que j'y crois ou répéter jusqu'à me lobotomiser. C'est vraiment présenter la même façon qu'on présente nos fardeaux à Dieu. Ça, c'est un fardeau émotionnel, en fait.
2: Très bien.
0: Je dire voilà, tiens, prends. Voilà ce qui se passe. Voilà là où j'ai mal. Et je te fais confiance parce que toi, le grand médecin, et c'est toi qui vas me guérir de ça. Et puis c'est tout. C'est pas la peine de raconter. Et après, par contre, une fois que tu as posé ton truc, tu loues et tu remercies. Parce que tu sais déjà que la chose est faite. Et c'est ça la foi. C'est ça l'exercice de la foi. On la retrouve, on retrouve cet exercice partout dans notre vie spirituelle. L'exercice de la foi.
1: Mais tu sais,
0: croire que tu l'as reçu.
1: Quand tu dis examiner son cœur avec honnêteté, c'est aussi parler avec Dieu avec honnêteté. De toute façon,
0: mais bien sûr,
1: on peut rien cacher. On peut, à soi-même, on fait son cœur à soi-même. Mmh. Mais que je veux dire parler avec Dieu avec honnêteté, c'est-à-dire que Dieu connaît. Il faut qu'on soit conscient que Dieu peut aller dans les profondeurs que personne ne peut aller. C'est-à-dire que oui, je lui ai dit pardon. J'ai dit oui, j'accepte ton pardon, mais au fond, j'ai pas pardonné, Seigneur. Donc ça me fait mal. Ça me prend au trip. Chaque fois que je le vois, j'ai envie de lui masser la tête, quoi. Tu vois, il faut avoir le courage de le dire à Dieu.
0: Oui, il faut avoir l'honnêteté. C'est ça, parce que Dieu voit. C'est fondamental. Au lieu de téléphoner à ta commère ou à un tel ou un tel pour te plaindre et puis pour déblatérer sur la tête de l'autre, c'est à Dieu qu'il faut dire tout ça.
1: Mais il faudrait déjà faire une analyse de soi. Parce que tu vas aller à Dieu alors que toi-même, est-ce que tu as fait une analyse concernant la situation pour voir, est-ce que toi, tu n'es pas un élément, c'est toi qui as causé, parce que parfois, on est dans le déni aussi. Donc, il faudrait que Dieu puisse déjà examiner son propre cœur. Et à ce moment-là, il comprendra qu'il ne peut rien faire pour lui-même. Il se tourne vers Dieu et il expose à Dieu son problème. Mais il faut d'abord qu'il entre lui-même.
0: Mais en fait, tu as tout à fait raison. Il y a des personnes qui n'ont pas cette capacité. Et cette capacité se cultive avec Dieu. Et à ce moment-là, quand on sait qu'on n'a pas cette capacité, Dieu a dit qu'il crée en nous, en fait, qu'il crée en nous le vouloir et le faire selon son bon plaisir. Donc ça veut dire que si tu n'as pas la capacité de le faire, tu dis à Dieu de te donner la capacité de le faire. Montre-moi ce que je ne sais pas voir. Montre-moi ce que je ne sais pas voir dans la mesure de ce que je suis capable de supporter.
1: Et fais attention à quoi tu demandes. Parce que quand tu demandes comme ça,
0: parce que c'est...
1: Dieu te donne.
0: Ouais.
1: Ah bon.
0: Oui, mais oui, il te donne. Ça que il faut être honnête vraiment avec soi-même. Et c'est la chose la plus dure. C'est pour ça que c'est le premier pas. Il faut non seulement être honnête avec soi-même, mais mettre des mots et le dire à Dieu. Donc, ça veut dire se voir tel que je suis, même si ça ne me plaît pas. Parce que, eh bien oui, mais si la perfection était de ce monde, ça serait. On ne serait pas là.
1: Exactement.
0: Donc, on marche sur le chemin de la sanctification, mais il faut déjà mettre un pied pour vouloir être saint. Et c'est pas dire oui, voilà. Et puis, c'est pas dire trois jeux de notre Père, oui, Dieu vous salue Marie, ou allez essuyer les bords de l'église tous les samedis ou les dimanches, ça changeait quelque chose. Hein. La loi divine, c'est la loi divine. La loi naturelle, la loi spirituelle, elles restent les mêmes, en fait. Dieu nous a dotés de paroles. Les mots sont créateurs. Et si les mots ne les applique pas à nous-mêmes, Dieu ne peut rien faire pour nous. Donc c'est pour ça qu'il faut poser des mots MOTS sur des mots MAUX. Et si on ne sait pas trouver les mots MOTS, on demande à Dieu de nous les présenter et on va surtout...
1: Il faut croire.
0: Faut croire et puis il faut pas s'attendre à ce que Dieu te parle comme tu voudrais qu'il te parle. Ouais, parce que... Et il faut vraiment être ouvert à une autre façon de voir les choses. Ça peut être quelqu'un d'autre qui vient te voir, dit quelque chose, mais qui va pas te plaire.
1: Mm-hmm.
0: Et comme ça va pas te plaire, mais souviens-toi quand tu as demandé à Dieu de te dire ce que tu ne voulais pas voir.
1: Voilà. Et c'est pourquoi je t'ai dit, quand on demande à Dieu, on n'est pas dans la mesure de savoir comment Dieu va répondre. Il va répondre comme il veut. Et c'est à toi de discerner par rapport à ce que tu lui as demandé. Est-ce que c'est la réponse? Et puis que tu dois l'accepter puisque c'est toi qui lui as demandé.
0: C'est ça.
1: Bien, ça hein?
0: Mais il faut vraiment poser sa tête avant d'ouvrir sa bouche et de parler à Dieu.
1: C'est sûr, certes.
0: Ah oui. Ah non, non, non, mais... Le, ah, mais oui, je, oui, voilà, pareil. Hein? Bon, la deuxième chose, c'est de discerner les motifs intérieurs. Souvent, on croit pardonner, mais on garde une protection intérieure. On ne s'ouvre plus comme avant, on réagit de façon défensive sans le vouloir. Et ça peut signifier que quelque chose en nous n'est pas encore totalement libéré. S'il y a toujours de la retenue, s'il y a cette peur, cette méfiance, ça veut dire que... Donc, la deuxième chose, je disais, c'est de discerner les motifs.

0: motif intérieur. La troisième chose, c'est remettre à Dieu la justice. Lui qui va la faire. C'est son rôle, c'est pas ton rôle. Joseph n'a pas effacé ce que ses frères avaient fait. Il les a confrontés avec la vérité, il les a testés. Mais il a abandonné le droit de la vengeance à Dieu. En Genèse 50, verset 19, il a dit « Suis-je à la place de Dieu ?» Donc pardonner, c'est renoncer à rendre justice soi-même et confier tout ça à Dieu. Et puis de demander à Dieu de t'apprendre à accepter. Parce que bon, des fois, tu peux étouffer avec le truc au travers de ta gorge.
1: C'est clair.
0: La quatrième chose, c'est d'apprendre à aimer comme Dieu aime. Le pardon qui est mature naît d'un cœur qui est connecté à Dieu, et pas seulement un cerveau qui comprend la vérité. La Bible dit « Aimez vos ennemis, bénissez ceux qui vous maudissent. » Ceux qui racontent des bêtises sur toi, tu vas les bénir ? C'est marqué, Luc 6, versets 27 et 28. C'est une dynamique intérieure qui se vit, pas juste une posture morale. Alors, si tu as tendance à haïr tout le monde, à regarder tout le monde de nerfs méfiants, de rentrer dans une église le samedi, le dimanche, le mercredi, tous les jours, ce que tu veux, ça sert à rien, pas la peine. Arrête tout de suite. En fait, la première chose à faire, c'est qu'il faut se connecter à Dieu. Et si tu ne sais pas aimer, demande à Dieu de t'apprendre à aimer, puisque c'est lui qui produit en toi le vouloir et le faire selon son bon plaisir. Dire franchement, Seigneur, en vrai, j'aime pas un tel, un tel, un tel, un tel, un tel. Attends, voilà la liste, Seigneur, je te la donne. Bon, je sais que j'ai un problème. Voilà. Même si je sais pourquoi elles ne sont pas aimables, ces personnes. Mais le fait même que je n'aime pas autant de personnes dit beaucoup sur moi. Hein? C'est certainement que moi-même, je ne suis pas plus aimable que je les ai, que les gens que je n'aime pas.
2: Ça, c'est vrai.
0: Parce qu'en fait, même si j'ai dit, c'est l'entraison de ne pas aimer les gens. Voilà.
2: En étant honnête avec Dieu, il va nous changer. En étant honnête avec lui.
1: Et avec soi-même.
0: C'est ça. Voilà, c'est le principe de base. C'est le principe de base.
2: Avec soi.
0: Et puis, quand on est honnête avec soi et qu'on parle à Dieu, c'est pas la peine de se condamner. Dieu ne te condamne pas.
1: Amen. Amen, amen, amen.
0: C'est le principe de Dieu, en fait. Il est amour. La seule entité source de vie dans l'univers qui va jamais te condamner, c'est lui. Tu vas ouvrir ta bouche, ta copine qui, soi-disant, sous le sceau du secret, va raconter toutes tes affaires à quelqu'un d'autre.
2: Ou qui va te donner un très mauvais conseil parce qu'elle va te raconter sa propre vie qui n'a rien à voir avec ta vie, qui va te conduire sur le chemin de la de la haine.
0: Dans le gouffre. Voilà, c'est ça. De la colère. C'est vrai. Et c'est comme ça que les choses s'enchaînent. D'un petit phénomène, tu vas ouvrir ta bouche à quelqu'un au lieu de parler à Dieu directement. La personne va t'embarquer dans son monde parce que ça fait des années qu'elle rumine toutes ses vexations et ses frustrations. Ton petit grain va devenir un énorme rocher qui va finir par t'écraser.
2: Avec tous les ondes négatives qu'elle t'apporte, ça ne peut pas être bénéfique pour toi.
0: Ben oui, les influences négatives, vraiment. Alors, moi j'ai une question ce soir. Je me suis dit, et si le cœur des frères de Joseph n'avait pas changé, est-ce qu'il aurait dû leur pardonner comme si de rien n'était?
2: Je pense que oui, par rapport à sa culture.
0: C'est-à-dire, explique-moi ça.
2: Eh bien oui, par rapport à ce qu'il a reçu, rapport à son
0: expérience. Excuse-moi, il a reçu qu'on se moquait de lui depuis qu'il est gamin, il a reçu qu'on l'a jeté dans un puits, il a reçu qu'il s'est fait accuser.
2: Oui, je suis d'accord avec toi, sauf qu'il a choisi de servir.
3: N'oublie pas, même qu'il était en prison, même qu'il était dans le bas-fond, il n'a jamais perdu la faveur de Dieu parce qu'il est resté connecté. Et la force a été là. Donc en fait, c'est une expérience individuelle que ton expérience ne peut pas être mon expérience. C'est l'expérience que moi je vis avec Dieu qui va permettre que je vais accepter qu'il puisse me libérer et accepter que je pardonne.
0: Mais alors, est-ce qu'il aurait dû faire comme si de rien n'était, si leur cœur n'avait pas changé?
2: Il faut pas.
0: Ok, pour leur pardon.
2: Il faut pas faire comme si de rien n'était, parce que on sait se mentir un peu à soi-même.
3: Voilà, c'est ça, il faut rester dans la vérité.
2: En fait, moi je me dis que si t'as mal, il faut dire j'ai mal. D'accord? Si ça te saoule, il faut dire ça me saoule.
3: Et c'est ça qui va te libérer.
2: Voilà. Maintenant, est-ce que tu as resté dans la saoulance? Est-ce que tu as avancé? Voilà, parce que moi j'ai une situation conflictuelle qui a duré 20 ans. 20 ans aujourd'hui, c'est j'ai pardonné, effacé, je n'y pense plus. Enfin, je n'y pense plus, c'est mentir.
3: Je n'y pense pas.
0: Avec amertume, tu veux dire.
2: Ouais, voilà. Ah, ça c'est bien dit. Je n'y pense plus avec amertume, mais n'empêche que ma cicatrice de brûlure est là. Mais je passe dessus, je mets de la crème, tu vois, je me démanche, tu vois, j'essaie de pas me focaliser là-dessus, en fait.
3: Et puis, Dieu nous a créés de telle façon à ce qu'on ne va pas oublier, mais il ne faut pas que ça interfère sur notre vie présente. Tu n'as pas tout rabrâché ça, puisque ça va t'empêcher d'avancer. Mais tu ne peux pas oublier le mal qu'on t'a fait, mais il ne interfère pas sur toi.
0: Mais voilà, alors on va reprendre très rapidement la chronologie du processus de Joseph, de Genèse 42 à Genèse 45. Donc première chose, la rencontre déguisée, quand les frères de Joseph se présentent en Égypte pour acheter du blé. Joseph ne révèle pas tout de suite qui il est, il les accuse d'espionnage et il les teste, tout en les gardant sous pression. C'est pas de la rancune, mais c'est une stratégie de discernement, parce que le pardon ne signifie pas la naïveté. Deuxièmement, l'épreuve de la vérité et du changement de cœur. Il a observé leurs réactions, notamment leurs soucis de Benjamin et les regrets qu'ils ont exprimés. Vraiment, nous avons été coupables envers notre frère. Dans Genèse 42, verset 21. Joseph a entendu leur prise de conscience, leurs remords, leurs émotions, et ça, c'est un signe de début de transformation. Et le test final, la coupe qu'il a cachée, il a placé sa coupe dans le sac de Benjamin, dans Genèse 44, pour voir si ses frères abandonneraient Benjamin comme il l'avait abandonné lui-même. Mais cette fois, c'est Judas qui a intercédé et proposé de devenir esclave de Joseph à la place de Benjamin. C'est la preuve que leur cœur a changé. Et ça nous dit que le pardon n'est pas un retour automatique à la relation. Joseph ne s'est pas précipité pour renouer une relation fraternelle. Il a laissé le temps à l'observation, au discernement et à la transformation intérieure.
2: Dieu ne nous donne pas le nombre de temps.
0: Exactement. Pas tu dois pardonner et puis hop, c'est fini. Ching, ching, coup de baguette magique. Et le pardon, il faut savoir une chose qui est fondamentale, il ne rétablit pas toujours la relation. Le pardon n'est pas fait pour rétablir la relation, il est fait pour libérer le cœur de l'attente et pour remettre la justice à Dieu. Et Miles Monroe, un auteur chrétien, disait que le pardon n'est pas l'approbation, c'est la libération du cœur et la remise du jugement à Dieu. Pardonner, ça ne veut pas dire qu'il faudra s'exposer à nouveau aux mêmes abus ou aux mêmes trahisons. Se taire face au mal qui n'est pas reconnu, c'est pas ça le pardon. C'est pas minimiser les faits. Pardonner signifie ne plus porter la dette émotionnelle. Et ça veut dire se libérer de la rancune et de la vengeance. Et attendre que la confiance soit reconstruite, si c'est possible, selon les fruits visibles. Donc si tu vois que ça brûle toujours par là, on dit.
2: Changer son droit.
0: Donc, si les frères n'avaient pas changé, Joseph n'aurait pas dû les reprendre dans sa vie comme si de rien n'était. La Bible nous enseigne, soyez prudents comme des serpents et simples comme des colombes, dans Matthieu 10, verset 16. Donc, le pardon qui vient d'un cœur transformé par l'Esprit de Dieu est lucide. Il ne confond pas amour et imprudence. Je répète, le pardon qui vient d'un cœur transformé par l'Esprit de Dieu est lucide. Il ne confond pas amour et imprudence. Et Ellen White avertit dans Le Meilleur Chemin que le pardon chrétien ne dispense pas du discernement. Il invite à aimer sans se lier aux influences destructrices.
2: Et si tu veux dire ça avec une image, une femme battue par exemple,
0: c'est ça.
2: Tu vois, c'est pas parce qu'elle a pardonné qu'elle va retourner dans le couple où elle va recevoir encore des coups.
0: Jusqu'à
2: amour, il faut qu'elle soit lucide, se dire même si je l'aime, mais il n'est pas prêt à être différent, je ne suis pas non plus un tambour. Donc c'est compliqué.
0: Absolument. Que,
2: voilà. C'est un peu compliqué pour certaines personnes qui sont, je vais dire, fans d'eux. Et qui aiment son prochain plus que Dieu.
0: C'est ça. Et en fait, tout ça nous amène à comprendre que le pardon, lui, il est inconditionnel. C'est-à-dire, je libère l'offense. Je suis libérée de l'offense. Il est inconditionnel. Il n'y a pas de condition pour que je sois libérée en Christ de l'offense. Par contre, la confiance, elle est conditionnelle.

0: professionnelle.
1: Professionnelle, effectivement.
0: Elle se reconstruit avec le temps, selon les preuves concrètes de changement.
1: Il y a quelque chose aussi, quand on pardonne à quelqu'un, on dit à la personne, je te pardonne. Mais on oublie que lorsqu'on accorde le pardon, c'est pas la personne qu'on libère. On est le premier libéré. On a l'impression de se pardonner en disant, accorde le pardon. Mais c'est toi le premier qui est libéré.
2: Tout à fait.
1: Et on oublie
2: Je m'accorde.
0: C'est pas qu'on oublie, c'est qu'on ne sait pas, on sait même pas ce que ça veut dire le pardon en vrai.
1: Et je me rappelle de petits livres que j'avais. Il était tout petit ce livre, mais il était puissant. Ça s'appelle Le pardon, une puissance qui libère. Et l'auteur disait que quand tu as cette offense à l'intérieur de toi, et chaque fois que tu vois cette personne et que ton cœur commence à battre la chamade, c'est que tu n'as pas pardonné.
0: Exactement ça.
1: Et le jour où tu arriveras devant cette personne et que ton cœur n'aura plus cette sensation, ça veut dire que tu es libéré.
0: C'est exactement ce qu'on a vu dans les épisodes précédents.
1: Amen. À l'intérieur, vers l'extérieur.
0: Voilà. Eh bien, on va conclure parce qu'on a une minute au-dessus de l'heure. Alors, pour Joseph, lui, il n'a pas confondu, on voit bien, pardon et réconciliation. Il a pardonné dans son cœur bien avant de se réconcilier avec ses frères. Et ensuite, il a testé leur disposition. Il a vérifié leur sincérité et il a choisi, et je dis bien choisi, la paix sans naïveté. Et de la même façon, Dieu ne nous demande pas de nous exposer sans sagesse, mais de libérer notre cœur, de lui confier la justice et de marcher dans son amour avec discernement.
1: Amen.
0: On va prier pour clore cet exercice de cette rubrique, l'exercice de la foi. Seigneur, nous venons comme nous sommes avec nos mots, avec nos contradictions et ce qui reste sensible en nous. Nous reconnaissons que nous pouvons dire je pardonne tout en portant une charge intérieure. Nous te demandons, mon Père, de mettre ta lumière sur ce qui est caché à l'intérieur de nous. Non pas pour nous condamner, mais pour nous libérer. Là où il y a encore une racine d'amertume, viens la déraciner. Là où il y a un mensonge émotionnel, viens le remplacer par ta vérité, mon Père. Apprends-nous à pardonner avec lucidité et sagesse, sans naïveté, et à remettre la justice entre tes mains. Mets en nous ta paix et rends notre cœur disponible à ta guérison au nom puissant de Jésus-Christ.
1: Amen.
0: Amen. Amen.
1: Amen. Amen.
3: Chers auditeurs, la réflexion d'Aline est une rediffusion. Notre bien-aimé en ce moment est à Faune. Beaucoup apprécié ses interventions et je crois que nous avons pris plaisir à l'entendre à nouveau sur notre sincérité envers nous-mêmes, nous voir tels que nous sommes afin de nous laisser totalement conduire par son esprit et que le pardon puisse être véritablement intégré dans notre ADN. Juste avant de terminer, une annonce importante à noter sur notre agenda. Le 27 juin, je répète, le 27 juin, l'Église adventiste organise des moments de prière dans différentes églises de la Martinique de 19h à 22h. Ces églises vous seront communiquées plus tard. Nous sommes donc arrivés à la fin de notre émission, communication intime avec Dieu. Et nous vous disons à tous une excellente soirée dans les bras de notre Seigneur Jésus. Et vous donnons rendez-vous pour notre prochaine émission jeudi prochain à la même heure. Bonne soirée.
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1: 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Il est 19h. Belle soirée. 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
1: Dans un instant, dans le grand zapping, tout se passe bien. Il y aura harcèlement au travail, CBE-ado.
2: On va voir si on peut intégrer ces dames à la conversation.
1: Mais en fait, qu'est-ce que ça veut dire ?
2: Bonne question.
1: Hein, Davis, je te pose la question.
2: Qu'est-ce que ça veut dire ?
3: Alors, imaginez qu'un homme qui doit dépenser autant d'énergie qu'un colibri, il devrait consommer quotidiennement, écoutez bien, 60 kilos de pain et 170 kilos de pommes de terre cuites à l'eau.
1: Ah oui.
2: Chaque jour.
1: Ah ouais. Ah, je préfère le nectar des fleurs. Hein. Vous étiez au zapping, une émission dynamique
3: et joyeuse
1: où l'on parle de choses.
3: On parle de choses sérieuses.
2: Merci pour le décalage.
1: Oui.
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1: Hello, hello, bonsoir, chers amis auditeurs. Vous êtes au grand zapping et dans un instant, donc restez avec nous. Un hommage à la maman d'un animateur, un challenge vocal déjanté et des dinosaures. Et puis vous en saurez plus sur les trois chroniques que nous allons vous proposer. Mais je garde le suspense pour tout à l'heure et je m'en vais maintenant vous présenter la fine équipe qui m'accompagne ce soir. Donc, allez, une fois n'est pas coutume, je vais commencer par Davis.
2: Quel honneur! Bonsoir Dina, bonsoir à tous et

0: part avec un grand sourire. Eh bien, j'ai nommé Lumina.
1: Hello, hello, hello tout le monde. Bonsoir, content d'être là avec vous ce soir.
2: La porteuse de lumière.
0: Mmh. Yeah. Et puis, à ma gauche, ma chère Valérie.
3: Bonsoir à tous, bonsoir chers auditeurs. Bienvenue sur Espérance FM au Grand Zapping.
2: Très bien. De la bande.
0: Ça fait plaisir de vous revoir, les filles. Et puis, en tout cas, sachez que, chers auditeurs, je suis là avec vous pour vous servir ce soir. Et c'est dynamite. Donc, eh bien, nous allons, pour ceux, je rappelle légèrement, pour ceux qui nous suivent peut-être pour la première fois, hein, que donc l'émission du Grand Zapping est faite pour découvrir, redécouvrir des extraits d'émissions que vous avez peut-être manqué. Et donc, eh bien, ça vous permet de pouvoir avoir un œil et une oreille, que dis-je, sur nos émissions. Et puis, donc, pouvoir passer un moment agréable, plein de détente, plein de surprises et de découvertes. Donc nous commençons par nos extraits d'émission et avec donc Ludwig, un animateur de podium de l'événement Festigia en 2024 et 2025, et il est aussi animateur de la quotidienne des jeunes Connexion, et il était l'invité de Portrait croisé de Tania le 18 mai dernier. Ludwig en a profité pour rendre hommage à sa maman qui a beaucoup de bonnes idées et qui se prénomme Tania également, hein, comme l'animatrice. Écoutez-le.
4: Ok, et donc vous allez applaudir deux fois dans les mains et deux fois sous la cuisse avec vos mains. Là, j'ai qu'on fait. On est là à fois. Là, j'ai qu'on fait. Genou à terre.
5: C'est surtout ma mère qui m'avait dit, tu sais, dans les festivals, dans un festival, il faut toujours avoir une phrase qui va marquer. C'est une banque à bonnes idées, elle a souvent de bonnes idées. C'est pas parce que c'est ma mère, hein, même si ça ne l'était pas, je l'aurais dit. Et je trouve dommage qu'on prenne pas assez ses idées, parce que franchement, sa tête est remplie de bonnes idées. Et, voilà.
3: Quand maman a de bonnes idées, il faut les utiliser.
0: Il faut les utiliser, hein.
1: Tout à fait.
3: À bon escient. Mmh. Surtout que c'est bientôt la fête des mamans, donc c'est bien. Ça leur rend hommage.
0: C'est ça. Donc, franchement, une maman créative, c'est une source infinie d'inspiration pour toute la famille. Et puis, derrière chaque grande idée, il se trouve une grande maman qui imagine et encourage.
1: Tout à fait.
3: Amen. Alors,
0: franchement, j'ai pu même en faire l'expérience, c'est vrai. Les mamans sont très inspirantes.
3: Exactement.
0: Souvent. Et puis, sachez, en plus, je suis en train de penser qu'il y a l'émission dimanche, il me semble dimanche matin, où il y aura, je pense, des petites surprises.
2: De 11h à midi.
0: De 11h à midi.
2: Bruno, notamment, des cadeaux à gagner et une bonne ambiance.
0: Ah, donc voilà, soyez à l'écoute, donc dimanche matin de 11h à midi, hein, pour rendre hommage à nos mamans. Donc merci à toutes les mamans qui inventent, motivent, rendent la vie plus belle. Donc cet extrait a été tiré de Portraits croisés, et donc c'est l'espace de découverte du parcours et des motivations des animateurs d'Espérance FM, bénévoles ou pas, hein, animé par Tania le lundi de 18h à 19h. Et vous pouvez aussi donc retrouver cela sur l'appli Espérance Média, le site espérance.fm, onglet replay et Spotify. Deuxième extrait. S'il y a une chroniqueuse motivée, c'est bien Priscilla, dit Espagnoles. Donc d'ailleurs, samedi soir, elle a proposé un challenge vocal aux autres chroniqueurs et aux auditeurs de Big Up Time. Un challenge très simple. Écoutez.
6: Le challenge est très simple. Nous allons devoir, David, tu es prêt ? Reproduire ceci.
7: Moi, je prends les points, je répète, hein. Je serai votre jury.
6: Voilà, c'est tout.
4: J'ai pas dit bonjour, c'est pas vrai. Oh. Je te promets.
7: Mais écoutez, enfant.
6: Ce sera pas bon.
7: Voilà.
6: Oh.
8: si bien, si ça, si t'es un petit peu triste. Ouais. Tout ça, voilà. Je vous
1: alors là, pas
8: ça m'a donné. Voilà.
5: Je veux t'en dire. Je peux te dire que je dis dans le temps d'habitude.
9: Tu y seras.
7: En effet.
1: Voilà.
7: Au grand zapping. Non, mais c'est pas espagnolesse. Elle y va pas de maman, quand même.
1: Ah, non.
7: Elle a commencé fort.
1: C'est ça.
7: Ah non, puis c'est super haut.
1: C'est très,
7: donc,
1: très haut.
7: Non. C'est...
1: Ah là là, challenge musical, en tout cas, relevé. C'est bien que
7: ben,
1: les auditeurs
7: puissent
1: relever le défi. Je trouve
7: c'est
1: ça vrai, c'est vraiment... Vrai. Mais c'est bien.
7: Mais
1: c'est
7: ça me fait penser à des petits challenges qu'on voit parfois sur Internet. Tant que dans les familles, il y en a peut-être 4 ou 5 ou entre famille ou entre amis. Et puis chacun essaye de reproduire. Non, j'aurais aimé, mais il faudrait que je boive un petit peu de miel. Là, tu vois, je suis un petit peu enrouée. Là, tu vois pas ça? La voix disparaît.
1: Alors peut-être challenge plus simple pour les auditeurs, essayer de retrouver d'où est sorti
7: le nom
1: de l'extrait pour la prochaine fois. Alors donc Big Up Time, donc c'est en général 2 samedis par mois et en direct et des rediffs les autres samedis, hein, donc vous pouvez retrouver des rediffusions, mais aussi sur l'appli donc Espérance Média, sur le site espérance.fm, onglet replay et Spotify. Troisième extrait, Lucas était l'invité de Louange Timoun vendredi dernier, en compagnie de ses parents Yanis et Adeline. Il nous a présenté les dinosaures dont il est passionné. Écoutons.
10: Oui, j'en ai en petite figurine, grande figurine.
11: On est envahi de dinosaures.
2: Alors, je m'y connais pas du tout. Je m'y connais pas du tout en dinosaures. Tu peux nous citer quelques noms, par exemple?
10: Alors, tout d'abord, il y a le tyrannosaure, le cinocératops, le tricératops, le... Comment ça s'appelle déjà? Le plésiosaure, le mosasaure et... le titanosaure.
2: Ah, je suis impressionnée.
7: Non, on n'y qu'à entendre ces noms-là, j'ai mal à la tête.
10: Le plus gros, c'est le titanosaure et ses caractéristiques, c'est qu'en fait, il pouvait donner des coups de queue, mais...

0: comme un coup de fouet. Ce qui assommait ses prédateurs.
1: Ah oui.
0: Qui pouvaient les piétiner ensuite.
1: Ah oui. Titanosaure, ça fait penser à Titan.
0: Oui, c'est ça.
1: C'est ça, exactement.
2: Et quel était son régime alimentaire?
0: Son régime alimentaire, c'était... il se nourrissait plus de des arbres comme les chênes.
2: D'accord.
0: Des trucs du genre.
3: Je trouve que franchement ça promet et je pense que sa curiosité pour les dinosaures peut être un début, je pense, du grand amour pour la science et l'aventure. Franchement, je pense que
4: Et par rapport à ce qu'il a dit, c'est quand même intéressant de savoir que le plus gros dinosaure, d'après ce qu'il dit, était herbivore. Il n'était pas carnivore. On aurait pu penser que c'était le tyrannosaure, ben non.
1: Quel est le message que tu souhaites passer?
4: Je dis simplement que lorsqu'on veut maigrir,
1: il faut manger de l'herbe.
4: Pas forcément. Quand tu regardes l'hippopotame, voilà. Bon, je referme la parenthèse.
3: Mais n'empêche que c'est l'un des animaux les plus forts.
4: Tout à fait.
3: Et il mange que de l'herbe.
5: Il y a la force dans le végétal.
3: C'est ça.
4: C'est ça.
3: Le végétal, c'est du vivant.
1: Tout ça nous les tue.
3: Donc en tout cas, c'est bien, hein, les dinosaures continuent de faire rêver petits et grands à travers les générations. Et puis ben, Lucas, nous t'encourageons vraiment à poursuivre en tout cas cette passion. Et puis qui t'ouvre cet aspect sur la nature, la science.
4: Paléontologue.
3: C'est ça. Donc très bien. Eh bien, nous fermons notre page extrait et nous allons donc à la découverte de quoi, Valy, ce soir?
5: Alors ce soir, nous verrons les pièges de la grande distribution. Alors, chers amis, vous connaissez tous la grande distribution. Voilà, les hypermarchés, supermarchés notamment. Et vous savez que la grande distribution joue avec nos sens. Vous l'ignorez pas. Si, vous en avez déjà un petit peu parlé. Alors, c'est vrai qu'elle utilise une combinaison de psychologie comportementale, de design sensoriel et d'analyse des données pour influencer les décisions d'achat. Et souvent de manière très subtile. Et parfois même invisible. Alors, donc on va essayer d'établir, enfin de passer en revue certains mécanismes. Alors déjà, vous avez le parcours du magasin qui est conçu pour ralentir et détourner. Alors, dans beaucoup d'hypermarchés, les produits essentiels, donc il faut savoir que des produits essentiels comme les œufs, le lait, le pain, ils sont placés loin de l'entrée. D'accord? Et pourquoi selon vous?
4: Parce que sinon on les récupérerait, puis on passerait en caisse et puis on a fini.
5: Exactement, Lumina. Parce qu'il faut pouvoir faire traverser un maximum de rayons pour pouvoir remplir le caddie. Voilà, prendre le jouet pour l'enfant, le rasoir pour le mari, le t-shirt pour la petite. Voilà. Faut pouvoir remplir le caddie. Et les allées sont aussi organisées pour plusieurs choses. Donc pour créer des zones chaudes très visibles, pour multiplier également les croisements visuels et pour provoquer des achats impulsifs. Alors, selon vous, où se trouvent les produits les plus rentables?
4: Toujours à hauteur de vue.
5: Très bien, mais tu as travaillé dans la grande distribution?
4: Non, même pas, mais à force de me faire avoir. ça comprend le truc.
5: C'est ça, donc c'est bien à hauteur des yeux et également au bout des rayons, donc c'est-à-dire en tête de gondole, et près des caisses. Près des caisses, vous avez des petits bonbons, les gâteaux.
4: À la hauteur des enfants d'ailleurs.
5: Les Kinder, les cils, les salis, machin. Bon, voilà, c'est ça, c'est fait pour vous attirer. Et le plus souvent que rarement, on ne résiste pas. Alors, prochaine question, petite question. Alors, qu'est-ce qui, selon vous, peut déclencher un achat? Quels sont les sens qui seront sollicités essentiellement?
3: La vue,
4: l'odorat.
3: Le
4: toucher.
5: Oui, très bien. Mais il y en a un que vous n'avez pas cité.
3: Lui, des fois, il passe de la musique.
5: Voilà, c'est bien, c'est ça. Alors, la musique, effectivement, elle agit sur le rythme d'achat. Et une musique lente pousse généralement les clients à
4: ralentir.
5: Et donc à
4: prendre le temps
3: de réfléchir.
5: Voilà, rester plus longtemps dans le magasin. Ouais. D'accord, donc plus le temps passe et plus le panier moyen tend à grimper. Et à l'inverse, une musique rapide, voilà, donc on aura tendance à accélérer dans le magasin, à plus personne, allez, au revoir, on y va directement. Donc c'est pas trop ce que les magasins, les hypermarchés, effectivement, mettent comme musique d'ambiance. Alors, une musique douce sera aussi, va témoigner d'une ambiance plutôt rassurante, une musique douce, d'accord ? Et certaines enseignes adaptent même la musique selon l'heure, d'accord ? Mmh. Selon le profil de la clientèle. Mmh. Et aussi selon le niveau d'affluence.
3: Ah oui.
5: Voilà. Donc, vous voyez comment on est piégé, comment on est manipulé.
3: Ouais.
5: C'est de la manipulation. Je me révolte.
4: Il y a des petites choses que je commence à comprendre. Il y avait une sœur que je connaissais qui disait avant de rentrer dans le magasin, elle prie.
5: Ah ouais?
4: Mais ça, elle est concentrée, elle va droit au but et elle rentre sans qu'à dire un repas.
5: Ah, ouais.
4: Et surtout ne jamais faire des courses le ventre
5: pile. Exactement.
3: Ouais, ça, c'est vrai.
5: Ah oui. Pour avoir fait l'expérience.
3: J'ai fait l'expérience.
5: J'ai regretté.
3: Ouais, ouais. Oui, parce qu'en fait, tu es guidé en fait par sens qui t'est.
5: Voilà.
3: Même inconsciemment. Ah, j'ai faim, je mange.
5: Exactement.
3: Ça.
5: Tout et n'importe quoi qui passe devant toi, il faut que ça arrive à ta bouche.
3: Ouais. Alors que tandis que si tu as mangé tout et bon, tu dis, ta liste, tac, je sais où trouver ça, tac, tu es dirigé, tu dis, je prends ça et rien d'autre.
5: Mm-hmm.
3: Tu te conditionnes.
5: Voilà.
3: Et exactement. Tu entres en mode guerrière.
5: Ouais, c'est ça. Ouais. Ça arrive avec tes œillères.
4: Je dirais aussi, il faut éviter de faire ses courses au début des bonnes résolutions. Tu sais, genre, on te dit, ouais, je vais perdre du poids, on va acheter Yekibay à Italie, Yekibay sans goût. Mm-hmm. Et puis là, ils vont à Kaila, on va chercher un petit bail sucré, on va retourner à Kaila, on va se faire un bail sucré.
5: Lumina.
4: Donc, autant le faire de manière équilibrée. Voilà, penser à l'avance, éviter de se faire surprendre, même si c'est vrai qu'il y a de bonnes affaires. Hein.
5: Oui.
4: C'est bien pensé. Mmh. Et il y avait un spécialiste qui disait généralement
3: il faut se méfier des
4: produits en tête de gondole comme ça qui nous attirent, mais qui n'ont pas spécialement de valeur ou d'intérêt. Mmh. Donc, attention.
5: Donc, okay. Voilà. Donc, je vous propose, vu le temps qui passe, de continuer
3: pour le second volet.
5: Mm-hmm. Donc un jour.
3: D'accord.
5: Et voilà, parce que je vois que ça suscite beaucoup d'intérêt chez vous, mesdames. Donc, j'ai hâte qu'on se revoie. Et monsieur également. Hein? N'est-ce pas, Davis?
1: Oui, moi, je dirais juste d'aller faire les courses sans les enfants ou de mettre du scotch sur leur bouche. J'en rigole.
5: Surtout pour la période de Noël.
4: Et
5: très radical, Davis.
3: Ah, ouais.
5: Oh là là. Alors.
3: Très bien, ben merci beaucoup, Mali.
5: Avec plaisir.
3: Eh bien, Lumina, que nous ce soir.
4: Mais écoutez, moi, j'étais dans ma réflexion. Je réfléchissais tranquillement en pied mango. Mm-hmm. Tant s'ils sont très tendres, bien sucrés, n'est-ce pas?
5: Mm-hmm.
4: Et je me suis dit, mais quelle étude que l'on peut faire? Quel métier que l'on peut exercer en Martinique sans avoir besoin de partir, quoi? Vous avez vu comme il fait chaud là-bas? Et j'ai réfléchi, j'ai fait quelques recherches. Et ne voilà-t-il pas que j'ai découvert qu'en Martinique, on pouvait faire de très bonnes études et pouvoir justement postuler à le
3: dis-moi en plus, ça m'intéresse.
4: Alors, number one, dans le droit, la justice, l'administration publique, à votre avis, en Martinique, je suis mon cursus, quel métier que je peux exercer?
5: Avocat.
4: À votre avis? Oui, avocat, effectivement. Quoi encore?
5: Huissier?
4: Oui.
5: Greffier?
4: Ouais.
3: Notaire?
4: Ouais, je ne l'ai pas dessus, mais je pensais plus à juriste.
5: Oui.
4: Effectivement, le pôle juridique du campus de Chelchère est très développé et prépare au concours de la fonction publique et aux carrières juridiques grâce à des parcours universitaires complets.
5: C'est là que j'ai fait mes études.
4: Master, doctorat. Donc, effectivement, les métiers visés, on l'a dit, avocat, juriste d'entreprise ou collectivité, commissaire de justice, inspecteur des finances publiques, attaché territorial ou encore magistrat. C'est possible en restant en Martinique. C'est pas bien d'entendre ça, chers auditeurs, chers parents, chers jeunes. Voilà. Et si je vous dis maintenant le pôle économie, gestion, comptabilité et commerce, quel métier selon vous que l'on pourrait exercer en ayant fait ce cursus-là en Martinique?
1: chef de rayon.
5: Travailler dans la grande distribution.
4: Bac plus 2.

0: bac plus 5. Donc tu disais
1: travailler dans la grande distribution.
0: Oui, tout à fait, tout à fait.
2: Commercial.
0: Exactement. Ouais, donc on a expert comptable, d'accord. Commissaire aux comptes, d'accord. On a directeur de directeur de magasin, responsable de e-commerce, chef de projet, marketing digital, responsable de Simply Chain dans la logistique. Donc en fait, le secteur tertiaire du moins offre de nombreux cursus à haut niveau grâce à l'université, à l'IUT et aux écoles de management locales. Donc, mes amis, entendez, écoutez bien, je termine avec l'enseignement, l'éducation et la recherche. À votre avis, quel métier que l'on peut exercer?
1: Alors, tu as dit éducation, la recherche et le premier?
0: Recherche, alors, enseignement, éducation et recherche, à votre avis. Alors,
3: moi, je pense à la recherche pour la recherche, alors pas forcément biomédicale, mais environnementale. Je sais pas, je pense des fois aux sargasses. Une fois, j'avais vu une émission qui vraiment faisait la promotion de ces métiers-là, en tout cas au niveau environnemental, de la biologie marine, etc. Voilà.
0: Effectivement, tu as cette partie-là, mais il y a aussi professeur des écoles.
1: Alors, j'y ai pensé, mais je ne l'ai pas dit. Pourquoi ? Parce que c'est un concours, et donc national. Et a priori, ceux qui se présentent devront exercer leur profession dans l'Hexagone. Donc, on ne va pas forcément rester sur le plan local.
0: C'est ça, mais l'idée étant de faire son cursus en Martinique. D'accord. Maintenant, c'est vrai, il faut passer le concours et des fois, les postes qui sont à pourvoir sont hors du territoire. Mais n'empêche qu'on a fait son cursus en Martinique. C'est vraiment sur ça que je vais être focus. Okay. Donc, effectivement, avec l'INSPE de Martinique, et forme les futurs cadres de l'éducation nationale via des masters. Donc, effectivement, il y a ça. Et j'ai encore un petit peu de temps et je veux juste faire santé sociale et paramédicale, à votre avis.
1: Infirmière.
0: Oui.
3: Médecin aussi.
0: Oui. Quoi encore?
1: J'allais dire cadre de santé, mais enfin, quel que soit.
0: Sage-femme. Voilà, tout ce qui est kinésithérapeute aussi.
1: Ah oui, c'est vrai.
0: Voilà, on a manager d'établissement sanitaire et social, responsable de résidence pour personnes âgées, coordinateur de projets sociaux. Voilà, ces métiers-là, et aussi la médecine, effectivement, dans un premier temps, enfin, il y a une partie du cursus qu'on peut faire en Martinique, il y a une alternance avec la Guadeloupe, mais il me semble maintenant qu'on peut faire une grande partie du cursus en Martinique. Donc, du coup, chers amis, auditeurs, auditrices, il y a toujours possibilité de monter en compétences. Moi, je vous y incite. En restant en Martinique, alors, pourquoi pas vous? Pourquoi pas vous lancer? Exactement. Garde tes paquets, reste en Martinique.
3: Merci beaucoup, Lumina, pour cette recommandation. Restez sur notre île.
1: Ça va faire des économies aux parents et puis des économies de pleurs également.
0: C'est ça, la qualité de vie surtout.
3: Très bien, et bien nous allons poursuivre. Nous restons en Martinique. Nous restons en Martinique pour découvrir notre destination patrimoine avec Stécio.
4: Bonsoir à toutes et à tous et bienvenue dans Destination Patrimoine. Destination Patrimoine, votre rendez-vous avec les lieux secrets et fascinants de la Martinique. Alors aujourd'hui, je vous emmène dans un endroit que presque personne ne connaît, je pense. C'est un lieu enfoui dans la végétation, mais bien sûr, vous me connaissez, c'est un lieu chargé d'histoire et qui donne l'impression de marcher dans un paysage oublié du temps. Mesdames et messieurs, bienvenue au tunnel du Galion, dans les hauteurs du Robert. Alors, imaginez un ancien tunnel à une époque où l'on transportait la canne à sucre depuis les mornes jusqu'à l'usine du Galion. Un ouvrage long, sombre, humide, où l'on devine encore les traces des outils sur la roche. Un lieu qui servait autrefois à faire passer un petit train ou un canal d'amener. Et qui aujourd'hui dort caché sous la forêt. Pour y accéder, il faut emprunter un sentier discret, presque invisible. On traverse une végétation dense, fougères, lianes, arbres immenses. L'air est frais, chargé d'humidité. On entend le ruissellement de l'eau, les oiseaux et parfois juste rien, juste le silence de la forêt profonde. Et puis soudain, il apparaît une grande ouverture sombre, comme la bouche d'une grotte, le tunnel du Galion.

0: allume sa lampe, on avance prudemment. L'écho de nos pas résonne, quelques gouttes tombent du plafond. On se croirait dans un décor de film. À l'intérieur, on découvre un ouvrage étonnamment bien conservé. Des parois taillées à la main, un sol irrégulier et parfois des traces de rails ou de rigoles. On imagine les ouvriers, les convois, la vie d'autrefois. On ressent l'histoire brute, authentique. À la sortie du tunnel, la lumière revient d'un coup. La forêt s'ouvre, l'air se réchauffe et on retrouve le chant des oiseaux. C'est un moment presque magique, comme si on revenait de notre monde. Ce lieu est juste parfait pour les explorateurs, les personnes qui aiment bien les ambiances un peu mystérieuses. Un lieu qui ne se visite pas, comme je dis, il se découvre. Alors, si vous cherchez une aventure discrète, historique qui est totalement hors radar, le tunnel du Galion vous attend. Bien sûr, pour y aller, nous allons toujours partir de Fort-de-France, direction la RN1 Robert-Trinité. Et à l'entrée du Robert, vous allez suivre la direction quartier Galion, usine du Galion. Vous continuez jusqu'aux hauteurs du quartier vers les anciennes plantations et vous garez près du dernier carrefour accessible. Le temps de trajet entre Fort-de-France et Robert-Trinité, c'est environ 35 minutes. Et ensuite, donc, vous garez votre voiture, votre vélo ou autre, vous repérez un petit sentier qui s'enfonce dans la forêt en direction de l'ancien canal. Vous le suivez pendant 15 minutes et le tunnel apparaît au détour d'un virage à moitié caché par la végétation. Alors bien sûr, pour y accéder, n'oubliez pas de bonnes chaussures bien solides parce que le sol est glissant. Et bien sûr, à éviter lors de fortes pluies. Et dernier petit conseil, n'oubliez pas une bonne lampe frontale. Et puis, je tiens encore à le préciser, nous sommes dans un lieu touristique en pleine forêt. Donc vos ordures, vos sachets, vos bouteilles, ne les jetez pas. D'accord ? Notre Martinique est précieuse, nos forêts, nos mers, nos plages. Voilà, nous sommes vraiment dans la prévention, donc faites attention à cela. Voilà pour la capsule du jour et je vous dis à la prochaine.
1: Merci beaucoup Stécio. Donc très bien pour la découverte donc du tunnel du Galion. Très bien, bah pour moi c'était une vraie découverte. Donc merci encore Stécio.
2: Moi aussi.
1: Eh bien, le temps passe si vite. J'espère que vous avez passé un agréable moment avec nous au zapping ce soir.
2: Waouh,
1: il y a une de découverte, voilà, et de petites réflexions. Hein. Donc, et ce fut vraiment un plaisir. Eh bien, il est temps pour nous de vous laisser, mais de vous laisser uniquement pour aujourd'hui. Mais restez connectés. Chers amis auditeurs, vous étiez au Zapping, une émission dynamique
3: et joyeuse où l'on parle de choses sérieuses.
2: Tu es prête?
1: Oui.
2: Tu es prête? Let's go.
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19: Bonsoir, bonsoir et bienvenue dans votre émission Big Up
20: Time, time, time, time.
19: Voilà, nous sommes là. Ah, oui, dites-nous, vas-y, dites-nous tout.
21: Time.
22: Ça arrive.
19: Comment elle appelle ça encore?
21: ASMR.
19: ASMR. Bon,
21: on parle doucement comme ça.
19: Alors je disais, c'est parti pour une nuit, on va s'amuser, on va rigoler. Franchement ce soir, opération défoulance. On va se défouler,
21: on va se
19: défouler. C'est son dictionnaire, défoulance.
21: Le dictionnaire de Richard.
19: Voilà, c'est
21: non, moi je connais que opération déstockage. Alors, donc si vous allez à l'aller B, vous allez trouver donc un déstockage sur le papier toilette. Et oui, profitez, il est à 2 euros au lieu de 40. Essuyez vos fesses. Si vous allez à l'aller C, si vous allez à l'aller C, vous aurez un déstockage sur le shampoing. Et oui, parce que madame, on sait que vous avez des poux dans la tête. Donc prenez un petit peu de shampoing, ça va aider à. Si vous en prenez 4, eh ben vous en avez 8 pour le prix de 2. Voilà. Les calculs sont pas bons, mais c'est pas grave.
19: C'est parti. Alors c'est parti pour une heure et qu'on va s'amuser. Vous avez compris, ça devait s'amuser le là. Moi je vais donner le dos, mais c'est pas grave, c'est fin, c'est. On reste là. Alors ce
23: c'est
19: soir.
23: C'est pas là, c'est D.
21: C'est vrai. Non, c'est vrai. C'est la chanson à parler. You must te taire.
19: C'est le D de Beyoncé. C'est le D qu'on ne voit pas. Alors, c'est parti pour ce soir. Donc, nous avons le seul, l'unique, celui qu'on nous présente.

0: C'est ta sage.
1: Bisous Nico, ta semaine, comment ça va?
2: Bonne semaine.
1: Très bonne semaine.
2: C'est bien parce qu'on est dans un week-end de 4 jours.
1: Ah ouais, c'est vrai.
3: Ah, c'est bon.
4: C'est pas
2: nul. C'est bon. Qui ça t'a pas s'agouté?
4: Mais non, le dit.
2: Vendredi, samedi, dimanche.
3: Mais elle, elle a pas fait.
4: Chacun sa vie. Chacun sa vie.
3: Ah oui.
2: Tu sais pas compter.
1: Bon, on va vous.
2: 1 plus 1.
1: On va vous.
3: Excusez-moi, j'ai commencé à m'inquiéter parce que. Vu son travail.
2: Oui. 3 plus 3. 6.
1: Allez.
3: Mettez 2 doses. Ah ben, j'ai mis 4.
2: J'ai mis la dose de tout temps.
3: Il est mouru là, du coup.
1: Alors, Nico, dis-le tout. Ta semaine.
2: Bonne semaine.
1: Et adaptez toujours.
2: Toujours pas la date.
1: Voilà.
2: Non, ça viendra. Une fois que je dirai date.
1: Mes amis, la terre entière sont pour cette date-là. Ouais. C'est bien, c'est bien,
2: on a dit que t'attends cette date à plus de l'eau, moi.
1: Ah, frère, au feu des pompiers.
2: Ah, la maison qui brûle, ce n'est pas moi qui l'ai brûlé.
1: C'est
2: vrai.
1: À côté de Didou, nous avons sa femme, sa moitié.
2: À côté de Didou?
3: À côté de Didou? Oui, à côté de Didou, nous avons.
2: Sa femme, sa moitié.
3: Sa femme et sa moitié.
1: La sœur, elle vous a dit tout qu'on a besoin de l'effort.
5: Didou c'est Audrey, la spécialiste histoire géo. Elle est l'une des plus sérieuses de l'équipe. Ça n'empêche pas d'avoir de l'humour et hop, elle a toujours été sage à skip.
3: Bonsoir, bonsoir.
1: Aïe. Oh, toi, ta semaine, comme Nico, j'imagine.
3: Je rayonne. Oh. Voilà.
2: Qui te fait rayonner?
3: Mon cher et tendre.
1: Voilà. C'était rayonneur.
3: Oui. N'oubliez pas, il est pompier. Voilà.
1: Il a été le feu.
3: Exact.
1: Oh. Le feu qui brûle en moi, brûle en moi. Ok, d'accord. Mais voilà. Sinon, bonne semaine.
3: Oui, non, très bonne semaine. Heureuse du week-end de 4 jours. Même s'il y a la pluie, c'est pas grave.
1: Tu te réchauffes.
3: Oui, voilà.
1: Oui,
3: la pluie, voilà.
1: Ok, d'accord.
3: Petit casin.
1: On continue avec la sœur.
3: C'est
1: qui... Oh là là, tu fais ta.
3: La sœur, hein, pour ceux qui ne la connaissent pas. Hein.
1: La sœur a dit d'où, voilà. La seule. L'ex. Non, elle explose de joie quand on la voit. On ne peut dire que c'est la femme qui a beaucoup d'énergie en elle. La seule, l'unique espagnolette.

0: Economic.
1: Oh. Hola, hola, buenas tardes a todo el mundo. ¿Cómo están? Están bien. Y les deseo un momento muy agradable con nosotros durante una hora y media. Bueno, ahora no media, una hora y 20 minutos menos.
2: Ok, d'accord.
1: Si queréis participar con nosotros, no hay ningún problema. Lo podéis hacer, solamente hay que llamar por teléfono o mandar un mensaje por WhatsApp. Si queréis llamar por teléfono, hay que hacerlo al 0596 72 82 82 52 51. Si queréis hacerlo por el WhatsApp, mandar un mensaje, un SMS, lo podéis hacer al 0696 0696 218 60.
3: Non, c'est moi que c'est écrit.
1: 280. Et lo podéis hacer a ningún momento, no hay problema. Podéis llamar prioridad al auditeur.
2: Voilà. Elle a simplement dit qu'elle vous aime.
4: Il a surtout dit n'hésitez pas à appeler et tout. Et priorité aux auditeurs.
1: Sinon, gracias.
2: Sinon, ça va, espagnoles, bonne semaine.
1: Bon, estamos vivos.
2: Ah, tu es vivant, ok, d'accord.
1: Eso.
2: Ok.
1: Es el primer paso.
2: Ok. Et pas. Et la casse en portine pour aller au primaire. Elle première passe, c'est ça?
1: C'est le premier pas.
2: Ah d'accord, ok. Ok, le premier pas. Ok.
1: Elle a dit qu'elle a fait combien de langues?
4: Elle a fait une petite. Ça dépend, c'est de moins.
2: Alors, on continue, c'est bien quand tu fais tes micros. Alors, continue. Donc, à côté de l'Espagnol, c'est bon. Nous avons. Eh ben voilà, c'est ta première.
4: Non, ça, c'est ta deuxième.
2: Ta deuxième avec
5: nous. Non, si tu sais pas compter.
2: Elle vient de
1: bon, son métier, c'est moins grave que elle.
2: Alors, je tiens Didou là, c'est moi, c'est là. Voilà. Elle nous vient tout droit de Wakanda. La seule. Oui, Wakanda, c'est le Roubaix, c'est Wakanda.
4: Alors, non, alors, excuse-moi, c'est Sonia City.
2: C'est bien, j'ai tous les micros, c'est moi qu'on entend. Elle nous vient du Wakanda. La seule, l'unique, Leïla qu'on a pour lui. Viens,
1: Déclaration!
2: Aïe, aïe, aïe, et vous jouez?
4: Beautiful.
2: Je me pose des questions. Tout le monde est beau, beautiful.
1: On va changer ça, donc quelque chose de ça là. T'as le vrai fond d'enregistrement.
5: La jalousie.
1: Puis local.
2: Est-ce un message sublime? Alors, Leïla, comment vas-tu?
1: Avant tout, est-ce que tu veux te présenter peut-être sous une identité?
2: On n'a pas de.
1: Ouais, c'est ça.
2: Pas de
1: C'est-à-dire que Beyoncé, tu peux imposer.
5: Oui, ouais. Mais elle a accepté. C'était une imposition acceptable.
4: Elle a pris sur les mains. Ouais, ça
5: peut être. Beautiful.
1: On va trouver.
5: Oh, beautiful, beautiful.
1: Beautiful Lelouch.
5: Ouais, beautiful Lelouch.
2: Allez, vas-y, on t'écoute. Ça se présente toi.
5: Beautiful Lelouch.
4: Mais bonsoir à tous.
5: Non, mais non, t'as pas une voix Beautiful Lelouch là.
1: C'est ça. Après, on peut aussi l'appeler l'infirmière aux doses.
4: Non,
5: c'est pas bien, Beautiful Lelouch.
2: Allez, vas-y, Leïla.
1: Bonsoir.
5: Beautiful Lelouch.
4: C'est un peu long, Beautiful Lelouch. C'est long.
2: On va pas. Non.
4: Ben, laissez-la se présenter.
1: Beauty.
2: Lilou.
5: Excuse-moi, Beyoncé.
2: On n'a qu'à commander nos chèvres.
5: Bien sûr.
4: Mais ça fait un moment qu'elle attend.
2: J'ai tué son micro.
5: Voilà. Vas-y, présente-toi.
2: Vas-y, présente-toi.
4: Donc, bonsoir à tous. Leïla de la commune du Robert. Ça ira mieux.
2: On répond pour Jaloux, vas-y.
4: Pour le plus grand meilleur de Richard, comme je l'ai déjà dit, supporter du Paris Saint-Germain.
1: Ça, c'est une bonne chose, c'est une bonne chose.
2: Par contre, je pense que là, on va le dire.
1: Continue. Qu'est-ce que tu aimes faire à part piquer les gens et te tromper dans les doses?
4: Je ne me trompe pas dans les doses.
1: Ah, c'est une bonne nouvelle.
4: J'aime voyager.
5: On sait ça.
2: C'est voyager.
4: J'aime
5: le Paris Saint-Germain.
4: Le Paris Saint-Germain, mais le sport de manière un peu plus générale.
5: J'aime Jésus, sinon.
4: Oui, Jésus.
1: Accessoirement. Ami, aimes-tu Jésus?
5: Entre autres même.
4: Et je finirai en disant que je suis...
1: Un cœur à prendre.
4: Non, pas...
2: Oh là là là.
4: Pas du tout, c'est pas...
5: Chers auditeurs, restez concentrés. Toute émission, je vais lâcher les numéros.
1: Alors, on va commencer par 0696.
5: C'est déjà pas mal.
4: Déjà, c'est un échec total. Alors, je suis une amoureuse de la gastronomie fine, de la pâtisserie et gastronomie, de la pâtisserie fine.
1: Donc, je reprends, pardon, le numéro commence par plus 33.
4: Oh là là, ça suffit. Richard, on tue le micro. Ok, déjà, je finis dans ma prison. Pâtisserie fine, les grands chefs pâtissiers français, Pierre Hermé.
2: Ok, d'accord.
5: Okay. Oui, Richard, dis-y.
1: Oui, Richard,
4: qui
1: cuisine un peu.
5: Oui.
4: Qu'est-ce qui cuisine?
1: Ça m'arrive.
2: On connaît sa maman.
1: D'ailleurs, on fait un gros big up. Moi, je fais un big up à la dame qui a des choses dans son petit. Elle va comprendre. À la dame qui a toujours des choses dans son petit.
2: On connaît très bien la maman.
5: Ah oui.
2: Est-ce que la cuisine après, il s'est fait Zédi?
5: Non, il s'apprend Zéa dans Poulaïa.
2: Voilà, au moins, mais
5: parce qu'on Zédi a.
4: Je peux pas vous laisser dire ça. C'est un affront.
5: On n'a jamais encore goûté. On a toujours goûté les pâtes tamam, mais pas les tiens.
4: Voilà. Vous écoutez que le jus.
5: Ah, mais c'est là pas mal.
2: Le jus de tamam.
5: Mais c'est le tamam, toujours.
2: Allez. Bon, quelle est la belle soirée?
5: Bienvenue. Soir, hein. Voilà, merci. Bienvenue.
2: Il y a un petit visitage, mais bon, ça tranquillement.
5: Oui, c'est normal.
2: Il n'y a pas de souci.
5: Normal.
2: Nous savons accueillir chez nous à Big Up Time.
5: Ok, c'est ça. Regarde, demande à Beyoncé. Regarde, comment elle est bien maintenant.
1: Mais c'est elle qui t'a bisuté.
2: Non, mais je sais quoi, non, Beyoncé, ça t'est
5: inspiré. Alors, au début, elle avait pris des ailes, mais maintenant, elle a pris des avions.
2: Le son pour Beyoncé, tu as mis qu'elle a osé clasher les gens.
5: Ouais,
2: c'est
5: ouais.
2: Ça. Je sais pas si on va enlever cette partie.
5: Non, c'est ça la plus belle partie du truc.
1: En plus, ce soir, elle est coiffée comme une queen. Elle est coiffée comme Cléopâtre. Alors, s'il te plaît.
2: Allez, ce soir, tout de suite, la seule, unique Beyoncé.

0: osé.
1: Elle n'a peur de rien, sauf de faire bien. On attend la réponse.
0: Réponse.
1: Comme dans le dessin animé.
0: Non, par contre, franchement, là, là. Beyoncé, elle a pris ses ailes et puis voilà, c'est parti. Alors, dis-nous tout bien, cette semaine, comment ça va?
2: Semaine chargée. Ouais.
3: Parce que c'était pas très
1: chargé.
2: Ouais, c'était pas rien.
1: Non.
2: Non, elle était chargée.
3: Non, pas chargée. Pas celui-là.
2: Non. Difficile. Difficile, mais bon. Je suis vivante.
1: Amen.
2: Franchement, j'ai attendu d'être là, franchement.
1: C'est bon, t'accueille.
3: Je suis mignon.
1: Alors, Richard, mal au cœur, mais tu es à droite. Hein, Richard,
0: vous savez
1: pas.
3: Il a le cœur à droite.
1: Ah ouais, donc son estomac est de l'autre côté. Oui, alors.
0: Voilà. Exactement, c'est
1: la raison de ça.
0: Et ah bon, donc ça va. Vous avez remarqué que Beyoncé, elle a une nouvelle coupe. Hein?
1: Oui,
0: elle a
1: Cléopatra. Comment ça, c'est quoi le type de Jamel là qui fait dans le truc? Oui, dans le film Astérix, c'est Cléopatra.
0: Avez-moi?
3: Non, lequel? Celui où elle demande en 3 mois, vous avez 3 mois pour les
2: 3 mois.
3: C'est-à-dire 3 mois dans le mois prochain, l'année prochaine. Non, 3 mois.
0: Ah ben super, nous continuons avec notre technicien que tu as.
3: Technicien animateur, il fait
0: deux. Le monde entier nous l'envie.
3: C'est un
0: beau kit,
3: il est complet. Complètement.
1: Beau kit. Supplément
0: tomate. Le seul
1: avec un sens.
0: Davis, qu'on applaudit bien fort.
4: Des fois à la technique, des fois ensuite au micro. Il paraît sympathique, mais fait-il du judo? Il a beaucoup d'humour et encore plus d'amour. Il se prend pour un poète. Ok, Davis, arrête.
1: Oh,
0: dis-nous ton Victor Hugo.
1: Victor sans Hugo.
0: Ta semaine, ça va.
5: Salut à tous, merci d'être là. Comme vous avez remarqué, pour être chroniqueur de Big Up Time, c'est vraiment, ça demande de se départir de toute
1: d'être polyvalent.
5: Comment dire ça?
1: On dit ça comme c'est joli.
5: Ne pas être susceptible surtout.
1: Polyvalent.
3: D'autodérision.
5: Mais je suis content d'être avec vous tous. Merci à vous qui nous écoutez
1: et qui nous supportez.
5: Et à moi qui m'écoute.
1: Cœur sur toi, Davis. Cœur sur toi. Cœur sur toi, Antoine.
5: Merci.
0: Ok, ta semaine, très bonne semaine. Tranquille, nickel, comme.
5: Oui, très bonne semaine.
0: Ok. C'est à qui le sac? Je vois pas Davis. C'est à qui il y a mis un sac là?
3: Tu es désagréable.
0: À qui?

0: C'est vrai que le sac a été placé juste au mauvais endroit. Entre l'animateur principal et le réalisateur.
1: C'est ça,
0: Un précis. Qu'est-ce qui se passe?
2: Je crois que ton micro est coupé.
1: Il a coupé ton micro.
2: On t'entend pas. Enfin, nous on t'entend, mais pas les gens.
3: Allez, c'est bon.
4: J'avoue, la lettre derrière moi.
1: Alors, mais c'est beau.
3: Ok, va dire, ben voilà, avec moi.
1: Davis, lance la musique de Richard. Et pendant ce temps, cher connaisseur, prenez le portable, allez sur le groupe et je vais envoyer un truc. Et je veux que tout le monde rentre dans sa peau du personnage. J'ai même Richard à rentrer dans la peau de ce personnage. Tout le monde lit sa part. J'envoie maintenant. En attendant, on voit ça, on voit les trucs.

0: Et il a tâche.
1: Oh, très bien. Alors, on se détend. On se détend. On se détend. Chaque heure dans son personnage. J'ai vu tes dents aussi. Hein.
2: Okay.
3: Donc, tu vas sur mon
1: petit. Non, pas gâché. Pièce bagaille.
2: Allez, Richard, je vais.
1: Alors, chers auditeurs, nous sommes dans le grand complot des chroniqueurs. Yeah. Richard.
3: Avant
2: de parler. Non, non, non.
3: Je vais jouer le jeu. Allez, dis-moi, je commence.
1: Allez, voilà. Tu peux changer l'heure, hein.
3: Et voilà. Il est exactement 19h51. Merci d'être avec nous sur la bande FM. Tout de suite, on passe au grand dossier du jour. Et
1: attends, Richard, avant le dossier, j'aimerais faire un point santé publique. Vu ta tête ce matin, la couleur de tes cernes, je soupçonne une carence sévère en sommeil. Ah. Ou juste les ravages de l'âge. T'as pensé à faire un bilan sanguin? À ton niveau, on appelle plus ça de la fatigue, c'est de la décomposition biologique.
3: Comme c'est que you're nerveux. Mais non, Nico, je vais très bien. C'est juste le projecteur qui...
2: Ah, ne mens pas, Richard. Historiquement parlant, la dernière fois qu'on a vu un teint aussi pâle et une posture aussi voûtée, c'était sous Louis XIV, juste avant sa gangrène. Géographiquement, on est à deux doigts du relief plat. L'encéphalogramme est proche du niveau de la mer. Tu vois?
4: Dios mío, Richard. Estás fatal. En espagnol, tu sais, on a un mot très, très précis pour qualifier les sens du rythme du matin. Un désastre. Même mon grand-père de 90 ans a plus de chispa, de dynamisme, tu vois, quand il fait sa sieste que toi. Et toi, même quand tu lances le jingle, même si je veux dire.
5: Non, mais de toute façon, le vrai problème, c'est le visuel.
1: Reste concentré.
5: Richard, ça va avec le mot derrière?
4: Oui,
1: hop.
2: Richard chéri.
5: On a parlé de la déco de ce studio, mais ton look de ce matin, ce n'est pas possible.
3: Ce soir.
5: Ce pull beige sur une chaise grise, ça fait salle d'attente d'hôpital de province. Tu casses toute l'ambiance cosy et moderne qu'on essaie de donner à l'émission. Tu es un contresens design.
1: Vas-y, continue. Je continue. Laisse concentrer. Lis.
3: Comme c'est qui souffle.
6: S'il te plaît, coupe-leur les micros. Aide-moi.
4: Vas-y.
1: Davis.
6: Désolé, patron, je peux pas. Techniquement, le micro de Nico est bloqué sur vrai. D'espagnolès est trop haut. Et si je touche à la console, je vais couper la seule chose qui fonctionne encore ici, la musique de transition. D'ailleurs, je te conseille de la lancer vite, parce que ton niveau d'audience est en train de chuter plus vite que ma batterie de téléphone.
5: Excusez-moi, je suis nouvelle, donc je ne vais pas être impolie, mais c'est normal que...
3: Je te conseille de ne pas tout le dire.
5: Mais c'est normal que l'animateur principal transpire autant alors qu'il fait 19 degrés dans le studio. On m'avait dit que tu étais un monstre de la radio, Richard, mais je ne savais pas que c'était au sens littéral.
1: Bien envoyé la nouvelle, c'est le stress hydrique ça.
3: Alors comme c'est écrit, Richard, c'est moi qui...
5: Ok d'accord,
3: je vois que c'est un complot. Bande de...

0: bien ce Nico, franchement c'est super. C'est super. Et Beyoncé, non, pour ce gars.
1: Attention à ce que tu vas dire, Beyoncé.
0: Non. J'ai été ton micro.
2: Alors, Nico, je tiens à m'excuser parce que je me suis rendu compte que j'ai lu la réplique de
3: Richard.
1: Non, mais c'est pas grave.
4: Oui. Bravo, Nico.
3: Non, t'inquiète, c'était bien.
0: C'est bien. En tout cas, vous avez compris que ce soir, donc voilà, nous sommes partis pour
3: et
0: nous.
3: Et si vous voulez rentrer dans cette émission, faut tirer sur Richard. Dès que vous avez compris le but de cette émission, c'est bon.
0: Après, vous pouvez tirer, il n'y a pas de souci. J'accueille et mon cœur reste ouvert jusqu'à un certain point.
5: Et c'est OK.
0: Non, pas de souci. En tout cas, on est plus proche d'affaires que c'est tout pour lui, il a son premier jour, t'as dit. Donc voilà, donc c'est
5: t'inquiète, parti, il a dit ça, Beyoncé est toujours là.
0: Ouais, Beyoncé est toujours là. Donc vous savez, ce soir, il n'y a pas de billet d'humour.
4: Donc, tu as le billet d'humour.
0: Voilà, ce billet d'humour a été fait par Nico. Franchement, on ne savait pas, mais tu as géré comme un chef. Alors c'est parti pour le premier jeu ce soir. Alors.
3: Il était pas au courant qu'il y avait la musique en fait. Non, mais chers auditeurs, on vous traduit ce qui se passe. Le gars était pas au courant, le gars, il allait parler, il s'est dit, ah, mais c'est la question que je peux vous dire.
4: Si vous me permettez, j'ai juste un numéro à donner, 37.
6: Ouais. Oh là là, c'est il y a ça
3: tout. Restez
6: mais
3: concentrés,
6: non,
3: chers
6: mais auditeurs. Il faut pas montrer que ça, tu vois, ça peut être dans le désordre, tu vois.
3: Ça peut être dans le désordre.
6: Voilà.
3: Pourquoi c'est, faut pas dans les gens. Détends-toi, on a fait ça à tout le monde. Voilà. Tous les nouveaux, on
4: passe
3: pas faire là. Tout le monde s'en passe pas.
4: Il faut juste écouter l'émission.
0: Il y a que les idées à ce qu'il y a à prendre.
3: Bilan ne sait pas. Non, faut parler devant le micro. Reste concentré.
4: Approche-toi, tiens-le. Il ne pique pas, il ne ment pas.
3: Bah, voilà.
4: En tout cas, tout ça pour dire que tu vois, ça permet à un auditeur d'attraper un coup de soleil.
6: Facile.
4: D'attraper un coup de soleil, un coup d'amour, un coup
6: de je t'aime.
3: Non, mais ici, il ne faut pas bloquer.
6: Ah, si.
3: On ne va pas bloquer.
4: De toute façon, tout ce qui est bloqué peut être débloqué.
3: Voilà.
0: Allez, c'est parti. C'est là qu'il est débloqué.
3: Chers auditeurs, nous vous rappelons que mercredi 27 mai, comment on dit ça? La boutique ouvre.
6: Vie et santé.
3: Vie et santé.
4: Après, tu veux le dire, nous sommes bien sûr restés en
3: santé. Non, mais c'est pour rester toujours concentré. Comme j'ai entendu Philippe faire la pub ce soir, je soutiens la démarche.
4: Je soutiens.
3: À partir de 10h.
6: C'est quand?
3: Mercredi, à partir de 10h, l'inauguration de la boutique qui se trouve en dessous de la radio à Bois Carré.
2: C'est carrément l'espace vie et santé.
3: Voilà, c'est l'espace vie et santé.
4: Du coup, on peut faire du sport ou pas?
6: Je pense que tu t'emballes un peu.
0: Oui, en lecture.
4: Ah,
3: voilà, du sport cerval.
6: Cérébral.
3: Non, mais j'avais envie de dire cerval.
4: Oui, je sais, mais pas d'hydratation.
3: Allez, on continue.
0: C'est parti. Il y a personne qui a parlé de sport, ça m'a fait rire. Alors. Est-ce qu'on fait du sport?
3: Ça s'appelle un paradoxe.
0: Allez, c'est parti pour le premier jeu du soir. C'est un baccalauréat, mais différent que d'habitude. Donc, je vais dire une lettre et je vais dire à chaque personne, bon, Nico, trois sera métier, trois pays. Donc, chacun va.
3: Ok. On va se concentrer.
0: J'ai noté pour ces
3: points. Mais bien sûr. Alors là, les points sont individuels. Hein, moi, je suis là pour ça.
0: Le gagnant ou un billet d'avion offert par la.
4: Attends,
3: regarde,
4: pas la nouvelle puisqu'elle est voyagée.
6: Non,
3: ouais,
6: je
3: ne
6: pense
3: pas
6: que c'est pour moi.
0: Allez,
6: pas pour les gens.
4: C'est
3: bon, le Seigneur
0: a dit
3: de donner aux autres.
0: On commence
3: à une
0: facile.
3: Ceux qui
0: n'en
3: ont
0: pas.
3: On commence
0: par une facile.
3: Maintenant, non, déjà.
0: Oui, N comme Nicodème.
4: Je rappelle qu'il avait écrit Yves avec moi.
0: Alors, c'est moi. Alors, N comme Nicodème pour Nicolas. A comme.
1: D comme Didou.
0: Ah, aussi Didou, moi je me disais autre. D comme David pour Didou. E comme Esther pour Espagnoles. L comme. Bon, on n'a pas trouvé d'épisode de poulet. Là, je ne sais pas.
3: Elle
0: pour.
3: Beautiful.
4: Non, là, ça sera beautiful. Faisons ça un petit peu plus local.
3: Beautiful.
0: Mais comme.
3: Bethlehem. Non, mais il était dans la pipe de Michel là, donc je lui donne un truc. Voilà, un truc, c'est sérieux.
2: C'est fou, ça, tout en autre sens.
3: Beyoncé,
0: comme.
3: Ah, ça fait des beaux carrés. Beyoncé, ouais. Beautiful. Beautiful.
0: Allez, c'est parti.
3: Ah, ça va finir bien, nous là.
0: Oui,
3: comme Beyoncé, comme quoi. B comme quoi.
0: B comme. Betcheba.
3: Ah, Betcheba, ouais, Betcheba, c'est la mère de Salomon.
0: Davis, tu joues Davis?
2: Oui, je joue.
0: Ouais,
3: ben.
0: D comme.
6: David.
3: On a
4: David.

0: Faire Dalila avec toi.
1: Voilà Dalila.
0: Dalila cette fois-ci.
2: Oula.
0: Ah non, c'est pas très bon. Non, c'est mauvais casting ça.
2: Ouais.
0: C'est mauvais casting.
2: Toute histoire de cheveux.
0: Ouais, c'est mauvais.
3: Attends.
4: Dalilo peut-être.
0: Ah non, ah non. Ah non, t'as entendu ce qu'elle a dit? Dalila, surtout que c'était une histoire de cheveux.
2: C'est
0: ah non, ah non, ah non, ah non, ah non.
4: Je sais pas.
0: Ah non, c'est bien, c'est bien, c'est bien.
2: Heureusement que David est un homme solide.
0: Ah ouais.
2: Touche mes restes debout.
0: Moi je suis ce genre de blague.
2: Vous pouvez laisser Ricardo parler.
3: C'est vrai, c'est sinon, ouais, en plus le chef m'a fait réflexion. Alors on commence à la lettre A. Nico, mm-hmm. Star.
0: Moi?
3: Ouais.
0: Allez Nicolas.
2: Ah.
0: Oui, suis... Allez, d'accord. Alan Kavi.
3: Allez. Didou.
0: Dit que c'est pas
3: un métier.
2: En A. Archéologue.
3: Yes. Espagnolais, un fruit en A.
2: Abricot pays.
0: Non, c'est vraiment précis. C'est vraiment local.
3: Beautiful. Un pays.
0: Je vais refaire des points pour toi parce que c'est bizarre.
3: Non, c'est comme ça, le pays carré.
0: Oui, mais c'est
2: beau. On a l'Argentine. Joe carré ou cash.
3: Betcheba.
0: Betcheba.
3: Betcheba. Betcheba. Allez, un bruit. Un bruit en A.
2: Un bruit en A.
0: Ah. Ah! Et non! Elle a bougé sur sa chaise!
2: Elle a bougé son buste!
0: On dit qui s'est grimé!
2: Quel est le contexte de.
4: Non, il n'y a pas de contexte.
0: Ah, ouais,
3: Débis! Une excuse!
0: Ouais.
3: En A! Quand on est en A!
0: Attention, parce que Philippe va t'entendre. Et quand tu vas arriver en retard, il saura que c'est ça.
4: Un arbre sur la route, hein.
0: Ah ouais, maman, c'était un cyclone.
3: Allez, on commence. Nico. On va commencer par Didou.
0: On a dit ça quand même.
3: La lettre G.
0: G comme géranium.
3: Une star. En G.
2: Giroud.
3: Espagnolès.
2: En fait, non,
0: Olivier Giroud.
2: Mais ouais,
0: Giroud. Olivier Giroud.
3: Espagnolès. Oui. Non, un métier. En G.
0: Un métier.
2: Garagiste. Gynécologue.
3: Beautiful.
2: Oui.
3: Un fruit.
0: En G. Attention, Giroud, c'est pas un fruit. On dit ça comme ça. La go.
2: La gre.
4: La gonade.
3: Beyond.
0: C'est pas. Beyond. Tu voyages pas assez.
2: Un pays en G.
3: Ouais.
4: Germanie.
0: Oui aussi.
3: Oui.
2: Alors, c'est pas français.
4: C'est pas français.
3: Ouais, bah,
4: c'est mal.
2: Voilà. C'est ça, je peux pas.
0: Devis.
3: Un bruit. Oh,
4: un bruit.
3: Ah, oh, j'ai. Voilà.
4: Un ours qui m'attaque.
0: Ah non, ça c'est un ours. Non, ça c'est un ours qui a plus la grippe.
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